0: envie d'en avoir un.
1: Pour faire quoi?
0: Je sais pas.
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1: L'attraction ouvre ses portes, on va rentrer dans une première salle. Et déjà, quand on vient de dehors et qu'il fait 2 degrés, on est content de retrouver un peu de chaleur.
3: Bienvenue dans le monde d'Alpes. Ici, vous trouverez les plantes les plus étranges de la planète.
1: Ce qui est assez incroyable, c'est qu'on traverse plusieurs salles avec plusieurs ambiances. On va pouvoir voir de nombreuses plantes, sentir, interagir en parlant. Et on va voyager à travers un jeu de lumière, un jeu de mapping assez incroyable. Et franchement, je l'avoue, c'est assez bluffant.
3: Transférons l'énergie récoltée vers les serres via le système racinaire de mes plantes. Au rendez-vous de l'autre côté. Je sens que ça va être spectaculaire.
1: Alors pour ceux qui ont déjà eu l'occasion d'aller au bassin des lumières à Bordeaux, on est un petit peu dans ce même univers. On va voyager dans une serre éclairée avec un mapping qui va interagir aussi en fonction de nos pas. Et ça, c'est plutôt sympathique. On marche, la lumière s'éclaire au sol, les murs sont éclairés avec des décors paradisiaques, fleuris. Et franchement, c'est extrêmement bluffant. Allez, on quitte la serre pour un autre monde, un autre univers. Direction la toute dernière salle où là, normalement, j'avais eu l'occasion de venir dans les coulisses lors de la construction de l'attraction il y a quelques semaines. Là, on va se retrouver face à un arbre imposant et il va falloir lui redonner vie en tapant en rythme sur des énormes tambours qui ont été mis à disposition. Et ça, je suis persuadé que ça va plaire aux petits, mais aussi aux grands. Ok, donc là, je vais me greffer avec une famille. On va taper à fond sur le tambour. Et en fait, à chaque fois qu'on donne une impulsion sur le tambour, ça envoie de l'énergie dans l'arbre, l'arbre prend vie. Et pour le reste, je vous laisserai le découvrir par vous-même, mais c'est, faut le dire, assez magique. Est-ce que je peux vous demander qu'est-ce que vous en avez pensé?
4: Franchement, c'est super top, c'est une belle expérience, c'est très joli.
1: Ça vous a plu?
5: Ça change beaucoup de toutes les attractions qu'on peut voir. Partout en fait, et là c'est vachement ludique même pour les enfants, c'est très visuel, le fait de la fin de taper sur les tam-tams, franchement c'est juste génial.
1: Est-ce que ça vous a plu les filles?
0: Oui.
1: Pourquoi ça vous a plu?
0: Parce que en fait les plantes elles nous avaient suivies et c'était trop bien, on a beaucoup aimé et voilà.
1: Bon ben voilà, je vous l'avais dit, ça marche sur les petits, ça marche sur les grands. Maintenant il vous reste plus qu'à venir ici au Futuroscope pour venir découvrir la Serre des Mondes, c'est l'une des deux nouvelles attractions de cette saison 2026, la 39e pour le Futuroscope. Bon, je vous souhaite quand même qu'il y ait un peu plus de soleil qu'aujourd'hui. Quoique, franchement, pour aller dans la Serre des Mondes, vous serez quand même content de retrouver un peu de chaleur.
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6: Ce matin, on a rendez-vous avec un Caulois, il s'appelle Éric Castet, et avec sa femme Juliette, ils ont intégré il y a quelques années l'organisation internationale JRS, c'est Jesuit Refugee Service Welcome. Il s'agit en fait de réseaux de familles qui mettent à l'abri des migrants le temps de leur régularisation pour éviter qu'ils dorment à la rue, avec tout ce que ça comprend évidemment. Alia Zegaoula a rencontré Éric, qui se décrit d'abord en trois mots.
7: Déterminé, ça c'est sûr. Déterminé, deux choix, ça compte. Optimiste. On a l'impression de notre action est une goutte d'eau dans l'océan des souffrances. Il y en a une, toute sa famille a été massacrée. Elle est venue à pied, elle a traversé du désert, en prison, en Libye, esclavage, viol. Des fois, elles abandonnent leur famille. Ça nous oblige à faire un peu de géopolitique, à comprendre ce qui se passe dans les autres pays. On a l'impression de toucher à l'essentiel. Et pendant 6 mois, nous accueillons Myriam. C'est une magnifique aventure à plusieurs titres. D'abord, la rencontre de ces gens qui vivent toutes les horreurs qu'on peut imaginer. Vraiment toutes.
8: Qu'est-ce que vous en retirez de ces rencontres que vous n'auriez sans doute pas faites sans ce réseau?
7: Bon, moi, ça a été un choc. Il y avait des préjugés sur les religions et les coutumes. Moi, je vais parler franchement. On a accueilli une femme qui a vécu toutes les horreurs, mais qui a un rayon de soleil. Et grâce à sa foi, qui n'est pas la mienne, qui est foi musulmane, et je découvre que sa foi lui permet de faire triompher la joie. J'étais très touché par la capacité de résilience.
8: Au-delà de ces semaines passées ensemble, est-ce que vous arrivez à avoir des nouvelles de ces personnes accueillies auparavant ?
7: Oui, il y en a qui reviennent nous voir, il y en a qui ont réussi à s'installer, qui ont réussi vraiment à se régulariser, à trouver du travail. Elles viennent voir maman Juliette, papa Eric.
8: Est-ce que vous diriez que ça vous a davantage encore ouvert à l'autre ?
7: Merci pour la question. Je suis ouvert à l'autre. Mais jusqu'à quel point je consacre du temps à celui qui est en face de moi ? Jusqu'à quel point je le considère ? Je peux faire distraitement en pilotage automatique, mais quand la personne est en face de moi, est-ce que j'ai l'impression de perdre mon temps ou est-ce qu'au contraire, je considère que chérir la personne qui est en face de moi est peut-être l'action la plus directe pour la paix ? C'est la question que je me suis posée. Évidemment, je suis très occupé, mais quand j'ai pris du temps pour apprendre à Myriam à faire de la trottinette et du vélo, je me disais, Eric, t'as tellement de choses à faire, mais en fait, non. Non, à la fois c'est un investissement et à la fois moi-même je suis bouleversé par ce qui se joue quoi. Il y a quelques mois, il y avait les 10 ans de JRS Welcome. Je sais pas combien de personnes mises à l'abri dans le 06 étaient réunies et sur l'estrade quand il y a eu la trentaine de migrants 10 ans après, c'était séquence émotion. Vraiment, des gens magnifiques, des témoignages, c'est un grand moment d'humanité.
8: À ceux qui osent pas ou ceux qui se disent c'est trop compliqué, vous direz quoi ?
7: Bah, c'est cette fameuse parabole de l'homme qui marche au bord de la mer et qui jette à la mer toutes les étoiles de mer qui sont sur la plage. Et un autre lui dit, mais tu te rends compte, il y en a des milliers. C'est complètement vain. Il dit, oui, c'est vain, mais pour celles que je mets à l'eau, elles sont, ça change tout, c'est leur vie qui en veut. Donc, de voir des existences sauvées, entre guillemets. Quand je dis des existences, c'est parce que ces jeunes sont des futurs parents, j'espère, et c'est pas juste une personne, c'est une lignée. Enfin, voilà, c'est des vies, dans leur durée, qui sont modifiées. Se soucier d'une personne, il faut commencer par ça, quoi. Voilà. Voilà où j'en suis de mes réflexions, de ce que je reçois en faisant ça.
6: Ah, le portrait très fort et mouvant, hein, d'Éric Castet. 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
2: Bonjour Olivier, on parle donc de cuisine aujourd'hui ?
1: Tout à fait, et on fait un viron du côté du nord du département. Bonjour les amis, petit tour du côté du pays rouennais aujourd'hui. Comme on y dit là-bas, la gastronomie c'est très important à Rouen, vous en avez peut-être écouté parler. Sur le plan linguistique, le Y pronom neutre, on y aime bien dans le nord du département. Et je vous rappelle que le verbe entendre n'existe quasiment pas. À Rouen, on écoute. Donc vous avez peut-être écouté parler de l'importance de la gastronomie là-bas. Alors la figure tutélaire, c'est la maison Trois Gros, 3 étoiles au guide Michelin. Le restaurant tenu à partir de 1930 à Rouen par Jean-Baptiste Trois Gros et son épouse Marie, puis par leurs fils Jean et Pierre, et enfin par leur petit-fils Michel, qui s'est installé depuis quelques années à Ouche près de Rouen, et maintenant son fils César. Vous avez remarqué comment je dis Rouen en une syllabe plutôt que Rouen en deux syllabes? C'est comme ça qu'on y dit dans la région. Donc vous l'avez compris, la gastronomie c'est important, c'est number one. Les gens aiment bien les douceurs aussi, hein. La région rouennaise, c'est la terre où l'on a fait la vraie papillote, celle qui est faite chez Révillon au Coteau. Ça va être de saison. Et puis, nous avons la praluline, une brioche au beurre et aux pralines roses, créée par Auguste Pralu en 1955. Au fait, la pâtisserie et chocolaterie Pralu, c'est bien d'origine rouennaise, même si on en trouve un peu partout aujourd'hui, et même si les Lyonnais tentent de se l'approprier. Non, les gones, Pralu, c'est rouennais. Les pralulines, ils en font tellement qu'il faut qu'ils prennent très tôt le matin. Prendre, ça peut vouloir dire embaucher, commencer le travail dans le parler rouennais. Alors, attention quand même avec les papillotes et les pralulines, hein, si vous avez une chemise blanche, parce que vous pouvez vous faire une catole, c'est-à-dire une tache. Par contre, après avoir mangé, vous aurez la caisse. À d'autres termes, vous serez en forme. Les ch'tis, ils adorent. Oui, à Rouen, on parle volontiers de ch'tis pour désigner les enfants. Ne pas confondre avec le ch'timi du Schnorr. Un événement incontournable de la région rouennaise, c'est Rouen Table Ouverte, RTO pour les intimes, dans lequel gastronomie et spectacle vivant se rencontrent pour le plaisir des papilles, des yeux et des oreilles. Un autre grand rendez-vous, c'est le Salon de la Gastronomie, organisé par le comité des fêtes au Coteau et qui se tient depuis quelques années dans la grande salle du Scarabée à Riorges. On y propose le meilleur de la production d'une centaine d'exposants et leur savoir-faire. Et même si ça pleut, et si la pluie vous y craignez, comme on dit volontiers à Rouen, c'est-à-dire si vous n'aimez pas ça, vous serez bien à l'abri au Scarabée. Au Scarabée, on peut s'étendre, mot du patois rouennais qui veut dire se réchauffer. Voili voilou.
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3: Juan Manuel Fangio a débuté et terminé sa carrière de pilote de F1 sur le circuit de Gueux. Et en 1958, c'est le Grand Prix de Cuba, un pays secoué par l'insurrection menée par Fidel Castro contre le dictateur en place. La veille de la course, le 23 février, Fangio fait les derniers essais sur le circuit. Il a 47 ans, la retraite sportive est proche, mais il est très attendu. C'est la star. Le soir, il est à son hôtel quand il est enlevé par des membres du mouvement révolutionnaire cubain. Une manière d'embarrasser le régime et d'attirer l'attention sur la misère du peuple. La course est finalement lancée dans un climat tendu. Fangio, lui, qui sera retenu 26 heures, sera bien traité. Il sera libéré sain et sauf. L'enlèvement fait la une des journaux du monde et sert la cause révolutionnaire. Après la révolution de 1959, la F1 disparaît de Cuba, jugée incompatible avec le nouveau régime communiste. Fangio est né au début du XXe siècle en Argentine. Il arrive tard en Europe. Hein. Il approche des 40 ans quand il se lance dans le premier championnat de F1 en 1950. Il va rapidement impressionner par son talent exceptionnel. Il se distingue par son intelligence de course, sa régularité, sa maîtrise de la mécanique, capable de préserver une voiture tout en restant incroyablement rapide. Fangio court pour les plus grandes écuries de l'époque, Alfa Romeo, Maserati, Mercedes-Benz et Ferrari. À une époque où les voitures sont extrêmement dangereuses et les circuits bordés d'arbres, de bottes de paille ou de simples barrières, sa constance force le respect. Parmi les circuits marquants de sa carrière figure notre légendaire tracé de Gueux à côté de Reims. Un circuit ultra rapide, composé de longues lignes droites sur route nationale, où les voitures dépassent souvent les 250 km/h. Fangio y brille dès le premier Grand Prix de France, le 2 juillet 1950. Il est champion du monde l'année suivante. Il va remporter 5 titres de champion du monde jusqu'en 1957. Un record qui va tenir près d'un demi-siècle. Et même quand il ne gagne pas, il impressionne par sa combativité et son sens tactique. Fangio prend sa retraite en 1958 avec un palmarès exceptionnel. 24 victoires en 51 Grands Prix. Aujourd'hui encore, c'est une référence absolue. Juan Manuel Fangio sur le circuit de Gueux, c'est l'un des trésors de Champagne-Ardenne.
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4: Impossible de ne pas céder à la tentation des macarons de Boulay, la plus ancienne enseigne de la ville depuis 1854. Et la transmission est aussi une affaire de famille puisque Jacques-Alexandre vient de passer la main à sa fille. Bonjour Mathilde.
5: Bonjour.
4: Les macarons de Boulay sont fabriqués dans la tradition de manière artisanale. Il y a une volonté de garder une production de qualité.
5: Moi, c'était vraiment une priorité pour moi, comme ça l'a été pour mon père il y a 31 ans, quand il a pris la suite donc de sa maman, donc ma grand-mère. C'est de perpétuer le savoir-faire et donc bien sûr la qualité et l'artisanat. Donc je modifierai absolument pas du tout la façon de les fabriquer. Ça restera tel que ça l'est depuis le début.
4: Quels ont été les mots de votre papa ?
5: Pour être honnête, ça fait quelques années qu'on en discute, hein, que le sujet est sur la table. Mais ça lui tenait bien sûr à cœur voilà, qu'il y ait une suite. Il m'a mis aucune pression. Hein, ça s'est fait d'une manière très naturelle, très douce également. Je pense qu'il est fier et surtout heureux de savoir que je vais conserver ce savoir-faire et pas faire de changements majeurs qui puissent entacher notamment la qualité de nos macarons.
4: Les macarons de Boulay, ils sont célèbres, Mathilde, dans le monde entier. L'export peut être encore plus performant.
5: Ça peut être encore plus performant parce qu'aujourd'hui, avec Internet, les possibilités sont illimitées. Mais j'ai surtout à cœur de maintenir notre ancrage dans la région parce que c'est tout de même essentiellement en Lorraine hein, qu'on a nos clients de plus longue date. Donc l'export fait partie de mes projets, mais je tiens surtout à trouver de nouveaux distributeurs dans la région et à continuer de les faire connaître autour de nous.
4: Vous êtes en possession d'un secret de fabrication. Qu'est-ce qui fait ce petit goût si particulier des macarons boulageois pour qu'on les aime tant ?
5: Ce qui fait vraiment leur particularité, c'est ce goût de l'amande, parce que nous on travaille donc des amandes entières qu'on reçoit dans leur peau. C'est pas de la poudre d'amande, hein, c'est des amandes qui arrivent entières chez nous et qu'on va ensuite aller émonder. Du coup, on ne casse pas la fibre de l'amande lors de la fabrication. Donc ça permet vraiment à nos macarons d'avoir un goût très fin, très subtil, le goût de l'amande qui se développe très longuement dans la bouche après l'avoir mangé. Et le dressage à la cuillère, qui est une technique très rare hein, sur les macarons. On a quand même beaucoup de macarons aujourd'hui posés avec une dresseuse. Les nôtres sont faits un par un la main à la cuillère en argent et donc ils ont un moelleux que vous trouverez sur aucun autre macaron.
4: Vous représentez la 7e génération à travailler dans l'entreprise. Est-ce que c'est une pression supplémentaire de faire perdurer cette tradition ?
5: Comme voilà toute reprise d'une société d'aussi longue date, il y a une pression, aussi beaucoup beaucoup de fierté. Puis je resterai bien entourée par mon papa, sa compagne qui travaille ensemble depuis longtemps ne seront pas très loin. Donc je suis quand même bien entourée. Donc assez confiante tout de même.
4: Question gourmande, Mathilde, comment aimez-vous déguster le macaron de Boulay ?
5: C'est vrai qu'avec un petit café à 16h, pour moi c'est l'idéal. Mais honnêtement, même avec une coupe de champagne, il n'y a pas d'heure pour en manger. Ça passe toujours très bien.
4: Un grand merci d'avoir été entre Lorraine du jour et très bientôt à Boulay pour goûter ces magnifiques macarons.
5: Avec grand plaisir, à bientôt.
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2: Quelle qualité doit avoir un sportif de haut niveau ?
3: Des forces, des muscles, manger sain
4: et beaucoup boire.
5: Il faut beaucoup, beaucoup s'entraîner pour faire le sport qu'on veut.
6: Pour faire marcher ses muscles.
5: On s'entraîne beaucoup, genre on fait de la muscule, prendre des poids de genre 40 kilos sur ses bras et tenir le plus longtemps pour avoir des muscles.
2: Et vous connaissez des sportifs de haut niveau ?
6: Ah oui. Cristiano Ronaldo,
5: Teddy Riner, Kylian Mbappé,
6: Lionel Messi,
7: Léon Marchand,
6: Félix Lebrun et Alexis Lebrun.
2: Et ils faisaient quoi eux ?
6: Du ping-pong.
2: Vous les avez regardés pendant les JO ?
6: Oui, de temps en temps.
5: Moi, je les ai pas regardés, mais
6: j'ai vu surtout.
5: J'ai vu juste Teddy Riner parce que j'aime bien karaté, mais j'ai arrêté.
6: Moi, j'ai vu beaucoup plus de fois Léon Marchand, même si je préfère beaucoup plus le ping-pong. Il faisait vraiment des trucs magnifiques.
8: Will Bayama, je crois, pour la France, le basketteur. Et après, il y avait un Américain. Après, je sais pas comment on l'appelle, mais ma belle-mère, elle avait crié le King. Mais je crois pas que c'est son prénom.
2: Est-ce que vous aimeriez être un sportif ou une sportive de haut niveau, vous ?
5: Oui.
7: Non.
6: Est-ce que ça demande trop d'exercice ?
5: Faire de la piscine, j'aime bien. Ça fait marcher les bras, les jambes en même temps. Et ça demande beaucoup d'entraînement, du coup j'adore.
6: Moi, oui, parce que j'aimerais bien faire beaucoup de ping-pong. Parce que c'est mon sport préféré. Et Félix Lebrun, il m'a donné un bon coup d'énergie. Maintenant, j'en fais un club et voilà.
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9: Oh, j'en peux arrêter de beuvracher.
10: En Berrichon dans le texte.
9: Beuvracher, c'est boire des petits canons. Mais à force d'en mettre derrière la cravate, vous pourriez ben avoir le gerlet, puis devenir causant. Puis si vous continuez à beuvrailler, vous serez abreuvagé, plein comme une nœud. Mais quand c'est que vous en avez vos deux pleins patins, le lendemain, il y a le pivert qui vous colle dans la tête, yo. Ça fait qu'au goûter, vous buvez plus que de l'io. Vous faites un repas de bœuf. Les bonnes résolutions de plus toucher à une chopine, oh, ça dure jamais ben longtemps. On retrouve ben vite son avaloir, et puis on se remet en beuver. Faut dire que chez nous, dans le Berry, j'enclambarras du choix. Châteaumeillant, Mentou, Chancy, Reuilly, Sancerre, Valençay. Sans compter Saint-Marcel et Venem. Comment voulez-vous en que ça que j'arrête de gobloter? Maurice Sandré, dans Plein Communeux, nous décrit son état. Cré bon Dieu! Tchic, ça veut donc dire. V'là que je peux plus rester d'aplomb. Quand que je cause, je raconte des bêtises et j'ai la tête comme un vrai plomb. Je peux plus me tenir sur mes giboles. J'ai comme qui dirait mal aux cheveux. Ah, je crée bien que je suis plein, ma parole. Là oui. Je suis plein comme une nœud. Oh, c'est une chose qui est pas naturelle. Où que j'ai ben pu attraper ça? Ah, va m'endioler, ma fumelle, en me voyant dans cet état-là. Ah, pour une fois que je fête la Sainte-Barbe, je peux plus rentrer chez nous, mon Dieu, sans me cramponner à tous les abes. Ah, ça y est, ben, je suis plein comme une nœud. C'est que pour arroser la bonne cuisine, en que le lieutenant, tous les deux, j'avons bu nos 17 chopines. Du coup, nous voilà plein comme une nœud.
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11: Les petits bonheurs, généralement, ce sont des sourires qui se récoltent tous les jours au hasard des rencontres. Il suffit d'un micro ici, de ne surtout pas prendre de rendez-vous et de ne pas se présenter. Ça marche très bien à Megève, par exemple. Nous sommes donc en Haute-Savoie, sur les hauteurs de Megève, au Mont d'Arbois, pendant que des chevaux sont en train de monter dans une bétaillère.
12: Bonjour.
11: Bonjour. Matin de bonheur, venez vous occuper des bêtes.
12: C'est ça, on vient les mettre au chaud, ouais.
11: Ah, c'est-à-dire que là, ils quittent la montagne ?
12: Ouais, ce coup-ci, ouais, c'est bon. Ce coup-ci, on va les ramener, on va les mettre en pension pour cet hiver, ouais. Ils ont passé tout l'été en montagne, donc ce coup-ci, ça y est. Ils vont aller se mettre au chaud pour l'hiver.
11: Eux, ils font toute la saison
12: là,
11: ici ?
12: Ouais, ceux-là, ils font toute la saison ici. Il y en a qui sont là pour la monte, il y en a qui sont là pour l'attelage. Et puis, vu que nous, on est élevage, il y en a, ils sont juste là pour grandir.
11: Vous, c'est pas juste un loisir, c'est votre métier ?
12: Ouais, moi, c'est mon métier. Ouais. Je suis cocher palefrenier. Ouais.
11: Quand vous dites pour l'attelage, c'est les calèches qu'on peut voir à Megève, par exemple ?
12: Exactement, c'est ça.
11: Donc, les chevaux, quand ils sont pas attelés, on les voit ici, sur les hauteurs de Megève ?
12: Ouais, c'est ça. Nous, on en a à l'Alpette, comme là en face, en haut de la côte 2000. On en a aussi au Mont d'Arbois, là, juste derrière. Et puis, au fur et à mesure de la saison, on les fait descendre petit à petit. Puis là, ils atteignent leur point le plus bas sur Megève. Puis après, on les change de département et puis voilà.
11: Donc là, ils montent dans le bus.
12: C'est ça, ouais. Ils montent dans le bus. Là, je vais en mettre 4. Là, après, j'ai mon patron qui va arriver. Il va prendre le reste. Et puis après, on va prendre un camion et une remorque. Puis on y charge tout dedans. Puis lui, il part cet après-midi.
11: Et là, ils partent où, là, en résidence d'hiver ?
12: Ils partent dans l'Allier, ceux-là. Ils partent dans l'Allier. Ils ont des gros champs de plusieurs hectares où c'est qu'ils ont du foin, des abris pour eux, de l'eau à volonté. Et puis voilà.
11: L'Allier, donc en Auvergne, si je ne m'abuse, il fait pas beaucoup plus chaud qu'ici l'hiver.
12: Non, il fait pas beaucoup plus chaud. Mais par contre, ils auront plus d'herbe qu'ici, on va dire. Ils auront moins de neige, ils auront un peu plus de foin, un peu plus d'eau. Parce que nous, ici, c'est qu'on est tout de suite dans la neige. Et puis nous, on n'a pas assez de foin pour tous les nourrir l'hiver. Donc on préfère les mettre en pension. C'est beaucoup plus agréable pour eux. Puis pour nous, l'hiver, on a déjà bien assez de boulot comme ça. Donc au moins, ils sont un peu tranquilles aussi de leur côté.
11: Alors justement, vous faites quoi l'hiver si vous avez plus de chevaux ?
12: Alors c'est pas qu'on en a plus, c'est qu'on en a moins. Toute la partie élevage en fait partout en pension. Et en fait l'hiver nous on fait énormément de calèches. Sur Megève, on a des grosses calèches qui montent jusqu'à 12 personnes. C'est qu'on fait les fondus en calèche en soirée ou le midi. Et on fait juste des balades en calèche.
11: Bon, vous, j'imagine que le cheval c'est une passion, on fait pas ce métier là par hasard.
12: Mon grand-père était déjà éleveur de chevaux. Là maintenant je bosse chez un ami de mon grand-père. Puis voilà, après on fait ça par passion. De toute façon c'est pas par l'argent qu'on va le faire, hein, comme dans tout métier agricole.
11: Même à Megève.
12: Même à Megève, l'agricole, ça reste l'agricole, à Megève ou pas.
11: Je peux vous demander votre prénom ?
12: Moi, c'est Mathieu, moi.
11: Et c'est quoi le dernier petit bonheur de Mathieu, s'il vous plaît ?
12: Mon dernier petit bonheur, c'est d'avoir fait un galop sur les crêtes de la côte 2000 en plein été avec le soleil couchant. Et ça, je pense que je m'en souviendrai jusqu'à ma mort.

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1: Le 30 octobre 1812 à Montpellier, le préfet de l'Hérault, Pierre Barthélemy Joseph, comte de Nogaret, a mis les petits plats dans les grands. Il organise un mirifique dîner pour faire plaisir à ses hôtes, mais surtout à un hôte, le comte de Borroméo, qui va intercéder en sa faveur auprès de l'empereur Napoléon pour le faire grand croix de la Légion d'honneur. Sa délicieuse épouse, Marie-Julie Boudon de la Roquette, a fait préparer des dindonneaux aux truffes et de la croustade de bécasse. On est nickel, les invités arrivent, parmi lesquels le fameux comte de Borroméo, général des armées, accompagné de son état-major. Il est en uniforme, il a des favoris noirs très beaux, il raconte aux invités ses faits d'armes, cette soirée est extrêmement réussie. Et là, bam! La porte du grand salon de la préfecture s'ouvre en grand. Le commandant de la gendarmerie déboule avec une dizaine de ses agents et se rue sur le comte de Borroméo. Monsieur le préfet hallucine. Madame la préfète Marie-Julie Boudon de la Roquette tape une crise de panique. Ses copines l'éventent et le comte de Borroméo est arrêté. Le comte de Borroméo, en vrai, il s'appelle Anthelme Collet. Et avant d'être général et avant d'être comte de Borroméo, il a été sous-lieutenant, déserteur, missionnaire dominicain, marquis, abbé à Gap où il a tapé 80 000 francs à ses fidèles, évêque sous le nom de Monseigneur Don Pasqualini, puis faux lieutenant, chanoine honoraire à Saint-Augustin, avant de enfin devenir le général comte de Borroméo, ce qui lui a permis de taper dans les caisses d'argent public par-ci par-là pour, prétendument, organiser l'armée de Catalogne. Et juste pour que le tableau soit complet, en 1812, Napoléon, il était en train de galérer au fin fond de la Russie. Vous voyez, je pense qu'il avait peut-être potentiellement d'autres choses à gérer que faire grand croix de la Légion d'honneur, le préfet de l'Hérault. Ah non, attendez, stop, pousse, c'est pas fini. Donc il fout Anthelme Collet en tôle, hop, au cachot, pendant 3 semaines. Et notre préfet, un gros malin, décide de sortir Anthelme Collet du cachot pour le présenter à ses invités lors d'un autre dîner, histoire d'amuser la galerie. Ils le mettent dans la cuisine, Anthelme Collet est seul. À la porte, il y a 2 gardes. Il avise une tenue de cuisinier, un gilet rond, un tablier, un bonnet blanc. Il enfile tout ça, prend 2 plats, hop, un dans chaque main, met un coup de pied vigoureux dans la porte de la cuisine, genre « je suis pressé, ok, il y en a qui bossent ». Il passe devant les 2 gardes et le voilà libre.
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2: Le vin, ça prend du temps. 18 mois en général en Bourgogne avant d'être mis en bouteille. En ce moment, le millésime 2024 finit son élevage en fût comme à Beaune chez Philippe Pacalet. C'est dans le calme de ses caves qu'il nous raconte les notes aromatiques de son Gevrey 2024.
3: Donc là, on a changé de cave. On est plutôt sur du 2024, c'est ça?
4: On est sur des 2024 rouges.
3: Attendez, vous voulez que je prenne votre micro? C'est peut-être plus pratique. Hop, voilà. Donc là, vous avez ouvert le tonneau. Vous plongez la
4: pipette. Et on se retrouve avec un misime classique, c'est pour ça qu'on voit. On a une belle robe rubis, Gevrey Village. C'est 4 parcelles différentes. Gevrey, c'est toujours beaucoup de fruits. Hein. Ça fait un vin assez gourmand et toujours beaucoup de structure. Il y a les deux. Si on prend 10 personnes, toujours 7 qui l'apprécient. On va les soutirer pour les mettre en bouteille l'année prochaine.
3: Quand vous dites préparer, ça veut dire que...
4: On a mis un bouchon.
3: Ça, ouais. Donc là, c'est le bouchon qui est à l'intérieur du...
4: Voilà, après on met le robinet.
3: D'accord.
4: Parce qu'on n'utilise pas de pompe, on fait par gravité. Ça évite d'aspirer le vin, c'est moins stressant.
3: C'est plus doux.
4: Voilà.
3: Ah, on peut stresser des vins.
4: Ouais, c'est de la matière vivante. Ouais. C'est comme nous, ça évolue. C'est un peu à l'image de l'homme, le vin. C'est un produit culturel. Il y a beaucoup de points communs.
3: Donc il faut lui apporter beaucoup de douceur. Voilà.
4: Même si la forme du vin, là, c'est le tonneau après la bouteille. Nous, on a un squelette, c'est différent. Mais c'est une construction différente.
3: Oui, mais nous, on se trimballe avec le même squelette toute la vie.
4: Voilà.
3: Et eux, ils changent de squelette quand même.
4: Mais on ne grandit plus à partir de 21 ans, normalement.
3: Non.
4: Et les vins, dès qu'on les a mis en bouteille, ils grandissent, mais différemment, parce qu'ils sont aussi coincés dans cette bouteille.
3: C'est pour ça qu'on a cette forme de tonneau, finalement, parce qu'on aurait pu mettre ça dans des cubes, finalement.
4: Enfin... C'est un œuf coupé au debout. L'œuf sous la terre, la gestation, enfin, il y a toujours une jolie philosophie avec tout ça, mais c'est... Hein, il y a un sédiment qui se forme au fond du tonneau, qui s'appelle la lie, donc quand vous remuez le tonneau, ben, ça remélange, ça dynamise, quoi. C'est un peu comme un bébé avec son placenta, quoi. C'est... Il y a une naissance. et ça protège le vin, donc ça dure un certain temps, c'est pour ça qu'on doit soutirer. J'ai un rôle protecteur et nourricier, c'est bien fait quand même.
2: Philippe Pacalé à Beaune est le papa de 50 000 bébés quand même, bouteilles par an, c'est pas rien et ça fait partie de la fierté de notre région.
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5: Magali, taxi TPMR à Limoges.
6: Les Limousins sont formidables. Stéphane Pigato.
5: J'ai fait des études en sanitaire et sociale. C'était le métier de ma maman, qui était aide à domicile. Quand j'ai eu l'âge de travailler, j'ai fait des remplacements avec elle les étés. Je travaille pendant mes études, je fais mes études, j'ai des examens, et puis j'ai travaillé dans des hôpitaux, des maisons de retraite, à domicile. J'ai fait mes premières expériences professionnelles aussi à domicile. Et c'était juste parfait, en fait. J'aimais être avec les personnes âgées, j'étais là pour elles, dans leur quotidien, donc moi, ça m'allait.
7: D'accord, jusqu'à 25 ans, vous faites ça? Et qu'est-ce qui fait changer le parcours finalement de vie?
5: C'était pas des CDI en fait, donc j'étais à durée déterminée, donc il fallait que je trouve quand même à un moment donné un travail qui allait m'aider à vivre pour le reste de la vie.
7: Vous avez déjà des enfants à cette époque ou
5: pas? Ah non, du tout.
7: Non.
5: Du tout. Mais il fallait que j'envisage un métier qui allait m'aider à construire une vie. Et j'ai accepté en fait une nouvelle formation qui n'était pas du tout dans le même domaine parce que c'était parti dans l'industrie électronique.
7: D'accord, oui, vous changez complètement de...
5: Complètement.
7: Qu'est-ce qui vous plaisait là-dedans? C'était le hasard ou c'était...
5: Ah, ça a été le hasard en fait. C'est le métier qui m'a trouvé. J'ai suivi une formation, j'ai eu les examens, j'ai fait de l'apprentissage. Et après, du coup, j'ai travaillé 20 ans avec eux. Je fabriquais des cartes électroniques. C'était moi qui les fabriquais. J'étais sur la chaîne, sur des machines.
7: Et alors là, qu'est-ce que vous vous dites? Parce que c'est pas du tout dans ce que vous vouliez faire, l'aide à la personne, et puis on se retrouve à travailler à l'usine, à la chaîne.
5: Non, mais l'électronique est très intéressant, donc ça m'a comblé pendant 20 ans.
7: D'accord, oui, ça vous a pas le changement a pas été si brutal que ça,
5: non.
7: Finalement.
5: Non, non. J'ai comblé pendant ces années-là en faisant de l'associatif, lié à mes enfants, dans le sport.
7: Et comment arrive ce second changement?
5: J'en avais pas marre de l'usine, c'est les maladies professionnelles qui m'ont amené là.
7: C'est des circonstances de vie qui font que finalement vous changez, quoi.
5: C'est ça.
7: Et qu'est-ce qui se passe à ce moment-là dans la tête de Magali, qui a un métier visiblement qui lui plaît,
5: oui,
7: dans l'électronique, et qui se dit, il va falloir changer?
5: C'était la santé d'abord, donc il a fallu...

0: C'est la même chose, il faut les aider.
1: Et qu'est-ce qui vous plaît le plus dans ce métier aujourd'hui ?
0: Ben, c'est le fait d'être présent, d'être utile pour eux et de les aider à vivre normalement.
1: Mais qu'est-ce que ça change finalement par rapport à un taxi normal ?
0: On est bien plus utile dans leur vie en fait. On leur permet vraiment des choses qu'ils ne pourraient pas faire si on n'était pas là.
1: Et aujourd'hui, vous êtes heureuse comme ça ?
0: Très, je ne changerai rien. Il va falloir qu'ils me supportent encore longtemps.
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1: Sur la route de la Guinguette à Anzem, en venant de Guéret, vous verrez sur votre gauche une maison avec des fenêtres blanches. C'est l'atelier du sculpteur Scal. Mais c'était quoi avant?
2: Je suis Scal, sculpteur, avec joie de vous accueillir.
1: Donc votre maison, c'était la boucherie du bourg?
2: Une des boucheries du bourg, oui, oui. Alors je crois que c'était la famille Fell qui aurait fermé, d'après les anciens qui habitent le village, dans les années 50. Mais il y a encore les traces.
1: Et donc là, le carrelage...
2: C'est ce qu'on appelle, je crois, du casson. Alors, je ne sais pas si c'est l'expression qui est employée en Creuse, mais en général, on appelle ça du casson, parce que ce sont des bouts de carrelage de toutes les couleurs, qui ont servi à faire le sol de l'atelier de boucherie. Et puis, il reste encore au plafond, encore quelques des suspentes pour les boucheries.

0: accrochez, vous accrochez les morceaux de viande.
1: En atelier.
0: Apparemment, c'était dans cet endroit qu'on accueillait les clients qui venaient. Donc ici, pareil, le même carnage que dans l'autre partie. Et là, maintenant, j'ai transformé ça dans mon atelier de sculpture. Sur les matériaux, principalement des métaux, mais aussi du bois. Moi, ce qui m'importe, c'est le rendu dans les formes. J'apporte beaucoup d'importance à la lumière posée sur les pièces, les reflets, enfin, et puis surtout, j'aime pas les lignes droites. Les gens qui aiment ce que je fais, c'est Jules Verne, Tim Burton, par exemple, me définit mieux comme recréateur.
2: Et là, par exemple, qu'est-ce qu'on a devant nous?
0: Je dirais un manège, mais qui est issu de plein de pièces différentes. Une montre, des engrenages. Alors, évidemment, c'est un petit moteur de jeu d'enfant. Il y a un plateau qui tourne dessus avec comme un manège pour enfants. Mais là, au lieu que ça soit des chevaux, des voitures, ben là, c'est des symboles du temps.
2: Et est-ce que, comme les anciens clients de la boucherie, on pourra passer la porte et venir voir le manège du temps?
0: Dès cet été, j'accueillerai les visiteurs. Une autre partie qui est sans carrelage, peut-être leur bureau, peut-être pas leur comptage, j'en sais rien. En tout cas, là, il y a une grande partie qui est carrelée en caisson, comme je disais tout à l'heure, qui est très pratique à entretenir quand on a un atelier de sculpteur.
2: Donc il y a un pont entre le passé et le présent quand même, ça reste de la boucherie à l'atelier.
0: Ah oui, tout à fait, j'ai choisi cette maison pour ça aussi, hein, parce qu'il y avait vraiment un passé, une architecture un peu curieuse, un peu décalée, et ça a fait beaucoup dans le choix, ouais, tout à fait.
2: Comment vous avez mené votre enquête?
0: Principalement, je fréquente la bibliothèque de la COP, dans Zem. On est quelques-uns, et j'ai rencontré Brigitte, par exemple, à qui j'ai posé des questions. En tout cas, c'est grâce aux anciens du village que j'ai pu avoir quelques infos, quoi. Je fais de belles rencontres, je suis bien ici.
2: Dans cette maison, on ne découpe plus de la viande, mais des matériaux recyclés pour fabriquer des œuvres.
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4: Le saviez-vous, tous les jours, on prend 2 minutes pour découvrir les histoires méconnues du Vaucluse, et ça c'est avec vous Maxime Perron. Bonjour.
5: Bonjour Mathieu et bonjour à toute l'équipe.
4: Et aujourd'hui vous nous parlez d'un surnom assez surprenant. Je pense que même les habitants de Villeneuve-les-Avignon ne connaissent absolument pas cette histoire. Alors certains des habitants ont des surnoms, alors c'est le cas à Nîmes, on les appelle les crocodiles là-bas. Et donc Maxime, vous nous dites qu'à Villeneuve-les-Avignon, les habitants sont surnommés les lézards.
5: Oui. Alors les lézards, ouais, c'est plutôt étonnant parce que derrière en fait ce surnom un peu amusant se cache une véritable histoire médiévale à la frontière entre la réalité et la légende. Une histoire qui commence donc au XIVe siècle avec un personnage aujourd'hui presque oublié, Pierre de Luxembourg.
4: Vous parlez de Pierre de Luxembourg, c'est qui ce monsieur? C'est un roi, un pape, un cardinal?
5: Un cardinal, oui. Oui, c'est ça. Un cardinal très jeune d'ailleurs, connu pour sa vie pieuse, son humilité et sa générosité. Il vit à Villeneuve-les-Avignon, dans un palais où il refuse le luxe et meurt d'ailleurs au même endroit en 1387 à seulement 26 ans. Après sa mort, sa réputation de sainteté est telle que ses reliques deviennent immédiatement un enjeu majeur. Et c'est là en fait que la rivalité avec Avignon commence. La ville d'Avignon souhaite récupérer les reliques pour les honorer, mais les habitants de Villeneuve-les-Avignon considèrent ces restes comme un trésor inestimable, presque sacré. Voilà. Alors les Avignonnais font une proposition spectaculaire. Nous vous donnerons autant d'or que la caisse des reliques peut en contenir. Ah, c'est une proposition alléchante. Et pour les habitants de Villeneuve, cette offre est difficile à refuser. Alors ils vont accepter. L'échange se fait entre les deux rives du Rhône, d'une manière très solennelle. Les reliques partent à Avignon dans l'église des Célestins, construite spécialement pour ces reliques quand même. Et les Villeneuvois repartent avec une caisse identique, censée être donc remplie d'or.
4: Censée, parce que ça veut dire qu'il y a un problème quelque part, c'est ça?
5: Bah oui, parce que selon la légende, une fois la malle ouverte, les pièces d'or se transforment en milliers de lézards. Des lézards qui s'échappent aussitôt, qui filent dans les rochers de Villeneuve et disparaissent autour de la ville. Une histoire racontée dans des archives et des récits anciens comme une punition symbolique de la cupidité. Depuis plus de 6 siècles, on appelle les habitants de Villeneuve donc les lézards. Et aujourd'hui encore, il y a quelques symboles qui se cachent un peu partout, sur certaines façades et sur la place notamment Jean Jaurès, où vous avez une statue de lézard. Je vous ai mis la photo dans l'article web. Comme le disait Frédéric Mistral, « Gai lézard, bois ton soleil, l'heure passe trop vite et demain, il pleuvra peut-être. » À Villeneuve-les-Avignon, être un lézard, ce n'est pas juste une moquerie, c'est presque une philosophie de vie.
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1: Bernard, 68 ans, j'habite Marcilly depuis plus de 45 ans.
6: Votre grande passion, vous, c'est la randonnée?
1: C'est la randonnée dans tous les terrains, dans toutes les régions de France.
6: Ça a commencé comment, cette passion? Enfin, qu'est-ce qui vous a mis le pied à l'étrier?
1: Aller à l'école, pas le choix. En pleine campagne, on allait à l'école à pied.
6: Ça représentait quoi comme trajet, comme longueur de trajet?
1: Quand j'ai commencé en primaire, dans la Nièvre, c'était 1 km 4 fois par jour. Et après, dans le Cher, c'était 3 km le matin et 3 km le soir, dans le milieu des bois, pour aller à l'école.
6: Et vous avez jamais eu les chocottes au milieu
1: non.
6: des bois?
1: Ben non, c'est sain là-bas, au milieu des bois, c'est sain, il n'y a que du gibier. Le gibier est la peur de l'homme. Les oiseaux qui viennent le matin devant vous, là, qui se réveillent, le petit rouge-gorge, le petit merle, qui marche devant vous, là, dans la lumière, c'est magnifique. Le lever du soleil sur une dans un sentier où il y a une biche qui est en train de ou un cerf qui est en train de dormir, un chevreuil, c'est magnifique.
6: Je crois que la randonnée, ça commence tôt chez vous.
1: Oui, ça commence tôt. Même les enfants, mon fils, lui, il avait 6 mois, il commence à randonner avec nous.
6: À 6 mois, il marchait.
1: Ah bah, il était dans le dos, je l'ai porté sur moi, mais j'avais ma fille avec moi aussi. Ils ont commencé de bonne heure.
6: Généralement, vous partez pour des randonnées de combien de kilomètres?
1: Alors, quand on est sur Marseille dans la journée, c'est 8, 10, l'été, 12. Et que les week-ends, en dessous de 20, vous n'allez pas me faire plaisir. Je préfère 20, 25.
6: Et vous faites ça en combien de temps?
1: On marche à une vitesse moyenne de 6 km/h.
6: C'est un bon rythme, ça?
1: Oui, c'est un bon rythme.
6: C'est du plaisir, mais c'est aussi une mission. Une fois que vous êtes parti, on ne vous arrête pas.
1: Voilà. Alors, il y a des gens qui ont du mal à me suivre. Et alors, ils aiment pas randonner avec moi, parce que...
6: Ah, il y a eu des prises de bec, déjà?
1: Non, jamais, jamais. Non, mais avec le sourire.
6: Et vous pensez à quoi quand vous marchez?
1: À rien. À rien.
6: Ça a l'air génial.
1: Oui, c'est génial. À rien, on est là, on regarde la nature, on regarde tout. Le moindre petite chose, ben, ça n'émerveille.
6: Et quand vous partez en randonnée, vous êtes équipé comment?
1: Sac à dos, avec de la boisson, de la nourriture, des affaires chaudes, des affaires froides, de la crème solaire, des lunettes, une casquette.
6: Vous avez tout, quoi?
1: Oui, il faut tout. Je marche aussi avec des bâtons pompes.
6: Des quoi?
1: Bâtons pompes. C'est des bâtons avec un ressort à l'intérieur qui a différentes puissances qui fait que là, c'est toute la partie supérieure du corps qui travaille. Les muscles, le cardio, les abdos, le dos, ça les fait travailler. Et après, avec ce principe-là, ça allège toutes les articulations basses, les hanches, les genoux, les chevilles. Alors, c'est comme on appuie dessus, ça nous relève le corps.
6: Le surnom de Robocop de Marseille, il est mérité.
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2: Et à 20h sur votre radio ici, c'est l'heure de Décibel, toute l'actualité musicale avec ce soir un invité dont je sais que dès que vous entendrez le nom, une musique mystique démarrera dans votre tête. Le nom de mon invité, c'est Era. Et la musique, c'est ça. C'est l'œuvre d'un homme, compositeur et producteur, Eric Lévy, dont le parcours commence avec le rock, le hard rock, passe par les États-Unis, croise le pape Jean-Paul II et jacouille la fripouille. Et au milieu de tout ça, Era, donc un succès énorme et un huitième album qui vient de sortir et qui va vous surprendre.
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2: Salut à toutes, salut à tous. Merci de nous avoir rejoints. On passe ce lundi soir ensemble, le premier jour de juin, les amis. Décibel en direct jusqu'à 21h avec l'anniversaire du jour, Alanis Morissette. La découverte, Monte Marco, un jeune artiste dont vous n'avez pas encore entendu parler. Si c'est le cas, c'est pas grave, c'est normal, ça vient de sortir. On découvrira Monte Marco ensemble tout à l'heure. Et puis un blind test autour des moyens de transport en musique. Si ça vous inspire, appelez dès maintenant Sadika, qui est au standard, Sadika, le numéro 0810 055 056, 0810 055 056. Le cadeau du soir, c'est 8, le nouvel album d'Era. Bonsoir Eric Lévy.
5: Bonsoir.
2: Je suis ravie de vous accueillir dans Décibel. Je le disais tout à l'heure, j'ai vu que ça vous a fait sourire. On entend le mot Era et tout de suite on entend... Incroyable la marque laissée par cette musique.
5: Oui, c'est
2: Ameno.
5: Vrai. Oui, oui.
2: D'ailleurs, votre prochaine tournée s'appelle Ameno Tour.
5: Oui.
2: Elle est toujours donc au cœur de vos concerts.
5: Oui.
2: Est-ce que vous pouvez me raconter si au moment où vous avez créé Ameno, qui n'est pas juste une musique, mais aussi une création linguistique,
5: oui.
2: Est-ce que vous sentiez que vous teniez quelque chose de particulier?
5: Absolument. J'étais assez sûr de moi, je dis ça en toute humilité bien sûr, mais depuis ma jeune enfance, j'ai toujours aimé tous les grands tubes, quels qu'ils soient, du classique, du hard rock, de tas de musiques différentes. Donc j'ai une oreille assez, quand j'aime, vous voyez, j'entends les choses qui
2: vous
5: marchent bien.
2: Vous entendez ce qui marche.
5: J'ai une bonne oreille,
2: ouais,
5: pour ce qui marche. Et j'ai réussi. Alors, j'ai eu cette oreille pour moi-même, donc c'est un peu bizarre à dire, mais. Voilà, donc j'étais persuadé que ça allait bien marcher, mais pas dans ces proportions-là. Mon rêve, c'était de faire 500 000 albums. Je me rappelle, je me disais, je fais 500 000 albums entre l'Allemagne, les pays de l'Est, parce que je sais qu'ils sont assez friands de,
2: oui,
5: de dramatique, de l'épique, tout ce qui est un peu opératique comme ça, non? Et bah voilà, on a fait 10 fois plus. Donc
2: c'est... Ouais, vous avez vendu 15 millions d'albums en,
5: oui,
2: tout, hein, avec
5: entre tous les albums,
2: ouais,
5: voilà, ouais.
2: C'est ça. Et alors, vous parliez d'oreille, cette oreille du tube que vous avez. Les patrons de maisons de disques et les programmateurs radio à l'époque l'ont pas eu, en fait. Hein.
5: Oui. On va dire même pas du tout.
2: Ils ont dit, mais non, ça ne marchera jamais.
5: Oui, oui, oui, on me l'a carrément dit, oui, ça ne marchera pas.
2: Ouais.
5: J'ai eu le droit à tout. Enigma, c'était il y a 20 ans, il y a 10 ans. Enfin, bref, et puis, bon, je crois que je ne suis pas le seul à qui ça arrive, honnêtement. Mais là, c'était particulièrement général, quoi. Je crois, ouais, que j'ai fait tous les labels, tous les grands labels, on va pas les nommer. Et voilà, c'est une personne, en fait, dans un label, aux éditions... qui m'a dit, ah, ça c'est vraiment très bien. Et voilà, c'est, voilà, et après...
2: Et la suite vous a donné raison, à vous et à lui d'ailleurs.
5: Oui, oui, exactement.
2: Exactement. Alors, avant de parler de ce huitième album d'Era qui vient de sortir et de la belle tournée qui l'accompagne, alors comme vous avez un emploi du temps de ministre, la tournée, on en parle maintenant et elle aura lieu en 2028.
5: Oui.
2: Enfin, de ministre, non, c'est mieux qu'un ministre même, parce que vous, c'est dans le monde entier, c'est plus,
5: oui,
2: qu'un ministre.
5: Oui, oui, on va dire ça. Bon. Mais la tournée, c'est vrai qu'on dit 2028, on a l'impression que c'est dans 2 ans, mais en fait, c'est dans 1 an et demi, ça passe,
2: oui,
5: assez
2: ça,
5: vite, parce qu'on démarre en hiver, là, on est à l'été quasi.
2: Ah bah, donc, premier jour de juin.
5: Voilà.
2: Ça s'approche, exactement. Mais avant ça, donc, j'aimerais qu'on explore votre parcours, Eric Lévy, parce qu'avant Era, il s'est passé plein de trucs intéressants musicalement pour vous. Ça commence par le rock, je le disais, le hard rock.
5: Oui,
2: et le groupe Shaking Street.
5: Absolument.

0: Shakin' Street et la chanteuse Fabienne Shine. C'est ça, ça c'est vos débuts sous votre nom à vous,
1: oui,
0: en fait,
1: c'est
0: avant
1: la
0: vous jouiez
1: fois,
0: un peu avec Higelin.
1: Non, Higelin, c'est vraiment, c'est même pas, c'est une petite parenthèse qui a duré quelques soirs.
0: D'accord.
1: Parce que j'avais rencontré, sa femme m'avait arrêté dans la rue en me disant, si j'étais musicien, j'avais une guitare à la main, donc c'était un peu évident. Et elle m'avait dit, je vais te présenter mon mec, elle me dit, et je vois un type, les mains couvertes de cambouis jusqu'au coude, il était en train de réparer son moteur, il avait un espèce de camionnette, vieille camionnette, et il me dit, voilà, je joue à la Pizza du Marais ce soir, je cherche un musicien pour m'accompagner, voilà.
0: Donc, la Pizza du Marais qui est devenue après le théâtre des Blancs-Manteaux.
1: Possible.
0: Oui, c'est ça, après. C'est pareil.
1: Et il y avait 40 personnes, vous voyez, au
0: excellent.
1: Sous-sol.
0: Ouais.
1: Et voilà, j'y vais quelques soirs avec lui. Après, on est resté amis un certain temps, mais avec tout le respect que j'ai pour lui, c'était pas du tout ce que ma direction musicale, vous voyez.
0: Ouais. Oui, vous, c'était pas. Le hard rock. Hein.
1: Oui, absolument. Donc j'étais très loin de ce que voulait faire Jacques en même temps, mais bon, on a sympathisé, il a trouvé un gars qui voulait l'accompagner ce soir-là, voilà, c'est fait comme ça.
0: Et quand on pense que le seul groupe français qui a été remarqué par les Américains, c'est Trust, alors c'est vrai, Trust a été remarqué, aimé par les gros groupes internationaux, mais c'est le cas aussi de Shaking Street, parce que vous avez tourné aux États-Unis.
1: Oui, oui, absolument. Vous saviez, à l'époque, il n'y avait pas les réseaux sociaux, il n'y avait même pas MTV, donc c'est pas du tout, mais je crois que s'il y a le seul groupe vraiment, qui a vraiment... fonctionner au niveau des tournées au niveau où on était, c'était Shaking Street en fait, parce qu'on a tourné avec des gros groupes, Black Sabbath, Blue Oyster Cult, AC/DC, on a fait des grosses tournées, et c'est vrai que pour des petits Français qui débarquaient, on est passé du... Oui, ça a été très, très vite.
0: Bah oui.
1: Oui, ça a été très rapide tout ça.
0: C'est un parcours dingue quand même.
1: Oui, mais c'est une belle époque, parce qu'à l'époque, il y avait à la fois Trust, Téléphone, on se connaissait tous. Hein. Dans Shaking Street, j'avais la moitié de Téléphone. Au départ, il y avait Louis Bertignac. Et pareil, très vite, on a vu que, voilà, on n'était pas partis dans la même direction. Mais en toute amitié, tout s'est passé très bien. Et Trust, je connaissais très bien Nuno, le guitariste à l'époque. Enfin, oui. On se connaissait tous, et finalement, on a réussi ces trois groupes-là. Eux, ils ont choisi de faire du français, donc forcément, ils étaient... Voilà. Et moi, j'ai choisi un parcours qui était autre, donc... Et le fait qu'il n'y ait aucune communication via les réseaux sociaux qui n'existaient pas, la presse, on n'en parle pas. Donc, si vous voulez, on a eu un parcours un peu discret.
0: Ouais. Ah oui, moi j'ai appris la connaissance de Shaking Street en préparant notre interview.
1: Oui.
0: Et j'ai vu les salles que vous avez faites aux États-Unis,
1: les tournées. C'est vrai que... Voilà, donc c'est une belle expérience. Et sa forme, après, voilà.
0: Alors, vous vous demandez peut-être, les amis, comment on passe de Shaking Street, que vous avez entendu, ton groupe de hard rock français, à ERA. Eh bien, ça passe par des musiques de films. Que trépasse si je faiblis.
1: Oui, c'est ça.
0: Les visiteurs, c'était pas votre première musique de film, puisque le réalisateur Jean-Marie Poiret vous avait demandé avant de faire la musique de l'opération Cornet de Bif.
1: Absolument.
0: Ouais. Et vous vous sentiez l'âme d'un compositeur de musique de film ?
1: Je vais être très honnête avec vous, j'ai toujours pensé que la musique de film, c'était beaucoup plus facile à faire que l'exercice d'un artiste qui parle.
0: Parce qu'il n'y a pas de parole ?
1: Non, parce qu'on fait une musique de film, on a un support image.
0: Oui.
1: Donc on n'a pas à soucier de comment ça commence, comment ça termine, ça coupe directement.
0: Okay.
1: Déjà, voilà, à moins d'avoir aucune inspiration, je pense que n'importe quel compositeur digne de ce nom, si on lui donne un bon film, vraiment d'être vraiment mauvais, c'est un exercice relativement facile. Le plus dur dans la musique de film, c'est pas de faire la musique, c'est d'entretenir les relations avec les réalisateurs, les producteurs. Ça c'est autre chose.
0: Ouais.
1: C'est une personne. Il faut un profil psychologique particulier. Vous voyez ce que je veux dire? Mais au niveau de la musique même, c'est un peu un cadeau. Un bon film, c'est un cadeau, vous voyez, pour moi.
0: Ouais. Et en tout cas, Jean-Marie Poiret, il a tellement aimé le travail que vous avez fait donc, sur l'opération Cornet de Bif, qu'il vous confie la musique des visiteurs. Et là, vous avez cette fulgurance qu'on retrouvera après dans ERA. C'est cette ambiance, évidemment, du Moyen-Âge qui est dans le film. Et vous créez ce générique des visiteurs qu'on a encore tous dans l'oreille aujourd'hui.
1: Voilà.
0: On voit Jacouille la fripouille, non mais c'est fou.
1: Voilà. Oui, puis ça donne un côté, ça donne un côté, ça grandit les personnages.
0: Oui. Parce
1: qu'au départ, Jean-Marie m'avait demandé par réflexe, fais-moi une musique à la Robin des Bois, un truc un peu, voilà. Et puis, entre vous et moi, la musique moyenâgeuse, il n'y a rien de plus embêtant, quoi. C'est assez ennuyeux, même ouais. très ennuyeux. Après, si on, après les musiques de films, Romain des Bois, bon, tout ça, c'est pas très. C'était un peu facile, je sais pas comment vous dire. Donc, comme je voulais faire Héra déjà en amont depuis quelques temps, c'était le bon timing, c'est le hasard en fait. Ouais. Hein. Et je lui ai proposé donc ce morceau que vous venez d'écouter, qui s'appelait Ena et Volare. Et tout de suite, bien sûr, bon, ça lui a plu, c'est normal. Et bon, je l'ai dit plusieurs fois déjà depuis quelques temps, mais c'est vrai que le film est bien sûr génial. Hein, avant même que j'arrive, les dialogues, les acteurs, tous les personnages, le scénario. Mais disons que la musique a amené ce côté mystique.
0: Oui, oui, qui aurait manqué autrement.
1: Épique,
0: oui. Oui,
1: oui. On n'était pas dans une musique de comédie. Vous voyez, ça a donné un peu de personnage. Voilà, Godefroy de Montmirail, ça devient un grand personnage avec la musique. Vous voyez ce que je veux dire?
0: Oui, et ça donne un cachet historique un peu aussi.
1: Oui, oui, voilà.
0: C'était comme ça le Moyen Âge. Enfin, oui, c'est fou comme la musique a ce pouvoir. Hein. Ouais.
1: Voilà, donc elle est indissociable du film,
0: complètement,
1: du succès et du film.
0: Alors, d'où vient cette idée, Éric Lévy? Pardon, mais il faut nous expliquer.
1: Oui.
0: C'est ce langage, alors qui n'est pas du grec, mais qui pourrait ressembler un peu à du grec, mais en même temps, c'est une langue inventée. Et je pense que c'est la langue du morceau des visiteurs qu'on a entendu, mm-hmm. et qui est la langue d'Ameno aussi.
1: Oui, oui, c'est pareil. Enfin, oui, c'est j'essaye de trouver des sonorités qui correspondent aux émotions projetées par la musique. Vous voyez ce que je veux dire ?
0: Mm-hmm.
1: Pour être simple. Parce qu'en fait, la raison pour laquelle, si vous voulez, pareil, j'apparais pas sur les pochettes.
0: Ah non, c'est comme Daft Punk. Hein. Vous ne connaissez pas le visage
1: de
0: Héra.
1: Daft Punk, ils avaient leur casque et tout.
0: Donc,
1: il y avait un côté un peu branché, futuriste et tout, qui était parfait d'ailleurs.
0: Ouais.
1: Mais Héra, il y a carrément personne.
0: Ouais.
1: Et il y a pas non plus de texte en donc les gens si vous voulez ils peuvent pas écouter une musique qui leur plaît avec un des phrases qui donnent un sens à la chanson. Il reste que les émotions de la musique.
0: C'est ça.
1: Donc on part chacun part un peu dans ce qu'il veut. Après bien sûr, j'ai des textes en anglais qui accompagnent aussi les entre les passages de chorale. Sont toujours un peu sur les thèmes du
0: oui,
1: bien.
0: Oui, on entendra ouais. tout à l'heure d'ailleurs sur le 8e album, il y en a.
1: Oui, ouais. voilà. Oui, ouais. voilà.
0: Donc, en tout cas, l'idée est dingue et c'est vrai que ça fonctionne parce que comme personne ne comprend, ça parle à tout le monde.
1: Oui, c'est un peu ça. Ça donne la place, la musique prend toute la place.
0: C'est ça. Alors pour le plaisir, on va réécouter Ameno et pour que vous puissiez chanter donc en yaourt, mais j'allais dire, c'est même pas du yaourt. Là,
1: non.
0: En fait, chacun peut chanter comme il veut, ce sera toujours correct.
1: Absolument.
0: C'est ça la beauté avec Héra. C'est parti. Éric Lévy est notre invité ce soir dans Décibels.

0: Ah, Ameno, vous avez bien chanté hein, chez vous. Bah oui, c'est normal, Décibel, c'est fait pour ça. Éric Lévy, l'homme, le compositeur, le producteur derrière Hera, est avec nous ce soir, car Hera 8, 8e album bien nommé, donc, vient de sortir, et la tournée 2028, les amis, qui passera partout en France en février-mars 2028, dans les Zéniths, dans les Arénas. Ne ratez pas Hera, le 15 février à Rouen, le 17 à Lille, le 18 à Strasbourg, je parle bien de février 2028, mais la billetterie est déjà ouverte, le 20 février à Nice, puis Aix, Dijon, Nantes, Brest, Poitiers, Bordeaux, Toulouse, et au mois de mars 2028 à Lyon, à Bruxelles, à Paris et au Colisée de Chartres. Comment ça se fabrique, votre musique? Je parle de la musique de Hera. Quand on entend ses chœurs et ses orchestres, etc. Racontez-moi, Éric Lévy, comment ça se fabrique?
1: Bah, j'aborde ça. Enfin, on parlait de film tout à l'heure. Pour moi, comme si je faisais la musique d'un film, en fait. Sauf le film, on va dire, il est un peu dans ma tête. Il est pas. Voilà, c'est un film qui n'a pas été écrit ni réalisé, mais c'est vraiment une musique de film pour moi. Les thèmes de chorale. Après, il y a toute une production où. Bien sûr, j'ai des batteries, des basses. Enfin, vous voyez, il n'y aura pas dans un film forcément. Ouais. Mais tous les thèmes de chorale, les thèmes de voix, j'aborde ça comme ça. Ouais, c'est comme une saga. Vous voyez, le premier album, deuxième album. Il y a toujours un lien entre les albums après.
0: Donc les fans peuvent suivre en fait l'histoire.
1: Oui, un fil conducteur vraiment.
0: Au fil des albums.
1: Oui, voilà. Après l'inspiration, il n'y a pas d'explication. Vous savez, ça reste, c'est un mystère. On ne voit pas.
0: Ah bah si on savait comment ça marche. Oui. Ah oui, oui, évidemment, on en ferait des pilules.
1: Oui.
0: Mais ça n'est pas possible. Alors, si vous connaissez de Hera, notamment Ameno, vous vous dites, ah bah je sais, l'influence principale, c'est Carmina Burana, par exemple. Alors, quand vous écouterez Hera 8, vous ne serez pas dépaysé. Il y a, effectivement, ces influences que vous aimez, ces chorales et ces musiques épiques qui sont toujours là.

0: arrêtez-moi si je me trompe, Eric Lévy, il y a aussi plein d'autres choses dans ce 8e album, plein d'autres influences.
1: Oui, oui, il y a toute la partie aussi un peu, j'irais dire, nostalgie, romantisme, il y a du romantisme, avec Saint-Pierre et Déo, il y a une très belle voix ténor, une mélodie cœur, j'ai fait aussi une reprise dans tout les 8 albums derrière, j'ai fait une fois une reprise, et là, c'est la deuxième fois. J'ai fait Everything's Gonna Be Right.
0: Mais oui, incroyable.
1: Mais il y a la voix du pape Jean-Paul II au début et dans le morceau. Et pour moi, c'était comme une espèce de boucler la boucle avec, vous savez, quand j'ai écrit le I Believe pour la venue du pape à Paris.
0: Ah oui.
1: Donc c'est une manière de, voilà, juste un peu fermer le truc. Mais
0: il faut qu'on parle de cette histoire-là. On est en 1997. Oui. Donc vous avez cartonné avec la musique des Visiteurs. Vous avez été nommé au César, etc. Ouais. Et donc le chef d'orchestre Myung Moon Chung, qui est en charge du programme musical du Vatican, prévoit évidemment la musique pour la venue du pape Jean-Paul II.
1: Oui, voilà, exactement.
0: Pape, en France, non mais c'est The Pape quand même, Jean-Paul
1: II. Oui, en plus, c'est celui qui nous a tous marqué, plus que les autres. Il avait un côté star.
0: Et puis, il avait un tel visage de gentil.
1: Oui,
0: enfin, c'était incroyable.
1: Et puis, il a une voix incroyable.
0: Et on vous a demandé d'écrire un morceau.
1: En fait, Michung, dont vous parlez, ne voulait pas reprendre une œuvre du classique, il voulait une œuvre originale. Alors, au départ, ils ont fait un appel d'offres, comme on fait. Un peu s'habituer, Vangelis, Jean-Michel Jarre, on m'avait dit, peut-être deux, trois autres. Et on m'a raconté, alors, je sais plus qui m'a dit ça, mais, ça plaisait pas trop à Chung. Et il a écouté, il entend une musique à travers la porte de, il avait un fils qui écoute de la musique, il dit, ça, c'est quoi, ça? Et, il a dit, c'est quoi? Il a dit, c'est R.A. Et donc, c'est comme ça que j'ai été contacté.
0: Ah, d'accord. D'accord.
1: Et voilà.
0: Et cette musique a été jouée, voilà, en présence du pape.
1: Oui, c'est une belle musique en plus parce qu'elle est rentrée un peu dans le répertoire des ténors. Et elle est jouée dans, elle est quasiment rentrée dans le répertoire classique, enfin moderne classique, je sais pas comment on appelle ça. Il y a plein de ténors qui l'ont repris. Il y a Catherine Jenkins, je sais pas si vous connaissez.
0: Oui.
1: Qui a même appelé son album I Believe. Donc c'est un morceau qui a beaucoup circulé et il a été chanté par Didier Bridgewater et Andrea Bocelli le jour de l'événement.
0: Devant 900 000 personnes, parce que quand Jean-Paul II il faisait un concert, croyez-moi, ça faisait des dizaines de stades de France.
1: Lui, il fait directement 10 stades de France. Et en plus, ce qui était très bien, il y avait une très très belle énergie, puis il n'y a que des jeunes.
0: Ouais.
1: Donc c'est 900 000 jeunes quand même, c'est assez incroyable.
0: C'est magnifique.
1: Oui.
0: C'est magnifique. Alors, ce Everything's Gonna Be Alright, c'est une chanson que vous connaissez, qui avait été chantée par
1: Sweetbox.
0: Un groupe qui s'appelle Sweetbox. Déjà de la musique classique. Hein.
1: Oui, c'était sur la musique de Bach. Oui.
0: Exactement. Et donc, vous en avez fait un des premiers singles du nouvel album d'Era. Vous savez quoi? On va l'écouter, on va se rendre
1: absolument.
0: Compte pour dire à tout le monde que oui, bien sûr, Era, c'est si, mais c'est aussi ça. 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

0: Moment de douceur dans Era 8 et la voix du pape Jean-Paul II.
1: Voilà.
0: C'est un beau moment. Hein.
1: Oui, c'est un beau mélange.
0: Vous aviez pu lui parler à Jean-Paul II ou...
1: Non, je vous dis, lors de cette occasion, il était fatigué à cette époque-là. Donc, ouais. À un moment, j'étais sur scène, il était, voilà. Mais il a impressionné, enfin, comme le cardinal Lucigier ou le pape Jean-Paul II sont des gens, on est impressionnés, pas forcément parce que c'est le pape, mais ils ont, il n'y a pas de hasard, vous voyez.
0: Jean-Paul II, on leur a pas donné le job en se disant oui ça fera l'affaire.
1: Ils ont un charisme incroyable. Ouais, enfin ces gens, on sent quand même que c'est pas une opération de marketing. Quoi.
0: Non mais c'est dingue, vous avez vraiment croisé voilà des
1: figures. Oui c'est intéressant parce que on passe de Black Sabbath au pape, tout ça c'est assez. Ce qui est bien dans la musique c'est.
0: Moi j'ai hâte de lire votre bouquin de souvenirs. Hein. Ça c'est évident. Alors je le disais avant qu'on écoute Everything's Gonna Be Alright. Franchement, si on tombe dessus, on se dit pas tout de suite ah bah oui c'est Era.
1: Oui bien sûr.
0: Il y a dans l'album plein d'influences. Il y a par exemple le hard rock. On a compris que ça c'était vos racines et ça c'est hyper important. Je pense à la chanson Freedom.

0: ça pourrait être du Black Sabbath.
1: Oui, oui.
0: On en parlait tout à l'heure.
1: C'est vrai. Ah bah oui.
0: Ah, oui. Avec un petit côté aussi Ronnie James Dio.
1: Ouais, oui, enfin, absolument. Dans la voix, ouais, ouais, vraiment, c'est ça, absolument.
0: On y est. Hein.
1: On y est.
0: Donc, quand on commence avec le hard rock à l'adolescence, de toute façon, on l'oublie jamais.
1: C'est pour la vie.
0: Et il y a aussi des moments acoustiques.

0: for the Braves.
1: Oui.
2: Ça, c'est votre petit côté hippie, un peu.
1: Hippie?
2: Non, je sais pas. Bon, un peu hippie.
1: Si vous voulez, il y a la version acoustique, mais juste après, il y a la version symphonique pour les braves, justement.
2: Pour les vrais braves.
1: C'est pas pour les. Pour effrayer les gens tout de suite, il fallait un peu les amener doucement.
2: D'accord.
1: La vraie version.
2: Donc en fait, vous les préparez avec la version acoustique et
1: exactement,
2: ensuite vous envoyez les guitares électriques.
1: Oui, enfin, c'est plutôt une formation symphonique assez puissante. Voilà.
2: Mais le sens de ma question, c'était aussi, en fait, avec ERA, vous ne vous refusez rien, même si vous savez que les gens ont Ameno dans la tête,
1: oui,
2: et donc un canevas assez précis de ce qu'on va entendre.
1: Oui.
2: Vous, ça vous amuse finalement d'aller sur d'autres territoires?
1: Oui, tant que les voix sont belles, si vous voulez, pour moi, la base, voilà, faut toujours des belles voix, des belles mélodies, la puissance des voix, voilà. Oui, c'est un peu le, tant qu'il y a ça, ça va.
2: Comment vous organisez vos castings de voix?
1: Alors, les castings de voix, écoutez, sur YouTube. Je n'organise pas, je vais chercher tous les chanteurs que j'ai eus, j'ai trouvé sur YouTube.
2: Ah, incroyable.
1: Oui. Et tout ce qu'on m'a proposé via les canaux pro, c'était toujours une catastrophe. Mais on m'a posé. Non, mais donc, YouTube, on trouve tout, en fait, c'est génial. On contacte les gens. J'ai un ténor qui vient d'Australie. J'ai une soprano qui vient du Canada. C'est vraiment le. Je passe du temps sur YouTube et voilà.
2: Et vous après, écoutez les voix.
1: Oui, j'écoute, oui.
2: C'est beau. Et la chorale, alors?
1: Alors, la chorale, c'est particulier parce que faut que je trouve des gens qui soient ouverts à. Faut un peu casser les codes de tout ce qu'ils ont appris. Oui, déjà, faut savoir chanter sans vibrer. Parce que les trois quarts des gens dans le classique, ils chantent en fait, c'est un trémolo, un vibrato. Ouais. Et ce qu'on a, c'est pas très un peu ennuyeux ce que je vous dis, mais il y a très peu de gens qui savent chanter
2: droit
1: sans. Dans Noira, il n'y a pas un vibrato. Si vous écoutez bien n'importe quel titre, il y a zéro vibrato. Imaginez une seconde Ameno avec un vibrato, ce sera assez terrible.
2: On n'y croirait pas.
1: Ouais, c'est horrible, je pense.
2: Donc en fait, il faut désapprendre certaines techniques.
1: Non, ils le savent déjà au départ, ouais. Donc ça réduit considérablement le voilà. Et puis et au fil du temps, j'ai réussi à créer une équipe ce qui compte pour moi, c'est les qualités aussi souvent humaines des gens avant voilà, pour que ça se passe bien, vous voyez.
2: On a hâte de découvrir tout ça sur scène. On va parler de la tournée The Ameno Tour, la tournée de ERA partout en France en 2028 d'ici moins d'une minute. À tout de suite.
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2: On a appris plein de choses depuis le début de cette émission. ERA, c'est Éric Lévy. Et si vous connaissez bien sûr par cœur... Déjà, dites-vous que vous n'êtes pas les seuls, hein, puisque ERA est 12 fois platine en France, mais 7 fois en Argentine, triple platine en Italie ou encore aux Pays-Bas. ERA, c'est le deuxième artiste français le plus vendu à l'étranger en 2024. Parce que s'exporter, c'est important. 15 millions d'albums vendus à travers le monde. Et ça aussi, c'est très important comme chiffre, les streams et YouTube, parce qu'on peut dire, oui, ok, mais c'est du passé, pas du tout. Vous avez dépassé le milliard de streams sur les plateformes de streaming et 3 milliards de vues sur YouTube. Oui. Donc c'est encore complètement d'actualité.
1: Oui, c'est intemporel en fait.
2: C'est intéressant comme statistique.
1: Oui, c'est vrai.
2: Vous regardez ça, vous faites attention à ça?
1: Pas vrai, ça m'intéresse, mais je regarde pas trop, non.
2: Non.
1: Non.
2: Il y a des gens pour vous qui font ça très bien, j'imagine.
1: Ça me fait plaisir, bien sûr. Et le côté intemporel, je m'en aperçois par rapport au public qui rajeunit. Au fur et à mesure que le projet vieillit, le public rajeunit. C'est-à-dire qu'on a plus en plus de. Vous savez, vous regardez les statistiques, tranches d'âge, je crois qu'on a de plus en plus de 18-25.
2: Qui écoutent en streaming. 35.
1: Oui,
2: et qui viennent au concert.
1: Oui, de plus en plus, oui.
2: Ah, c'est génial.
1: Parce que vous savez pourquoi? C'est tout ce monde du Seigneur des Anneaux jusqu'à Game of Thrones, tout cet univers qui est devenu les jeux vidéo, qui plaît beaucoup. Et c'est vrai que ERA, c'est pile la musique qui va bien avec cet univers, oui. Donc, ça leur plaît.
2: C'est ça, c'est toujours d'actualité. Donc, réjouissez-vous, peuple de France. ERA sera chez nous, donc en tournée, en février-mars 2028. Les billetteries sont déjà ouvertes. Et comme disait Eric Lévy tout à l'heure, c'est pas dans deux ans, en fait, février 2028, c'est dans un an et demi.
1: Voilà.
2: Donc voilà.
1: Et en plus, il y a un truc qui est nouveau pour moi et tous les gens avec qui on joue, c'est on fait l'Accor Arena. Parce que d'habitude, on a fait la scène musicale, le Palais des Congrès. Et l'Accor Arena, c'est quand même... C'est un peu un événement en soi. Enfin, moi, en tant que musicien, l'Accor Arena, c'est quand même, il y a un truc un peu plus, c'est one step.
2: Je précise pour ma mère qui écoute, maman, c'est Bercy. Voilà, Accor Arena, c'est pas tout le monde, qui a la ref. C'est Bercy.
1: Ah oui, c'est Bercy, oui.
2: Bah ouais.
1: C'est une très belle salle. En plus, j'ai été voir Jamie Rockwell il y a quelques mois. Le son est très bon, c'est très grand, c'est une belle salle.
2: C'est très, très beau, Bercy.
1: Donc, ça va nous permettre de faire un très beau show et j'ai hâte.
2: Paris Accor Arena, le 4 mars 2028. Voilà. ERA sur scène, ça ressemble à quoi ?
1: Ça ressemble à un opéra, parce qu'on est 23 sur scène.
2: Oh, et si vous voulez, je suis contente que vous me disiez ça, j'avais peur que... Ah oui, vous êtes nombreux sur scène.
1: Ah oui, vous pensez que j'étais tout seul à Mérita ?
2: Non, pas tout seul, mais je me demandais comment on pouvait restituer...
1: Oui, bah écoutez, il faut restituer, comme il y a un côté un peu puissant, on ne peut pas le faire à 4, c'est clair.
2: Ah, c'est bien.
1: Donc 23, à un moment on était 28, mais là on est 23, c'est le chiffre parfait.
2: Okay.
1: Et ça ressemble à un opéra parce qu'il y a 14 choristes, 4 chanteurs, 2 solistes qui sont 2 issus du métal, 2 du classique, ténor, soprano. Et les choristes dont je vous parle, ils sont constamment en mouvement comme dans un opéra. C'est un opéra, tout le monde bouge, se déplace. Il n'y a pas des gens qui restent à l'idée. Donc ils connaissent tout par cœur, il n'y a pas de partition, vous voyez, tout est. Et avec les costumes, les lumières. Donc ça, pour moi, c'est un vrai opéra.
2: On ne verra pas votre visage ?
1: Ah bah si, je suis sur scène.
2: Ah, on verra votre visage ?
1: Oui, moi je joue de la guitare quand on est sur scène.
2: Hein.
1: Oui, ouais, je suis là. Vous ne pouvez pas manquer ça quand même. C'est un peu la récompense ultime d'aller sur scène.
2: Ouais, c'est ça.
1: Ouais.
2: Donc, 23 musiciens sur scène. Eric Lévy, l'homme que vous n'avez peut-être jamais vu. Eh bien, vous le verrez, puisqu'il sera là avec sa guitare. Et ERA, donc, dit Ameno Tour. Est-ce que vous allez d'ailleurs apporter un traitement particulier à ce méga tube, Ameno ? Est-ce que vous réorchestrez ?
1: Oui, oui. On a déjà une version qu'on appelle Ameno Metal en concert, qui marche très, très bien. Oui, bien sûr, je vais trouver une idée pour que ça fasse un truc un peu spécial, bien sûr. Aussi, sur ERA, on a des versions, c'est vraiment pas... quand les gens viennent au concert, on est très loin de l'album, mais c'est toujours mieux que l'album. Je sais pas comment vous dire. Si on jouait les versions d'album sur scène, ça serait un peu ennuyeux. Vous voyez,
2: vous avez envie d'encore plus d'intensité.
1: Ouais, c'est ce que j'ai appris, si vous voulez, à travers le hard rock et en faisant des tournées avec Black Sabbath, AC/DC, où c'est toujours super efficace. Et donc moi, j'ai cette école là, vous savez, de comment. Faire pour que...
2: Vous avez vu. Vous avez vu de vos yeux vus et de vos oreilles entendues. Voilà. The Ameno Tour en 2028 à Rouen, Lille, Strasbourg, Nice, Aix, Dijon, Nantes, Brest, Poitiers, Bordeaux, Toulouse, Lyon, Bruxelles, Paris et Chartres. Les billetteries sont déjà ouvertes. Eric Lévy, c'était un plaisir de vous avoir.
1: Moi aussi, merci beaucoup.
2: Merci beaucoup.
1: Merci à vous.
2: On se quitte en écoutant Will You Call My Name, qui est tiré de ERA 8, qui vient de sortir et qui est à gagner à tout à l'heure au Blind Test. À bientôt.
1: À bientôt.
2: Merci beaucoup.
1: Merci.

0: 8 est disponible. Nouvel album d'Era, on en reparle tout à l'heure puisque je vous le fais gagner au Blind Test.
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0: Le concert de Santa au cinéma, c'est pour cette semaine, les amis, jeudi soir. Alors, si ce n'est pas déjà fait, essayez de trouver des places. Donc, pour cette projection unique dans 80 cinémas partout en France, ce sera donc ce jeudi, le 4 juin, histoire de vivre en immersion le concert qui a valu à Santa une nomination Victoire de la musique. Hein, cette tournée Recommence-moi qui a été magistrale. 50 zéniths à guichet fermé et une performance très spectaculaire avec Santa qui chante tout en haut avec son piano dans les airs.

0: au standard, et puis ensuite, un peu dans la vraie vie, quoi, Gilles et Caroline, on peut dire ça comme ça.
1: Ben voilà, oui.
0: Ben ouais, ça fait plaisir. Ouais. Alors, vous en êtes où? Vous allez vous marier?
1: Non,
0: Caroline, elle veut pas. Caroline, elle a dit non direct. Elle fait, oh non.
1: Elle veut pas se marier, Caro?
2: Ben non, on est pas rendu là encore.
0: Bon, Gilles, il y a peut-être une étape à passer avant, je ne sais pas. En tout cas.
1: Non, mais oui, déjà, il faut se rencontrer déjà.
0: Ah, bah, c'est ça, voilà, dans la vraie vie. Mais oui, ça fait plaisir d'entendre vos voix ensemble. Moi, ça me fait toujours très, très plaisir. Parce qu'en plus, vous êtes de très bons joueurs au blind test. Et Gilles, voulant toujours un peu draguer Caroline, de toute façon, la laisse gagner à la fin. Donc, c'est parfait.
2: C'est pas forcément vrai.
0: C'est vrai? Bon, alors on va voir. De toute façon, vous le savez, le blind test de Décibel est un blind test qui récompense tous les participants. Donc, et Gilles et Caroline, vous allez chacun recevoir un exemplaire de Hera 8, le nouvel album qui est magnifique, de Hera, donc, et dédicacé, puisqu'il était avec nous.
1: En plus, super.
0: Voilà. Donc, vous en aurez un chacun. Puis si un jour vous vous installez ensemble, bah, vous en mettrez un chez Gibert. Enfin, où vous voulez, pour le revendre vos disques, quoi. Voilà, à la brocante. Bref.
2: Un chez Albopéa, un chez Albénia.
0: Ou exactement, on peut faire ça aussi. Caroline a le sens pratique. Quand je m'étais installée, c'est fou ça, quand je m'étais installée avec le père de ma fille, alors on s'est séparés depuis, mais comme je tenais beaucoup à mes disques et qu'on en avait certains en double, il avait dit, ah bah tiens, ce qu'on a en double, on a qu'à les mains. J'ai fait non. Et j'avais mis des gommettes vertes sur mes exemplaires que j'avais planquées dans un placard. Et du coup, bah, après le Covid, quand je me suis tirée, je savais où prendre mes disques.
2: Ah, d'accord. Je prends les gommettes vertes et je me casse.
0: C'est ça, j'ai dit, les gommettes vertes, c'est à moi. Salut. Donc voilà. Non, mais les objets de valeur, genre les disques, foutez des gommettes. On sait jamais. Voilà, c'est ma leçon du jour. Gilles et Caroline, on va donc jouer avec les moyens de transport en chanson. Il va falloir retrouver le plus rapidement possible le nom des interprètes de ces chansons et à la fin, tout le monde gagne, ok?
1: D'accord, c'est un problème, Caroline.
0: Non, moi, c'est Émilie. Gilles est un petit peu obsédé par Caroline. Mais je comprends.
1: Ah oui, non, mais c'est un truc de fou, oui.
0: Je comprends, Gilles, Caroline.
1: On va se voir au mois d'août, là.
0: Ah, mais c'est formidable. Très bien. Oui. Vous nous raconterez, vous passerez à l'antenne en septembre.
1: Ah, mais je vous raconterai, Émilie.
0: Ben oui. Bon, Gilles et Caro. On y va. Un premier extrait, une première chanson et un premier moyen de transport. Dites-moi, qui chante ça?
1: Vive mon temps.
0: Oui.
3: Quand on partait de bon matin, quand on partait sur les chemins.
0: À bicyclette. Mais oui.
2: On cherchait le chanteur
0: Yves Montand. Mais attention, Gilles, il a tout donné. Il a dit le nom de la chanson, le moyen de transport. Il a même chanté un petit bout du. Non, là, le point va chez Gilles. Même avec toute la mauvaise foi dont je suis capable, et vous savez que j'en ai une bonne raison, un silo. Mais là, c'est pour Gilles. Hein. Non, là, je peux rien faire, Caro. Mais on continue. Autre moyen de transport, autre chanson. On cherche bien l'interprète. Qui chante ça?
2: Rocamadour, je sais pas quoi là.
0: Ah, c'est pas Rocamadour, mais bien tenté. C'est un groupe de rock français, Caro. Oui, c'est Téléphone.
1: Bravo, Caro.
0: Téléphone. Bah oui, après la bicyclette d'Yves Montand, on durcit le ton avec le métro de Téléphone. On est à égalité. Caroline a trouvé Téléphone, Gilles a trouvé Yves Montand. Dernier moyen de transport et dernière chanson du blind test de ce soir. Je rappelle que quoi qu'il arrive, vous avez tous les deux gagné l'album d'Hera.
2: Oh putain.
0: Alors c'est
2: le petit train.
0: Oui, et comment s'appelle le groupe?
2: Metamexico.
0: Oui. Oh.

0: Calimero, elle a gagné.
1: Enfin, Gilles, tout va bien. Un point pour Gilles, deux points pour Caroline. Petite précision aussi, si vous faites une fête ou une boum autour du train, n'oubliez pas que cette chanson d'Erita Mitsuko parle des trains de la mort qui emmenaient les déportés dans les camps en Allemagne ou en Pologne.

0: Donc voilà, c'est pas un train à prendre à la légère, même si la chanson est extrêmement sautillante et la voix de Catherine Ringer est absolument époustouflante. Il s'agit d'une histoire triste racontée dans cette chanson. Caroline, oui. Caroline a gagné. Qu'est-ce qui s'est passé,
1: Gilou? Félicitations, Caro.
2: Ah, bon, c'est bien.
3: Joli joueur.
0: Oui, il est très beau joueur, il faut bien le dire. Gilles a cette qualité-là et bien d'autres, j'imagine, que tu nous décriras, Caro, à la rentrée prochaine, puisque vous allez vous voir en août. Donc moi, je veux, dès la première émission, on rentre de vacances le 31 août. Hein. Décibel, 31 août, rentrée. Donc voilà, moi le 31 août, je veux un petit blind test avec vous et surtout un compte-rendu de votre date du mois d'août.
1: Ah mais ça bon, et puis si on fait une cérémonie, promis, on t'invite, Émilie. Hein.
0: J'espère bien.
3: Il invite,
1: c'est sûr, je l'ai dit en plus.
3: Hein. Ah bah voilà. Il dit, de toute façon, on arrive.
0: Génial, allez, je vous embrasse tous les deux, Caroline et Gilles, et je vous propose d'aller conduire une bagnole avec les Beatles.

0: ta face A de Rubber Soul, magnifique sixième album des Beatles, sorti en 65. C'était Drive My Car.
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0: La découverte du jour, c'est un jeune garçon qui s'appelle Monte Marco. Il vient de Marseille et ne fait pas de rap. Incroyable, non? Bah oui, quand même, c'est assez dingue. Il est agrégé de mathématiques, auteur, compositeur, interprète. Et je pense que vous allez adorer sa toute nouvelle chanson qui s'appelle Monte.

0: s'appelle Monte Marco et c'est notre coup de cœur du jour. Son premier EP 1, 2, 3 est disponible. Et cette chanson-là, oh, quel tube! Ça s'appelle
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0: Et c'est déjà l'heure de la dernière chanson de l'émission Chanson anniversaire. Et aujourd'hui, direction le Canada pour les 52 bougies d'Alanis Morissette, qui avait tellement cartonné en 95 avec son troisième album Jagged Little Pill. Et cette chanson dingue avec l'harmonica Hand in My Pocket.

0: Il était incroyable, ce troisième album d'Alanis Morissette, sorti il y a donc un peu plus de 30 ans, 1995. Jagged Little Pill, donc dessus il y avait ce tube là, Hand in My Pocket. Il y avait aussi You Out to Know, la pire chanson de vengeance après rupture du monde. Un truc incroyable, tellement venimeux. Et puis il y avait Ironic aussi. C'est vraiment un album à réécouter. Et voilà, c'était l'occasion de souhaiter un très bon anniversaire à Alanis Morissette. Allez, Décibels, c'est terminé pour ce soir. Merci à l'équipe. Il y avait Iris Guitoni, Christophe Hulens, Elodie Biancamaria, Sadika Raoult et Franck Moilier. Oui, il faut du monde pour préparer cette émission. Que voulez-vous que je vous dise? Parce que l'animatrice est un peu feignasse. Demain, on sera avec Mishka Assayas qui vient de sortir un super bouquin sur les Rolling Stones. Very Good Stones Trip. Demain, 20h. Bisous.
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7: Bonjour la France, j'espère que tu vas bien la France et que tu as passé un très très bon week-end. Comment ça va Éric Bastien?
8: Ça va mieux, il fait un petit peu moins chaud dans toute la France, c'est plutôt pas mal. On est bien, bonjour.
7: Oui, alors cette semaine, qui dit nouvelle semaine, dit nouveau cadeau. Là, on continue dans la culture et le bonheur, car cette semaine, ici, vous offre un week-end exceptionnel au Festival Off d'Avignon.
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7: 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Voilà, et pour le deuxième prix, c'est
8: quoi? C'est pas fini, Valérie, on a encore des cadeaux, bien sûr. Vous me parlez de la Cité des Papes.
7: Oui.
8: Est-ce que vous savez que c'est la grande dynastie Malongo, Joe, le père fondateur,
7: bien sûr,
8: qui alimente en café l'ensemble de la papauté, à l'époque où les papes étaient en Avignon. C'est la famille Malongo qui a donné le meilleur des cafés aux papes. 32 dosettes, 6 verres en verre, tous les papes s'en souviennent.
7: Magnifique.
8: Joe Malongo, c'est le pape du café.
7: Allez, jingle. On accueille nos deux candidats du jour, Virginie et Laurent. Comment
8: bonjour,
7: ça va?
9: Bonjour. Bonjour à tous. Bonjour Valérie, bonjour Eric.
8: Bonjour Virginie.
7: Alors,
9: bonjour à vous.
7: Ah, Laurent,
8: salut,
7: il est
8: Laurent.
7: Là. Je ne t'aime pas.
9: Bonjour Laurent.
7: Il est au fond.
9: Bonjour, bonjour.
7: T'es au fond du couloir, Laurent. Alors, Virginie, tu as 44 ans, tu habites à Valognes dans la Manche.
9: Oui, c'est ça, avec un super soleil aujourd'hui.
7: Ah bah ça, oui, il fait beau.
9: Eh ben oui.
7: Eh oui, après, de toute façon, quand on est dans la Manche, on n'est pas loin de la mer, le temps n'est jamais le même.
9: C'est ça.
7: Alors, tu es mariée à Gilles et tu as 2 enfants, comment s'appellent tes enfants?
9: Alors, Lucas, qui va avoir 19 ans, et Gabin, qui va prendre 12 ans.
7: Oh, bah dis donc, t'es pas sortie de l'auberge avec les crises d'adolescence, toi.
9: Ça se passe pas trop mal. Si ça fait comme avec le premier, c'est pas trop mal.
7: Ah, pas mal. Alors, tu as un chien qui s'appelle Rennes. Qu'est-ce que c'est, ce chien?
9: Un petit York tout petit.
7: Oh, et tu as un chat qui s'appelle Oups.
9: Alors lui, par contre, c'est un gros, gros pépère.
7: Ah, mais il s'entend bien avec le chien?
9: Chien et chat.
7: Ah, d'accord.
8: Ah, c'est l'expression, hein.
9: Voilà.
7: Bon, moi, mes chiens...
9: Chien et chat. Voilà, voilà. Chien et chat, ils sont tout le temps en train de se sauter l'un sur l'autre, de se donner des petits coups de patte et tout. C'est rigolo. Mais c'est amical, c'est amical.
7: Non, parce que moi, mes chiens s'entendent très bien avec mon chat. Je suis désolée. Alors, tu es famille d'accueil pour 3 enfants, en plus des 2 enfants.
9: Oui,
7: et
9: c'est ça.
7: Et il paraît que tu as ouvert une boutique chez toi dans ta véranda.
9: C'est ça. Je peux dire le nom ou pas?
7: Ah bah, bien sûr.
9: Ah, donc c'est le dressing de Lougab.
7: Ouais.
9: Donc, Lougab, parce que Lucas, on l'appelle Loulou, et Gab, Gabin, donc Lougab. Donc voilà, j'ai une petite boutique en fait qui est installée dans ma véranda, donc je reçois des clients tous les jours.
7: Mais du tout, ça fait combien de temps?
9: Ça va faire 7 ans.
7: Bah dis donc, c'est pas mal ça.
9: Ouais,
7: bah,
9: je
7: voilà.
9: suis ravie, c'est trop bien.
7: Bon, bah écoute, c'est super. Bah,
9: d'ailleurs, je remercie toutes mes petites clientes, j'en fais un petit coucou, s'il y en a certainement qui m'écoutent.
7: Eh bah voilà les petites clientes de Lougab. Allez, on va tout de suite marquer, j'ai envie de te dire, le premier point avec la première question, vrai ou faux. Alors tiens, je t'emmène en Corée. Alors, figure-toi Virginie, qu'en Corée, il existe des œuvres d'art qui n'apparaissent que lorsqu'il pleut. Est-ce que c'est vrai ou faux qu'en Corée, il y a des œuvres d'art qui n'apparaissent que quand il pleut? Top chrono, 5 secondes.
9: Je dirais vrai.
7: Eh bien, tu fais bien parce que c'est vrai.
8: Tu vois cette histoire.
7: Parce qu'il y a des artistes coréens qui ont créé des œuvres urbaines qui n'apparaissent qu'au contact de l'eau grâce à une peinture spéciale qu'on appelle l'hydrochromique. Donc voilà, bah, écoute, un point pour toi.
8: Et bon, ce début de semaine, on accueille Laurent avec ici, Pays de Savoie, la Balme de Sillinger. Est-ce que c'est comme ça qu'on prononce l'endroit où tu vis, Laurent?
10: C'est parfait.
8: Ah, écoute, je suis content. La Balme de Sillinger, je ne saurais pas dire comment on appelle les habitants, mais tu vas me le dire peut-être, Laurent, toi.
10: Balnéen.
8: Ah ok, sympa, Balnéen. On vous salue, c'est en Haute-Savoie. T'es de la Haute-Savoie, t'es né là-bas ou
10: non, pas
8: t'es d'ailleurs
10: t'es Non, je suis du Nord.
8: Ah t'es du Nord, d'où ça? Où ça dans le Nord?
10: Valenciennes.
8: Ok, Valenciennes. Dis-moi, tu connais Avignon? T'as envie d'aller au festival?
10: Ouais, ça a l'air sympa.
8: Ah bah c'est sympa le festival d'Avignon, le théâtre, t'aimes le théâtre? Vaut mieux hein, quand même.
10: Oui, pourquoi pas, ouais,
8: c'est sympa.
10: Ouais.
8: C'est plus sympa quand même, avec un bel hôtel à gagner là pour le off d'Avignon en juillet. T'es en couple, tu vis avec qui, Laurent?
10: Avec Michel.
8: Michel, ça fait longtemps que t'es avec Michel?
10: Bon, ça fait une quinzaine d'années.
8: Ah ouais, d'accord, ok. Bon, belle histoire, marié, pas marié, paxé.
10: Non, on vit dans le péché. Nous.
8: Dans le péché, mais c'est ce qu'on
7: mais
8: aime,
7: c'est
8: le péché.
7: Bien,
8: mais
7: le
8: ouais,
7: péché.
8: C'est ce qu'il faut. T'as une princesse japonaise, c'est-à-dire?
10: Oui. C'est mon petit chien, elle s'appelle Ime.
8: Ime, c'est ce qui veut dire donc princesse en japonais. Alors Valérie, elle aime bien savoir, c'est quoi comme chien?
10: Oh, c'est un mélange de bichon caniche, bichon frisé caniche, ouais, entre les deux, entre porter et la fenêtre.
7: Ah, bah bichon. Voilà, oui, bon.
8: Bon. On t'appelle Lolo, bien sûr, les potes t'appellent comme ça, puisque tu t'appelles Laurent, mais aussi Charlie. Pourquoi on t'appelle Charlie? Ça n'a rien à voir avec Laurent, pour le coup.
10: Non, c'est vrai. Bon, j'aime bien ce prénom. J'avais un chien avant ça, qui est parti et qui s'appelait Charlie.
8: D'accord. Donc, il y a encore des potes qui t'appellent Charlie, l'ancien nom de ton chien.
10: Oui,
8: très
10: ouais,
8: bien.
10: C'est vrai.
8: Laurent, t'es chauffeur-livreur. T'as travaillé dans l'hôtellerie. T'as fait plein de trucs. T'as même été dans la pâtisserie. On va se régaler avec toi dans les prochaines minutes. Mais là, on a envie de t'envoyer en Avignon et on va t'offrir peut-être un premier point. Attention, ça fait mal aux dents, hein.
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8: La pub. Marrant, il y avait un type, je crois, qui sur un plongeoir, il plongeait forcément sur un plongeoir dans une piscine, il perdait son slip à la fin.
7: Ok, d'accord.
8: Ce n'est pas cette pub là, le carambar. Bon,
10: non.
8: Ok, c'est pas grave. Avant 1950, les blagues carambar, on connaît tous les blagues carambar, elles étaient rédigées par des bonnes sœurs, par des religieuses. Est-ce que c'est vrai ou faux? Top chrono, 5 secondes. Les blagues carambar.
10: Bon, moi je dirais... Allez, vrai.
8: Eh ben non, les blagues carambars n'ont jamais été écrites par des religieuses. D'ailleurs, à l'origine, les carambars ne contenaient même pas de blagues. Elles n'apparaissent qu'à partir des années 60 et ça a été tout simplement imaginé par une équipe de marketing pour fidéliser les bouts. Désolé, Laurent.
7: Alors, Virginie, un point. Laurent, pas de point. Et là, tout de suite, 5 heures du match, j'ai des frissons. Ah. Je claque des dents et je monte le son. Seul dans mes lunettes, l'insomnie.
8: Il faut y aller.
7: Non, il faut y aller. Vous écoutez ici, chagrin d'amour.
8: Il faut manger.
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8: Oui, c'est mieux.

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2: Nous sommes avec Virginie qui joue avec Ici Cotentin, qui a marqué un premier point. Alors, il paraît que... Attends, t'as quand même... quand t'étais petite, tu voulais être coiffeuse. Mais d'accord.
3: Oui, c'est ça. Tout à fait.
2: Il paraît que tu voulais tout sauf famille d'accueil parce que ta mère faisait ça.
3: C'est ça, c'est ce que je disais tout le temps. J'ai dit non, mais moi c'est sûr, je serai jamais famille d'accueil.
2: Ah oui, bah, c'est raté.
3: Et
2: non
3: mais oui.
2: Mmh. Et oui. Bah,
3: comme quoi, voilà, on change d'avis.
2: Oui, mais
3: et je suis comblée, ravie, et je me verrai pas faire autre chose.
2: Bah, et puis en plus, tu ne fais pas que ça, puisque tu as ta boutique aussi.
3: Voilà, c'est ça.
2: Donc ça te permet aussi de t'occuper un petit peu, de faire d'autres trucs.
3: Oui, bah, de voir du monde, ouais, c'est surtout ça, de pouvoir parler, parce que bah, je suis un petit peu bavarde, donc il me faut du monde.
2: Ah bon, t'es bavarde? Non, pas du tout. Oui. Alors, il paraît que tu adores repeindre ta maison.
3: Oui.
2: Ouais, voilà. Ça maroufle?
3: C'est ça, carrément.
2: Ah, et alors tu changes souvent la peinture? C'est
3: entendu. Oui, je repeins les meubles, je les change de place. Enfin, voilà, faut qu'il y ait de la déco tout le temps qui change, qui. Voilà.
2: Ah oui.
3: Bien changé.
0: Pardon, excusez-moi de m'immiscer, comme je le fais régulièrement, mais vous savez que dès que j'entends ce générique, excusez-moi, mais il se passe des choses en moi.
2: Oui.
0: C'est bien le générique de déco.
2: Oui.
0: L'émission que vous avez animée longtemps.
2: Oui.
0: Vous êtes la cultissime animatrice.
3: Vous veniez à la maison, je me suis inscrite plusieurs
0: attends,
3: fois.
0: Attends, hein. Mais oh on a mieux que ça. Elle revient sur M6. Moi, je l'ai lu dans la presse. Hein.
2: Oui, vous l'avez lu dans la presse.
3: Voilà, écoutez.
0: Alors, c'est vrai
3: si
0: ou pas?
3: Quelqu'un, je suis là.
2: Oui, Virginie, je garde ton contact via Maître Copez. T'inquiète.
0: À la rentrée.
2: Voilà. Alors, on va parler tout de suite. On va tout de suite marquer un deuxième point. Surtout, tiens, je te mets une petite ambiance. Alors moi, j'ai pas pris allemand hein, à l'école parce que, comment te dire, je crois que mes grands-parents n'auraient jamais voulu. L'allemand, figure-toi que l'allemand est une langue officielle de la en Belgique. Est-ce que c'est vrai que l'allemand est une langue officielle en Belgique? Top chrono, 5 secondes.
3: Je dirais vrai.
2: Eh ben, t'as bien raison, parce que la Belgique a trois langues officielles, le néerlandais, le français et l'allemand, parce que la Belgique se situe à la frontière historique de plusieurs grandes aires culturelles européennes. Le nord, la Flandre, on parle le néerlandais, le sud, la Wallonie, on parle le français. Et puis bon, bah, le reste, on parle en allemand. Bravo, 2 points.
0: Laurent, tu parles combien de langues?
4: Un peu d'anglais quand même, je me débrouille.
0: Ah d'accord, ok, c'est bien, je suis très admiratif des gens qui
2: parlent anglais, ouais.
0: Qui parlent anglais,
4: en général. Ils parlent super bien, Eric.
0: Ah yes, of course.
2: Ah, t'as remarqué qu'ils parlaient bien? Ouais, bah, je comprends.
4: Oui, souvent,
0: j'ai progressé toute la saison quand même. Ah bah si, je passe dans la classe supérieure, non Valérie?
2: Laurent, qu'est-ce que t'en penses? On le fait passer en classe supérieure ou pas?
0: Pléase.
4: Ouais, bah alors, demi-supérieure.
0: Ouais, oh là là là.
2: Demi-supérieure, voilà, c'est pas moi qui le dis, c'est nos auditeurs.
0: Alors comme ça, t'as eu un CAP de pâtissier, mais t'as jamais travaillé dans la pâtisserie. Qu'est-ce que c'est, Laurent?
4: En fait, je suis pas très bon.
0: Ah oui, d'accord. Donc tu passes un CAP, mais t'y vas pas. Après, t'as été cuisinier, mais t'as jamais été dans une cuisine? Ou t'y as été quand même?
4: Si. Si, quand même.
0: Quand même.
4: Ouais.
0: Et t'as été ce qu'on appelle groom. Alors les grooms, c'est quoi les grooms? C'est dans des palaces, il me semble. Hein.
4: Oui, c'est ça, ouais. Exactement.
0: Et
4: ça,
0: ils font quoi, les grooms?
4: Ben, ils font, par exemple, ben, on ouvre la porte. On ouvre la porte de. On aide les gens à monter dans l'ascenseur.
0: D'accord.
4: On les accompagne jusqu'à la chambre. On va porter des messages.
0: Ah, ouais, fait tout, quoi.
4: Tout.
0: Ah, c'est l'homme à tout faire. Je me souviens, c'est dans Spirou, on les voit, il y a de tenues. Puis dans Tintin aussi, ils sont tout en rouge généralement, avec un chapeau, c'est ça. Ben oui. Et toi, t'as fait ça. Ben écoute, c'est cool, hein. Et puis petit, tu voulais être Indiana Jones. Ah oui, comme tous les petits enfants, les garçons, souvent.
2: Bah toi, t'aurais jamais pu, hein, t'es hypochondriaque, Indiana Jones, là les aventures que tu nous aurais fait.
0: Moi
2: quoi.
0: J'ai fait le fouet.
2: Oui, bien sûr.
0: Laurent, puisque tu es aventurier, voici l'aventure d'un point qui arrive tout de suite pour toi. Tu as encore mal aux dents, le carambar t'est resté au travers de la gorge. Il est temps de te rattraper. Moi,

0: Ah ben dis donc, sympa ça. Les vaches de race Primolstein sont des vaches à viande. Top chrono, vrai ou faux, 5 secondes, les vaches de race Primolstein. Est-ce que c'est des vaches à viande ? T'as raison, la Primolstein, c'est une race exclusivement laitière originaire des Pays-Bas. On lui doit 80% de notre production de lait. C'est pas du tout comme la charolaise ou encore la limousine. Et ben voilà un point, Laurent.
1: Allez, 2 pour Virginie, 1 pour Laurent. Et là maintenant, rappelez-vous. Ah, oh, c'était magnifique. Vous êtes sur la plage au Brésil.
0: Ah oui, on y est.
1: Et là, vous avez des corps musclés et vous avez tout un univers. Et là, Essamos a ta diferente. Allez, Chico Buarque, Essamos a ta diferente.
0: Vous écoutez caliente, ici. Là.
1: Caliente.
0: Ah, c'est chaud.
1: Ouais.

0: Essamosa, ta différente. Chico Buarque. Je vous le fais bien avec l'accent quand même, je suis ici. Chico Buarque.
1: Buarque, c'est bien quand même, non?
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4: Non, mais de toute façon, on va pas se mentir.
0: C'est peine perdue.
4: T'es pas foudre de guerre sur les langues étrangères. Déjà, ouais. Au niveau de la culture générale française, on n'est pas sur un.
0: C'est limité. Voilà. Ouais.
4: Donc, l'anglais et l'espagnol.
0: En termes de vitesse, par contre, pendant le week-end, vous êtes resté sur du 33
4: tours. Oui, bah écoutez, elle a toujours mal au dos, elle est toujours vieille. Alors, dis donc, il y a un truc qui m'a fait beaucoup rire, Virginie. Il paraît que, bon, vous adorez, avec ton mari et tes enfants, la 7e compagnie.
5: Oui, c'est ça.
4: Et que ton frère ressemble à Tassin, alias Jean Lefebvre.
5: Exactement, aussi bien physiquement que pour les bêtises, quoi.
4: D'accord. Et donc, il lui ressemble tellement.
5: Il a tout pris.
4: Eh oui, il lui ressemble tellement qu'il a même appelé son bateau Oetassin.
5: C'est ça. Le bateau de pêche s'appelle Oetassin.
4: Est-ce qu'il pêche bien avec Oetassin?
5: Il pêche super bien, que des bonnes choses de la pêche. On se régale à chaque fois.
4: Bon, bah d'accord. Mais donc
5: on y est allé ce week-end. Voilà, c'était très, très bien.
4: Ok. Vous pêchez quoi quand vous pêchez?
5: Alors, eh ben, on pêche du homard, beaucoup de maquereau. Là, ce week-end, on a eu une belle raie. Voilà, on pêche beaucoup d'araignées aussi, d'araignées de mer.
4: Eh ben ça, voilà. Grâce à Jean Lefebvre.
5: Donc, ouais, des beaux petits plateaux de fruits de mer sont à disposition.
0: J'ai glissé, chef.
4: Bah oui, c'est la sœur de Jean Lefebvre. Je joue avec la sœur de Jean Lefebvre.
5: Exactement ça.
4: Alors, on va jouer au quiz musical. Je t'explique, tu vas écouter deux titres enchaînés avec deux chanteurs différents.
5: Ouais.
4: Et à la fin, tu auras 10 secondes pour me dire qui chantait, qui sont ces deux chanteurs. On écoute.
5: Ok.
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0: Allez, qui est le premier, qui est le deuxième?
1: Oh, j'en ai aucun. Je les connais, hein, mais.
2: Mais oui.
1: Y a Sacha Distel, non? Le deuxième?
0: Le deuxième, Sacha Distel?
1: Non.
2: Excusez-moi. Désolé.
0: Véro, le premier, c'est Bernard Lavillier.
1: Ouais, voilà.
0: Et alors le deuxième, c'est Freddie Mercury du groupe.
1: Je suis nulle.
0: C'est que bon, là, si Sacha Distel était en vie, je pense qu'il pourrait prendre un bon fou rire.
2: Qu'est-ce qu'on a fait des tuyaux, quoi.
0: Allez, la grande échelle.
2: Ouais, tout ça.
0: Bon, bah, tu restes à deux points.
2: Bon, Laurent est avec nous, avec ici, Pays de Savoie. Laurent qui a un point. Laurent qui, qui a été pâtissier, mais qui a jamais exercé finalement, qui a fait plein de choses, qui a été groom dans les palaces et qui a un petit côté Charles Ingalls. T'as la même chemise ou c'est encore autre chose, le point commun?
3: Non, je crois que ça doit être autre chose.
2: Bah, tu coupes du bois, comme lui, comme Charles.
3: Ah oui,
2: ben
3: ouais,
2: oui.
3: C'est vrai.
2: Bah oui. Bah si, tu coupes du bois pour la cheminée, c'est une de tes passions.
3: Oui,
2: bah,
3: t'adores exactement.
2: Ça, bien sûr. Ouais. Tu bricoles un peu, tu fais de la peinture, oui. Tu maroufles, oui. Tu jardines aussi.
3: Oui.
2: T'as un petit peu des légumes, là, d'été, en ce 1er juin? Qu'est-ce qu'il y a dans ton jardin?
3: Non, j'ai que des fraises.
2: Ah,
3: ouais, des fraises, j'ai beaucoup d'aromates, mais en ce moment, c'est que des fraises. Les tomates, c'est un peu trop tôt.
2: Ok, t'as de la menthe, du thym, de la ciboulette?
3: Oui.
2: Ah, ça, c'est
3: oui.
2: Bien. Ben oui.
3: Oui.
2: On a faim, là, écoute. Et du laurier? Ah, ça, c'est bien aussi.
3: Ouais, aussi.
2: Ok, qui cuisine à la maison? C'est toi ou c'est Michel?
3: C'est madame aussi.
2: Madame aussi. Et qui est le spécialiste des desserts?
3: C'est madame aussi.
2: Ben alors, mais tu fais quoi, toi? T'es doué dans quoi?
3: Laurent. Un peu de ménage, quand même.
2: Ouais. De quoi?
3: Ménage.
2: Ah, t'es doué dans le ménage?
3: Je suis pas mauvais.
2: Ah ben je sais pas, je découvre, donc d'accord, ta qualité à toi, c'est le rangement, le ménage. Bah, elle doit être contente, Michel.
3: Ben voilà.
2: Bah oui, c'est très bien. Dis-moi, malgré ta formation, donc Michel cuisine, ça on a compris, t'es passionné par les appareils photo?
3: Oui, j'adore ça depuis l'Argentique, depuis tout petit.
2: T'en as combien à la maison?
3: J'en ai 6 ou 7, ouais.
2: Ouais, ouais. Avant de jouer, quelle est la photo la plus dingue que t'es faite? Et dont t'es très fier?
3: En photo, j'ai Johnny Depp, par exemple.
2: Ah oui, que t'as pris en photo, donc tu l'as approché.
3: Elle est belle, ouais.
2: Ah ouais, bon, tu nous le diras, parce que t'as rencontré des stars,
3: oui.
2: Effectivement.
3: Oui.
2: Allez, passons tout de suite à ton quiz, ton double mix à toi, deux artistes que l'on connaît tous. Allez, s'il te plaît, fais honneur, il y a deux points à prendre. Et

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1: Ça fait tellement de la peine parce que Valérie peut pas danser alors que d'habitude elle aurait dansé sur ce truc là.
2: Ah, Valérie, elle est immobile.
1: Allez, envoyez le chrono. Qui chante, Laurent?
3: Et Renaud, c'est sûr.
1: Oui. Et allez, tente.
3: C'est pas Rayana, non, c'est l'autre.
1: Rayana.
3: Non, c'est l'autre.
1: C'est l'autre. Ah, je sais pas qui tu penses.
3: C'est Barbade.
1: Si c'est pas de la Barbade, bah c'est Rihanna.
3: Non, ah ouais. Pardon.
1: Bon, alors vérifions. C'est Marche à l'ombre. Effectivement. C'est Renaud.
2: Marche à l'ombre. Ça fait un point.
1: Et alors c'est plutôt du côté de l'Amérique de l'autre côté. Hein. C'est la Colombie même. C'est Shakira.
3: Ah mince, oui.
1: Et oui. Rihanna, c'est la Barbade, c'est les Antilles britanniques.
2: Alors ça fait un point d'un pour Laurent. Ça fait deux pour Virginie et deux pour Laurent. Égalité.

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2: 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Alors, Virginie, elle adore cuisiner.
4: Oh là là,
2: Virginie, elle adore. Il paraît qu'on te... On te réclame ton chili con carne.
5: Oui, c'est ça. Mon mari, les enfants, ils en raffolent, on va dire.
2: Eh oui, mais parce qu'il paraît que donc, t'improvises. Tu ne suis pas les recettes, toi. Tu fais de la créa.
5: C'est ça, voilà. J'ai horreur de suivre une recette, donc...
2: Donc
5: j'improvise, je change tout le temps quelque chose. Voilà, j'ai horreur de suivre les mesures, les machins. C'est pas pour moi.
2: Bah oui, mais t'as raison. Il paraît que tu fais des délicieuses génoises à la crème de citron.
5: C'est ça. J'ai fait pour l'anniversaire de mon fils un énorme gâteau comme ça pour ses 18 ans. J'en ai fait un au citron et un au chocolat. Ils étaient tous les deux excellents. J'étais ravie, très contente de moi.
2: Et voilà.
5: Et parce qu'avant, je n'aimais pas du tout faire de la pâtisserie. Donc là, je me suis lancée dans ça et en fait, ça me plaît beaucoup.
2: Eh ben c'est bien parce
5: donc,
2: que
5: Laurent pourra peut-être me donner des conseils du coup.
2: Bah Laurent apparemment il est pâtissier.
3: Il a pas pâtissé hein, je vous rappelle que
2: Laurent il est mort de rire quand tu lui dis ça parce que Laurent je crois qu'il pâtisse
3: le ménage, il aime le ménage.
2: Pâtisse l'aspirateur.
3: Voilà l'aspirateur.
2: Alors, il paraît que t'aimes la pêche à pied ou en bateau, t'adores ça.
3: Bah sur le tassin.
5: C'est ça.
3: Sur le bateau Tassin.
2: Sur le bateau de Jean-Lefebvre.
5: Voilà, pour aller pêcher des coques.
2: Eh ben ça, c'est bien.
3: Des coques,
2: ouais.
3: Pêcher des coques.
5: Oui, excellent en ce moment.
2: C'est bon, les coques.
3: D'accord.
2: Okay,
3: des coques de bateau.
2: Allez, une fois de plus, la culture générale, c'est pas son fort.
3: Ah non, maritime, pas trop.
2: Nous allons gagner 3 points de plus grâce à la question à choix multiples. Je te pose la question, je te propose des choix et tu me donneras à 10 secondes au top chrono la réponse après. Écoute bien, quel instrument de musique possède en général 47 cordes? Écoute bien, le piano, la harpe, le clavecin, la colonne vertébrale d'Éric Bastien.
3: Elle va mieux que la vôtre.
2: Ah, c'est sûr. Ah. Allez, quel instrument de musique possède 47 cordes? Le piano, la harpe, le clavecin ou la colonne vertébrale d'Éric Bastien?
5: Et pourquoi pas le piano?
3: 47 cordes.
2: Et non, c'est cet instrument-là. C'est la harpe. Et oui, c'est la harpe. Voilà, bon bah pas de points ma chérie.
3: Bon Laurent ici Pays de Savoie, Laurent à la Balme de Sillingy en Haute-Savoie, Laurent qui a été groom quand même dans des palaces. Alors du coup t'as rencontré, on l'a un peu évoqué tout à l'heure, pas mal de gens connus, t'as photographié Johnny Depp, qui est-ce que tu as rencontré encore?
6: Johnny Hallyday,
3: ouais.
6: Jeanne Moreau,
3: ouais.
6: Oh, Sharon Stone.
3: Ah, Sharon Stone. Ah oui.
6: Ouais.
3: Alors, ça tombe bien parce que si tu pouvais déjeuner avec quelqu'un là dans les prochaines minutes à 13h, ça serait justement Sharon Stone.
6: Ouais, je la trouve
2: parfaite. Ouais, tu voudrais rejouer Basique Instinct, ouais.
3: Hein? Faudrait se faire un petit revival de la scène, là, hein. Attends. Bon, en tous les cas, voilà, t'as rencontré beaucoup de gens. Et alors, ça va même plus loin, parce que quand tu habitais sur la Côte d'Azur, même si t'es du Nord, t'as participé à un casting pour un film avec Meg Ryan. Raconte.
2: Bah, t'as failli pas le dire.
3: Il y a le truc. Je suis aussi loué de la langue que vous de votre dos en ce moment.
2: Comme Laurent et Virginie n'ont pas la vision, au moment où il a dit Meg, il y a l'intégralité de sa bouche, sa langue, les dents.
3: Qui
2: a été au milieu du studio. Ouais. Bon,
3: j'ai ramassé ma gorge et je l'ai eu finalement.
2: Voilà.
3: Meg Ryan. Bah alors.
6: Oui, eh ben ils font beaucoup de films sur la Côte d'Azur, donc c'est vrai que je vais essayer quand même de faire un petit casting et un petit peut-être au moins de la figuration. Donc je me suis présenté, donc j'ai été pris, j'ai fait de la figuration et j'ai super, ça s'est bien passé, voilà. et j'ai regardé le film ensuite et je me suis pas vu.
3: Et voilà.
6: Je pense que j'ai été coupé au montage.
3: Coupé au montage de French Kiss.
2: Ça c'est un petit peu, c'est souvent.
3: La mauvaise. Ça. Voilà, sorti en 95, n'allez pas le voir, vous le verrez pas. Enfin, allez le voir le film, mais vous verrez pas Laurent quoi. Bon, allez, on est le 1er juin, on a envie de partir loin, en Polynésie. Alors, tu connais déjà a priori?
6: Moi? Ah non, j'aimerais.
3: Ah, t'aimerais? C'est ton rêve, les îles polynésiennes.
6: Ah oui, oui, oui.
3: Pourquoi? Parce que c'est loin quand même, 24 heures de vol.
6: Oui, justement.
3: Bah, faut
6: non, mais t'as l'air paradisiaque.
3: Oh ouais, mais c'est loin. Hein.
2: Bah, moi, je préfère aller Tahiti que... voilà, je ne dirai pas de nom.
3: Ah, vous n'avez pas osé. Bon, bah, je te souhaite de vivre ce beau voyage et de retourner aux États-Unis. Ça fait partie des pays que tu as découverts, comme la Suisse, l'Italie ou encore l'Espagne. Il est temps de jouer avec cette question à choix multiples. Extrait. C'est de la guimbarde, ça, non? C'est ça, hein, c'est de la guimbarde. C'est Inuit. Comment s'appelle ce phénomène lumineux, coloré, que l'on retrouve dans le ciel autour du pôle Nord? Est-ce qu'il s'agit d'une pluie stellaire, d'aurore boréale, d'une éclipse polaire ou d'un limbago mido? Un mélange, comme tu l'as compris, d'un limbago et de Valérie D'Amido. La pluie stellaire, 10 secondes, l'aurore boréale ou l'éclipse polaire ou le limbago mido?
6: L'aurore boréale?
3: Ce que l'on voit dans le ciel autour du pôle Nord, en Islande par exemple, au Groenland, oui, c'est l'aurore boréale évidemment. C'est provoqué par la rencontre entre des particules émises par le soleil et l'atmosphère terrestre. C'est magnifique à voir une fois dans sa vie.
2: Magnifique. 5 pour Laurent, 2 pour Virginie. Et là tout de suite, nous allons faire une petite pause musicale.
3: Ah bon, d'accord.
2: Tout en ASMR.
3: Ok.
2: Vous écoutez ici.
3: Super.
2: On vous aime. On vous écoute. Et on vous aime. Musique.

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1: Ici, nous sommes avec Virginie qui a 2, Laurent qui a 5. Virginie qui est un petit peu notre Pierre Richard de la semaine. Alors. Comme ça, une fois on va dans un parc aquatique, on descend en toboggan et quand on arrive en bas, qu'est-ce qui s'est passé?
2: Eh ben, c'était très drôle, je rigolais beaucoup parce que mon frère était mort de rire. Mais en fait, j'avais un sein qui était passé par-dessus le maillot de bain.
1: Bien sûr.
2: Et je ne m'en étais pas aperçue, donc lui trouvait ça très très drôle. Mais moi, de le voir rire comme ça, c'était vachement drôle. Sauf que j'avais un sein tout blanc qui était passé par-dessus. Voilà.
1: Ben voilà, c'est...
2: Ben oui.
1: Mais ce n'est pas tout. Ben non, c'est pas tout. Alors, il paraît qu'on part à la pêche à pied, ma petite Virginie.
2: Oui.
1: Et on laisse ses sandalettes sur le sable.
2: Ben ouais.
1: Et c'est alors, ça. Qu'est-ce qui s'est...
2: C'était très belle, donc ben, je les ai pas revues. On les a piquées.
1: Oui, et...
2: Et du coup, ben, mon mari voulait me payer le restaurant, donc ben, j'ai eu une paire de chaussons chez mes parents. Il y avait une vieille paire de chaussons roses. Donc, bah, je dis, ouais, non, ça serait trop dommage de rater le restaurant. Donc, j'y suis allée en chaussons roses. Et puis, les enfants marchaient devant moi pour essayer de me cacher au maximum mes petits pieds.
1: Tu as été dîner dans un restaurant amoureux avec des chaussons roses. Je trouve ça
3: très, c'est romantique.
1: Moi, je trouve ça romantique. Voilà.
2: Oui, bah, après, je pense que des gens ont vu parce que, voilà, assise quand même à table, les gens ont dû voir. Mais bon, bah, j'ai bien mangé quand même.
1: Bah, voilà. À un moment donné, c'est pas de ta faute si on t'a volé tes petites sandalettes.
3: Mais ouais. Au bord de la mer.
2: Non, c'est pas sympa. D'ailleurs, c'est un avis de recherche.
3: Ah, le gang des requins, ils sont pas sympas. Hein.
1: Alors, il paraît que. Elle est mignonne parce qu'elle a dit que si elle devait déjeuner avec quelqu'un de connu, elle déjeunerait avec moi. Voilà, c'est tout.
2: Oui, c'est vrai.
1: Bon, voilà.
2: Ouais, je confirme.
1: Ben oui, on mangerait des génoises avec de la crème de citron, ce serait magnifique.
2: Non, je ferai tout ce que vous voulez.
1: Oh, mais qu'elle est mignonne celle-ci, mais je t'adore. Ah là là, bon allez, il faut que tu gagnes. Tu vas me gagner tout de suite les 5 points. Tiens, je te mets la BO de E.T.
3: Oh, elle fait des gestes, c'est de l'à peu près. Hein.
1: Bah, fous-toi de ma gueule, j'ai tellement mal, j'ai envie de mourir. J'ai l'impression de prendre des coups de poignard dans le dos.
3: Vous serez pas comme ça à l'entrée sur M6.
1: Ah, oh, je ne sais pas. Alors, quel réalisateur a créé E.T. l'extraterrestre? Top chrono.
2: Je sais pas. C'est Spielberg. Steven Spielberg.
1: Voilà, tu vois quand tu veux. Évidemment, c'est Spielberg en 1982, mon petit E.T. Bravo, ça fait te paquer. 7.
3: Bien, alors, Laurent, est-ce que tu t'amuses bien? Est-ce que tu passes un bon moment avec nous?
4: Oui, on rigole bien.
3: Bon, on rigole bien. Est-ce que tu as envie d'aller au Festival d'Avignon quand même cet été au mois de juillet? C'est sympa ça.
4: Yes.
3: Croise des artistes, on voit des spectacles cool, il fait beau, il fait chaud, mange des glaces, c'est la cité des papes quand même, c'est pas rien ça. Et puis j'y présente mon spectacle quand même, cet été, vous le savez, mais oui.
1: C'était goût.
3: Ben oui, je l'ai répété toute l'année à l'antenne. Alors t'as une histoire avec le café toi, et on va en parler un peu parce que déjà ta rencontre avec Michel, il y a une histoire de café dans tout ça.
4: C'est vrai, c'est pas très romantique. Hein.
3: Ben vas-y quand même, raconte.
4: Oui, c'est une rencontre en fait, c'est...

0: voyage aux États-Unis.
1: Un road trip américain de 15 jours, tout frais payé, grâce à un paquet de café. Non, mais c'est énorme.
0: C'est vrai, c'est énorme. C'est super.
1: T'as visité Vegas, qu'est-ce que t'as fait? T'as été où?
0: Flagstaff, ouais, j'ai fait tout l'Est américain, San Francisco. Il y en a à voir, j'en ai fait des villes là.
1: La route 66, les réserves indiennes, la zone 51, les extraterrestres. Ouais. Bah voilà, bah écoute, merci le café. Bah oui. Bah oui, bah tu connais pas?
2: Je sais pas, si je connais mon prochain. Enfin, je crois pas qu'il a visité la zone 51.
1: Bah si.
0: Oui, la zone 51.
2: Oui, enfin, c'est un désert, quoi. Il y a rien à voir.
0: Oui, on peut pas la visiter.
2: Bah non, tu peux pas la visiter, non. Tu peux pas. Il y a des grilles et tu fais coucou derrière les grilles, voilà.
1: Il vous dira pas ce qu'il a vu, mais bon.
2: Oui, enfin, tu vois rien, t'es dans le désert.
1: Il est au courant, il sait.
2: La vérité est ailleurs.
1: Il est comme Obama, il sait que ça existe, tout ça. Laurent, la vérité est au bout du couloir et donc pas ailleurs, je vous le rappelle. Et on salue Bataille et Fontaine, bien sûr. Voici cette question. Oh, bah, elle adore l'hymne olympique, Valérie.
2: Oh.
1: Ah, mais c'est l'ancien, ça.
2: Ah oui. Ça, c'est magnifique.
1: Ouais, c'est vrai, celui-là.
2: Ça, c'est l'hymne olympique.
1: Ça, c'est Mont Laurent dans 10 minutes, triomphant le char de Bénur pour dire oui, j'ai gagné la manche. Quel héros mythologique grec était connu pour sa force exceptionnelle? Quel héros mythologique grec était connu pour sa force exceptionnelle? 10 secondes pour me proposer un nom.
0: Hercule,
1: je le note. L'un des héros les plus célèbres de la mythologie grecque, le plus fort, c'est Hercule, bravo!
2: Non,
1: 5
2: points. C'est Hulk.
1: Bien sûr.
2: Voilà. Allez, ça fait 10 pour Laurent, 7 pour Virginie. Vous serez départagés par le bingo. Mais auparavant, nous allons écouter le nouveau titre de Zazie, qui s'appelle Peu importe. Vous écoutez ici, on vous aime, à tout de suite.

0: été l'invité mardi dernier de Décibel, Émilie Mazoyer, Zazie, pour nous présenter ce nouveau single, Peu importe.
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2: Nous sommes au taquet avec Virginie qui a 10 points. Non, pardon, 7 points.
0: Non,
2: et Laurent qui a 10
3: merci,
2: points.
3: Valérie.
2: Non, t'as vu. Oui, mais c'est pas ce que tu sais, je vais t'expliquer.
0: Elle peut me faire gober ce qu'elle veut. Hein.
2: Il a tellement, ah, oui. Il a tellement envie de remporter tous les jours les manches pour que le vendredi, il ait plein de candidats. Bon, voilà, donc il espère évidemment que tu ne vas pas gagner. Bien. Alors, dis donc, on est très romantique dans ta rencontre avec Gilou, toi. Oh là
3: ouais,
2: là
3: ouais.
2: Ça s'est passé à la sortie de la discothèque. Comment s'appelait cette discothèque?
3: Le Moulin Normand.
2: Oh, voilà. Le Moulin Normand,
3: oui,
2: mon
3: on
2: Dieu
3: oui.
2: Et donc, vous étiez avec, toi, t'étais avec ta meilleure amie, et puis vous avez proposé aux copains de venir prendre le petit-déj. Et c'est Gilou qui est monté dans ta voiture alors que tu ne le connaissais pas.
3: Je ne le connaissais pas du tout, donc c'était normalement un copain, Arnaud, qui devait prendre le petit café, le petit déjeuner, comme on faisait régulièrement ensemble. Et puis là, il nous dit, non, je peux pas. Et puis du coup, il avait deux autres copains qu'on ne connaissait pas du tout, qui sont arrivés dans le derrière de ma voiture. Et puis ils ont dit, nous, on est dispo. Donc, on les a ramenés. Et puis voilà, on prenait été faire un petit tour sur la plage et tout. On a pris le petit déj et du coup, on est mariés, ça va faire 20 ans.
0: Oh là là.
2: Shabada. Alors, tu t'es promenée sur la plage et alors, qu'est-ce qui t'a séduite? Absolument, dis-moi tout, qu'est-ce qui t'a séduite chez Gilou?
3: Bah écoute, il était rigolo.
2: Ah bah voilà, tu vois, mais ça c'est...
3: Ouais, voilà, on a bien rigolé et puis voilà.
2: Ok. Bien,
3: revu, et puis voilà.
0: C'est à ce moment-là qu'il a retrouvé ses chaussures roses. Alors, donc voilà, elle a tout de suite été conquise à ce moment-là.
2: Alors, ma chérie, pour t'encourager, on va te faire écouter un petit Goldman, tiens.
4: Elle a fait un bébé toute seule.
2: Voilà. Un bébé toute seule. Et tu vas me faire un bingo de folie. Alors, écoute-moi bien. Pour le bingo du jour, à mon top chrono, tu vas devoir me donner un maximum de prénoms de filles qui commencent par la lettre P, comme pingouin, papa, pirouette. Et donc un maximum de prénoms de filles qui commencent par la lettre P, comme papa. Top chrono, 10 secondes.
3: Patricia, Paulette, Pauline, Pascal, Pierrette, Paul, Perrine, Peggy...
2: Tu m'en as donné 8, c'est très très bien 8. Tu m'en as donné 8, c'est parfait.
0: Ah ouais, non, franchement, là...
2: Ouais, c'est parfait.
0: Ah oui, bon, c'est pas mal.
2: Bah, c'est parfait,
0: c'est tout. c'est bien. Laurent, dont la fête est le 10 août, je ne me trompe pas.
5: Exactement.
0: Ben oui, mais je suis premier sur les fêtes. Voilà, j'y penserai, je penserai à toi le 10 août. Laurent, à la balme de Silingy, Laurent, notre goum...
2: Alors,
0: lundi.
2: Alors Michel, je penserai à toi pour ta fête. Quel métier extraordinaire, le goum.
0: Non, mais vous savez que je laisse des mots en week-end, des lettres surtout.
2: Ouais.
0: Bon, Laurent, alors comme ça, on a fait un vol apesanteur aux États-Unis.
2: Apesanteur.
0: Oui, en apesanteur.
2: Voilà, en apesanteur.
0: Et en apesanteur.
5: Ouais, j'ai eu la chance de. Bah, c'est pareil, comme je suis assez fan à deux, J'ai envoyé un SMS à 35 centimes dans un supermarché et j'ai eu la chance de gagner un voyage complet avec un voyage en apesanteur aux États-Unis ou à Cap Canaveral.
0: Non, mais le gars, 2 euros dans un café et gagne un road trip aux États-Unis, mais 37 centimes dans je sais pas quoi, gagne un vol en apesanteur. Un jour, t'as gagné sur une radio une semaine à Monaco avec les déjeuners, les machins, le truc. Non, mais sérieux, t'es un chounard, toi.
5: Ouais, c'est vrai que j'aime bien les jeux, ouais.
0: Alors, je voudrais juste rappeler que ton porte-bonheur, c'est le 13 et que t'es né un vendredi 13 à 13h. Et c'est pas une vanne.
5: Tout à fait.
2: On va voir si ça lui...
0: Ouais, c'est pas mal, ça. Hein.
2: Faut qu'il fasse plus de 8.
0: Ouais, tout s'aligne, là, tout s'aligne. On a le temps de se dire qu'il t'arrive des trucs sexy, parfois aussi, en tant que livreur.
5: Ah,
0: on a fait de la rencontre.
5: Forcément.
0: Bon, allez, on n'en parlera pas, on va refermer ce dossier, mais on imagine qu'il t'est arrivé plein de choses. Voici une chanson pour t'encourager. Jérusalem, Mister KG.
2: On adore.
0: Bon, la barre est quand même assez haut, là. 8 points, il va falloir tenter de faire 9 pour encaisser les 10 points du bingo. C'est pas facile, hein.
2: C'est là, on va voir si...
0: Ouais, si t'es vraiment le nez le 13 à 13h. On va voir si t'as de la chance.
2: Voilà.
0: Je te demande, en 10 secondes, de me citer un maximum de prénoms féminins, donc des filles. Commençons par la lettre M. M, je donne un exemple, comme maison ou manivelle. Comme ça, tu as bien compris. M, des prénoms de filles en M. Top chrono, 10 secondes.
5: Marie-Bette, Marie, Marielle, Marietta, Marina, Marine, Marisa, Marisol, Marjolaine, Marlène, Martha, Mathilde, Maud, Maya,
2: 11, 12.
0: Eh, on est à plus de 9, là.
2: Oui, on est à 12.
0: On est bien, Laurent.
2: Laurent, c'est toi qui seras en finale vendredi. Bravo Virginie quand même, parce que
5: Bravo Virginie.
2: Bien, je t'embrasse Virginie. Laurent, tu nous retrouveras vendredi.
3: Je t'embrasse.
0: Ils ont été forts les deux là.
2: Et oui, tu tenteras de gagner le week-end exceptionnel au festival Off d'Avignon pour dormir à l'hôtel Le Chardonnay, voir deux spectacles par jour. Sinon, tu pourras faire
0: Une machine à café.
2: Café avec.
0: Avec 32 dosettes et 6 verres en air.
2: Voilà, merci.
0: Un beau cadeau, Malongo.
2: Allez, on se retrouve tous demain. Je remercie Pierre et Kinan à la technique. Je remercie Céline à la réalisation, Maître Coupez au savoir, Alex au standard et Eric Bastien.
0: Oui.
2: À l'ego surdimensionné.
0: Oh, ça, attendez, j'étais sympa avec vous, je vous ai supporté, je vous ai aidé dans votre mal.
2: Oui, allez, c'est bon. Allez, allez, bisous, à demain. Il est 5h, Paris s'éveille et Yoann Guérin arrive.
0: Il est très en forme, Yoann Guérin. Il vous accompagne jusqu'à 6h du matin. Donc c'est dans les prochaines minutes. On vient quand, nous, Valérie?
2: Oh bah nous, on revient à midi, mon chat.
0: Ah bah on va se faire une petite chaise quand même avant, hein.
2: Évidemment.
0: À tout à l'heure.

0: Camille Preston pour vous souhaiter la bienvenue. Bon réveil.
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0: Bonjour, bon lundi, heureux de vous retrouver, de lancer cette semaine à vos côtés. On espère que votre week-end a été agréable. L'équipe des Lève-Tôt est au rendez-vous. Emeline, Saveria, Mélodie, Pierre et Aude Razo. Bonjour Aude.
3: Bonjour mon cher Johan Guérin.
0: Oui.
3: Oh, c'est lundi, écoutez, je bafouille un petit peu. On s'échauffe ce matin. Oui. Nos footballeurs français affrontent l'Irlande du Nord ce soir en amical avant de décoller pour les États-Unis et le mondial tant attendu.
0: Parlons tiens aussi de votre facture d'électricité ce matin. Vous connaissez les heures pleines et les heures creuses. Et bien ce matin, on vous présente les heures super creuses.
3: Ah, je connais pas.
0: Oui, comment en profiter ? Réponse avec Valère Coréard dans 5 minutes. 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
0: Lundi 8 juin, très bon réveil, soyez les bienvenus, il est 5h. Après la mort de la jeune Liana, une réunion au sommet se tient ce matin au ministère de la Justice.
3: Le ministre Gérald Darmanin réunit les 36 procureurs généraux, en clair, les plus hauts magistrats de France placés sous son autorité. L'exécutif sous pression. La justice accusée de laxisme dans une affaire où le tueur présumé était déjà visé par de multiples signalements et des plaintes pour viol. Alors, que va donner cette réunion ? La réponse avec Mathilde Lemaire.
4: Les représentants de magistrats ont beau demander que soit respecté le temps de l'enquête administrative, dont les premières conclusions seront rendues publiques dans 2 semaines, les politiques n'ont pas attendu pour dénoncer des défaillances, des dysfonctionnements, voire des fautes dans ce dossier. Le garde des Sceaux, Gérald Darmanin.
5: L'inspection verra qui sont les responsables de ces défaillances. Les sanctions, elles sont possibles, prévues par la Constitution. Si cela mérite la révocation, je proposerai la révocation.
6: Ce lundi, vous convoquez des procureurs généraux. Qu'allez-vous leur dire ?
5: Qu'ils ont jusqu'au 14 juillet pour reprendre l'intégralité des plaintes qui touchent les enfants. Il y en a à peu près 70 000, soit pour des viols, soit pour des attouchements sexuels. Et au 14 juillet, je vais les réunir à nouveau, et moi je ne partirai pas en vacances. Et il n'y a pas un haut magistrat qui va partir en vacances tant que je n'aurai pas vu un par un les procureurs généraux pour qu'on fasse le bilan, dossier par dossier, de tous ceux qui se sont adressés à la justice pour demander justice.
4: Le ministre de l'Intérieur, Laurent Nunez, a lui hier parlé à propos de cette affaire d'un échec, d'un drame qui aurait dû être évité, d'un manque de bon sens. On ne comprend pas, dit-il, comment un homme suspecté l'été dernier déjà de viol sur une petite fille de 7 ans avec expertise médicale et psychologique de l'enfant à l'appui n'avait pas été entendu 9 mois après la plainte. Lui, comme le garde des Sceaux, exclut de démissionner. Il promet d'œuvrer ces prochains mois pour qu'il n'y ait plus, je cite, de nouvelles Liana.
3: Et pour dénoncer les dysfonctionnements, plus de 150 rassemblements sont prévus en France ce soir 19h devant les tribunaux, devant le ministère de la Justice à Paris, devant aussi le palais de justice d'Auch dans le Gers, accusé de ne pas avoir traité assez rapidement les plaintes pour viol visant le principal suspect Jérôme Barella.
0: Un gendarme est mort hier dans le crash d'un hélicoptère.
3: Il était un peu plus de 16h30 quand l'hélicoptère s'est écrasé dans le Loiret sur la commune de Bray-Saint-Aignan. 2 autres gendarmes ont été transportés dans un état grave à l'hôpital d'Orléans, Vincent Giraldo.
7: Selon nos informations, cet hélicoptère était mobilisé depuis la matinée pour une disparition inquiétante signalée la veille au soir. En l'occurrence, un adolescent originaire de Bouzy-la-Forêt retrouvé depuis. L'appareil a survolé la zone une bonne partie de la journée, mais en fin d'après-midi, à 16h40, l'hélicoptère s'écrase en pleine forêt domaniale sur le territoire de la commune de Bray-Saint-Aignan. À bord se trouvent 3 gendarmes. De très nombreux moyens de secours sont alors déployés pour d'abord repérer le lieu du crash. 50 pompiers et 40 d'engins se rendent sur place. Le bilan, annoncé peu avant 22h, est lourd. 1 mort et 2 blessés graves en urgence absolue, indique la préfecture du Loiret. Le militaire décédé est l'adjudant Dorian Larigaudry de la brigade de gendarmerie de Châteauneuf-sur-Loire. Il accompagnait 2 autres militaires, la pilote de l'appareil et le mécanicien issu des forces aériennes de la gendarmerie de Villacoublay, venu spécialement des Yvelines pour cette opération de recherche.
3: Et une cellule psychologique est ouverte à la brigade de gendarmerie de Châteauneuf-sur-Loire. Une enquête est ouverte pour déterminer les circonstances de ce crash.
0: À 5h03 sur votre radio ici, partie. France, Irlande du Nord, c'est l'affiche football à suivre ce soir.
3: Ultime match amical, répétition générale pour nos Bleus avant le grand départ pour le Mondial en Amérique. Jean-Pierre Blimeau, la rencontre ce soir se joue à Lille et il s'agirait cette fois de ne pas se rater.
2: Malgré une ambiance plutôt détendue lors du dernier entraînement sur la pelouse du stade Pierre-Mauroy, les Bleus sont déterminés à faire mieux que face aux Ivoiriens pour ce dernier match avant les États-Unis, même si le groupe est loin d'être affecté par la défaite de jeudi, qui n'a pas entamé leur ambition, selon Adrien Rabiot.
8: Moi, de ce que je vois, l'ambiance qui règne autour du groupe, il y a beaucoup d'humilité. Le coach est là pour nous rappeler toujours d'être ambitieux, évidemment, mais avec beaucoup d'humilité, et c'est ce qu'on se dit tous ensemble.
2: Hier, Didier Deschamps a également voulu tempérer la petite phrase lâchée par Ryan Cherki. On n'ira pas à la Coupe du Monde pour être favori, on ira pour écraser tout le monde. Pour le sélectionneur, ces mots reflètent davantage la motivation du joueur qu'une éventuelle prétention dans un groupe qui d'ailleurs ne doit pas douter.
9: Ça ne fait pas plaisir de perdre, ça ne nous arrive pas souvent, mais il n'y a pas à avoir de doute. L'objectif, c'est que l'ensemble du groupe soit prêt pour le 16 face au Sénégal.
2: Pour cette dernière répétition avant le Mondial, Ousmane Dembélé et Désiré Doué, ménagés contre les Ivoiriens, devraient rejouer sans qu'il n'y ait une revue d'effectifs aussi large que jeudi. Didier Deschamps officiera d'ailleurs pour la dernière fois sur le banc des Bleus pour un match en France.
3: Allez les Bleus, coup d'envoi 21h10 pour ce France-Irlande du Nord. Deux images sport à retenir du week-end. Déjà les larmes d'Alexander Zverev allongé sur la terre battue de Roland-Garros. Premier Allemand chez les hommes à remporter un tournoi du Grand Chelem depuis Boris Becker en 1996. Ça remonte à l'Open d'Australie. Deuxième image, la joie des handballeuses de Metz, championnes d'Europe. S'il vous plaît, jamais un club français féminin n'avait remporté la Ligue des Champions. Elle renverse les favorites, les Hongroises de Győr. La météo, Johan, une nouvelle perturbation arrive par l'ouest.
0: Ouais, pluvieuse qui arrive par la Bretagne ce matin avec un ciel déjà bien chargé sur tout l'ouest du pays. Quelques averses orageuses qui peuvent éclater entre les Charentes et le Berry. À l'est, la matinée est ensoleillée, parfois légèrement voilée. Puis cet après-midi, les nuages et les pluies gagnent du terrain. Seules les régions méditerranéennes conserveront un beau soleil. Les pluies s'étireront de l'intérieur de la Bretagne à la Normandie jusqu'au Hauts-de-France. À noter les orages qui pourront être forts avec même de la grêle dans le centre-est et qui pourront remonter vers le nord-est en soirée. Le mercure ce matin à Metz, 11 degrés justement, à Strasbourg et à Rennes, 12. Nous avons à Paris, Lille, Caen, Nantes, Tours et Chambéry, 13. 16 à Nîmes, 17 à Bordeaux, 19 à Marseille, à Toulouse. Pour les maximales, on attend entre 16 et 25 sur la moitié nord. On attendra encore entre 25 et 30 sur le reste du pays, même localement 32 degrés près de la Méditerranée.
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0: 5h06, excellent début de semaine. Un plaisir de vous retrouver après ce week-end qui a été reposant pour vous. En tout cas, on l'espère. Le réveil vient de sonner. Rien de mieux que de lancer ce lundi en musique avec Félix Gray, La Gitane. Merci de rejoindre la grande famille ici. Alors, du petit déjeuner ou déjà sur la route du travail. On vous accompagne, les amis.

0: Alex Gray, la Gitane à 5h10. Très bon début de semaine avec nous.
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0: On l'évoquait, Aude, jeudi, c'est le coup d'envoi du Mondial 2026, Mondial de foot. Oubliez clairement ce matin les boules de cristal, parce que ce sont les banquiers de Wall Street qui font les pronostics.
3: Oula.
0: Selon le modèle mathématique de la banque Goldman Sachs, basé sur 20 000 matchs historiques, c'est l'Espagne qui serait la grande favorite, avec 26% de chances de soulever la coupe le 19 juillet prochain. Et nos bleus dans tout ça, vous allez me dire. Eh ben, la France arrive juste derrière, donc en deuxième position, avec 19%. Pourquoi pas mieux?
3: Ben oui, pourquoi?
0: À cause d'une probable demi-finale explosive contre qui? Contre l'Espagne. Ah. Et donc, l'Espagne serait grande favorite face à la France. Alors, l'Argentine, elle, est freinée par le syndrome du champion en titre, tandis que l'Angleterre est plombée par son historique plutôt décevant en tournoi. Évidemment, les algorithmes ne courent pas sur la pelouse, mais Goldman Sachs promet en tout cas de mettre à jour ses calculs après chaque match. En attendant, ce soir, nouveau match amical France-Irlande du Nord. Et nous, franchement, on sera derrière les Bleus.
3: Nous, on dit 100% de
0: chance. Mais oui, mais franchement, 100%.
3: Très, très objectivement, ouais, d'ailleurs.
0: Mais, non, mais c'est vrai, d'ailleurs, c'est ce qui ressort. Mais soyons fiers de notre équipe de France. Allez, 5h11, dans l'actualité, ce lundi, Aude.
3: Gare aux fautes d'orthographe dans les copies du baccalauréat. Le ministre serre la vis et ça stresse nos lycéens. On leur tend le micro.
0: Si j'aurais su, j'aurais pas venu. Côté musique, on lance la semaine de la meilleure des façons. Toto, Hold the Line, on l'écoute dans 5 minutes, mais avant, par ici les économies.
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0: Bonjour Valère Correard.
5: Bonjour Johan, bonjour Aude.
3: Bonjour.
0: À chaque jour avec vous, un bon plan pour notre pouvoir d'achat. Aujourd'hui, vous vouliez nous parler électricité.
5: Et vous avez parfaitement raison d'employer le conditionnel. Parce que si cette méthode fait le buzz en ce moment sur les réseaux sociaux, enfin le buzz, disons qu'on en parle pas mal, elle n'a absolument pas fait ses preuves. Mais je vais quand même vous en parler afin de vous éviter de vous lever tôt pour rien. L'idée est qu'il serait plus avantageux de faire son plein très tôt le matin ou très tard le soir, au moment où il fait le plus froid. Cette idée se base sur le fait que le carburant est sensible au changement de température et a tendance à se contracter quand il fait froid. On lit donc qu'un carburant plus concentré serait plus avantageux. Mais c'est oublié que les technologies de stockage en 2026 protègent évidemment l'essence, donc pas la peine de vous lever à 5h du mat pour aller faire votre plein. Faites plutôt le plein d'énergie, ça c'est encore gratuit.
3: Mais bon, et ça va pas nous faciliter la tâche pour s'y retrouver.
5: Le plus efficace, c'est d'aller là où c'est le moins cher. Et pour savoir quelle est la station-service la mieux placée autour de vous, allez jeter un œil sur la carte des prix du carburant de votre radio locale ici. C'est gratuit et ça marche. Vous avez le lien sur ici.fr, sur la page de la chronique par ici les économies. Alors parfois, on n'y pense pas, mais si vous devez prendre l'autoroute, évidemment, vous faites votre plein avant ou alors quand vous sortez de l'autoroute, ça c'est idéal. Et puis pensez à rouler un peu plus doucement, l'éco-conduite, c'est un vrai levier d'économie, je vous l'ai souvent dit, mais pas se lever à 5h du matin pour faire son plein. Si vous, en tout cas, vous avez des bons plans sur le sujet carburant pour faire des économies, bien sûr, mon mail, vous le connaissez, c'est parici-les-économies@radiofrance.com.
0: Bon, on parlait de carburant, demain on parlera évidemment des heures super creuses justement de votre électricité. Et on est là en tout cas chaque matin pour vous apporter tous les bons plans qui pensent à votre budget.
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0: 5h14, Aude, c'est la dernière ligne droite avant le bac de philo.
3: La boule au ventre, oh oui. On la connaît bien, les citations de Platon, de Socrate qu'on surligne frénétiquement dans son cahier. Le bac de philo, oui, ça approche, c'est lundi prochain pour les terminales générales et technologiques. Et attention à l'orthographe. Aïe. Les copies qui font trop de fautes n'auront pas la moyenne, dit le ministre de l'Éducation. De quoi faire paniquer un peu plus nos adolescents, Alexandre Thibault.
7: devant son lycée parisien, sac à dos noir sur l'épaule, Ethan est stressé mais fataliste face à ce tour de vis sur l'orthographe au bac.
8: Tellement le temps, il reste une semaine et demie. On va pas se concentrer sur ça.
9: Je pense pas que je vais plus réviser l'orthographe, mais je pense que pendant du coup de l'épreuve, je vais essayer de faire plus d'efforts, je vais plus me relire et tout. Mais en vrai de vrai, si on prend que l'écrit, ouais, ça me fait un peu peur.
7: En somme, une adaptation plus qu'une véritable préparation à cette nouveauté. Nouveauté que le lycéen ne comprend pas vraiment.
8: C'est assez sévère, dans le sens où on a déjà beaucoup de choses à empiler sur nos copies, beaucoup de connaissances, beaucoup de concepts qu'on doit retenir. C'est pas une simple relecture en 5 minutes à la fin de l'épreuve qui va nous sauver. On aurait peut-être dû insister sur ça tout au long de l'année et pas nous retrouver comme ça le jour du vrai bac.
7: Un de ses camarades, Solal, tient même à adresser un message à Édouard Geffray, ministre de l'Éducation.
10: J'aimerais, monsieur Édouard, vous prévenir que vous aussi vous faites pas mal de fautes d'orthographe, comme votre passage sur l'émission C'est à vous, voilà, où vous avez fait pas mal de fautes d'orthographe. Alors le mot accueil, ça s'est créé avec un E et un U. Et puis c'était le mot dilemme, il n'y a pas de N à dilemme, monsieur le ministre.
7: Il ajoute quand même qu'il comprend la mesure, mais ce que pointent la plupart des élèves comme Léo, c'est surtout une décision très soudaine.
11: On a déjà nos SP qui demandent pas mal de révisions, où il faut beaucoup de connaissances. Donc en 2 semaines, avoir le temps d'en plus réviser des règles de français, je ne sais pas si c'est faisable. Même les profs n'étaient pas au courant, eux ils sont un peu sur les fesses.
7: Professeurs de terminale qui ont le même sentiment que les élèves, Vincent Renaud, président de l'association des professeurs de philosophie.
12: Ils ont raison. Il est absurde de parler de révision de l'orthographe. Il y a un ensemble d'habitudes qui ne peuvent évidemment pas s'acquérir donc en quelques mois. C'est, pourrait-on dire, presque une façon de détourner les élèves de l'essentiel que de leur dire ce qu'il faut, c'est réviser l'orthographe. C'est présenter les choses d'une façon totalement simpliste, évidemment.
7: Et selon lui, le conseil le plus simple pour les 700 000 lycéens qui passent le bac lundi prochain, ça reste encore de prendre 10 minutes à la fin de l'épreuve pour bien se relire.
0: Et bon courage pour les ados en pleine révision bac de philo lundi prochain, épreuve de spécialité aussi la semaine prochaine.
3: Je suis stressé rien que d'en parler, vous voyez.
0: Ça rappelle des souvenirs, ça c'est clair.
3: J'ai rêvé il n'y a pas longtemps que j'avais raté mon bac.
0: C'est pas... Oh là là.
3: Comme quoi, ça reste.
0: Un stress comme ça, mais le bac vous l'avez eu du premier coup.
3: Tout à fait, mais voilà.
0: Non mais c'est vrai, il y a des petites angoisses comme ça qui nous tracassent. Bon, hier soir, France 5 diffusait La Fabrique du mensonge. C'est une enquête remarquable sur une théorie du complot massivement relayée dès le premier quinquennat d'Emmanuel Macron. Sa femme Brigitte serait un homme. Replay dont on parle dans les coulisses télé avec Patrice Gascoigne. Mais avant, Hold the Line, c'est Toto. Bon réveil.

Toto, All the Line, parfait pour bien démarrer la semaine avec votre radio ici. L'éphéméride de ce 8 juin, tiens, c'est l'anniversaire du chanteur Amore Vassili aujourd'hui, 37 ans, et puis 75 ans pour Bonnie Tyler.

0: anniversaire, Bonnie Tyler. Et puis hier, qu'est-ce qu'il y avait? Il y avait le Grand Prix de Monaco.
1: Oui.
0: L'occasion de parler de voiture ce matin, c'est Kimi Antonelli qui a remporté avec Mercedes ce Grand Prix de Monaco. Et bien le 8 juin 1948, c'était quoi? La naissance d'une légende automobile, la toute première Porsche 356 qui recevait son homologation pour la route en Autriche. Point de départ officiel donc de la marque de voitures de sport lancée par Ferdinand Porsche.
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0: Retrouvons Patrice Gascoigne avec ses coulisses télé. Aujourd'hui, Patrice, vous nous proposez une séance de rattrapage puisque hier soir, France 5 proposait un passionnant numéro du magazine d'investigation La Fabrique du Mensonge. Et vous nous dites pourquoi il faut le regarder en replay.
3: Sur France 5, le magazine La Fabrique du Mensonge est remonté aux origines d'une rumeur qui a fait le tour du monde.
4: Parmi ces rumeurs, une en particulier va prendre une ampleur spectaculaire sur les réseaux. Brigitte Macron aurait effectué une transition de genre. Elle serait Jean-Michel Trogneux, son propre frère. Derrière cette théorie, une femme, vivant en Charente-Maritime, âgée d'une cinquantaine d'années.
3: Tout le monde a entendu cette rumeur visant Brigitte Macron, elle serait un homme et même son propre frère. Eh bien, cette histoire abracadabrante est née dans la tête d'une inconnue vivant en Charente-Maritime. La Fabrique du Mensonge a mené l'enquête pour nous raconter comment cette théorie aussi folle soit-elle, comment est-elle devenue l'une des théories complotistes les plus massivement relayées en France et même dans le monde lorsque des influenceurs d'extrême droite proches de la Maison-Blanche et du Kremlin vont la relayer. C'est passionnant, un peu flippant aussi. Alors, pour vous donner envie de regarder cette enquête, j'ai joint par téléphone celle qui l'a signée, elle s'appelle Elsa Guillol, et je lui ai demandé est-ce que pour faire cette enquête qui concerne Brigitte Macron, a-t-elle demandé l'autorisation à la première intéressée, la femme du président en personne. Écoutez la réponse de Elsa Guillol.
5: Alors Brigitte Macron n'a pas été prévenue de ce sujet, on a envoyé à Brigitte Macron une demande d'interview assez tôt, mais comme à tous les protagonistes du film, pour savoir si elle accepterait de nous raconter en fait comment elle vit la propagation de cette théorie, comment elle l'a appris la première fois. Mais voilà, il y a eu une demande d'interview officielle envoyée et je n'ai pas eu de contact avec elle. Voilà, c'est son directeur de cabinet qui s'exprime dans le film et qui raconte comment lui a pu observer la manière dont elle vivait la propagation de cette théorie.
3: Elsa Guillol qui nous éclaire sur la fabrication de cet épisode qui en dit beaucoup sur justement la fabrique du mensonge. Et effectivement, la prise de parole du directeur de cabinet de Brigitte Macron, Tristan Bromet, est très instructive. On comprend qui se cache derrière cette théorie qui a poussé la première dame à porter plainte 4 fois. La fabrique du mensonge, Brigitte Macron, l'ombre de la rumeur, disponible gratuitement sur la plateforme de France Télévisions, France.tv. Et ce qui n'est pas une rumeur, mais une certitude, je reviens demain avec de nouvelles coulisses télé.
0: Merci beaucoup Patrice Gascoigne, 5h24. Tiens, l'expression c'est la bérésina.
1: C'est pas terrible ça.
0: On l'emploie parfois, c'est vrai, c'est quand on est dans la panade. Oui, mais comment est-elle née cette expression? Réponse de Stéphane Bern, mais avant, place à Marine avec Escroc. Bon lundi.

0: Marine et le titre Escroc, 5h27, un peu d'histoire avant l'actu. Stéphane Bern, ce matin, on voyage au temps où les campagnes militaires se faisaient sans GPS et sans bulletin météo.
1: Pour vous, l'expression « c'est la bérésina » signifie une catastrophe totale. Oubliez ce qu'on vous a appris à l'école, si ce n'est pas déjà fait. Car derrière cette expression se cache une histoire un peu plus nuancée. Le 26 novembre 1812, l'armée de Napoléon Bonaparte bat en retraite au cœur de l'hiver russe. Le genre d'hiver où même les bonhommes de neige mettent un bonnet et des gants. Épuisés, affamés, des dizaines de milliers de soldats arrivent devant la rivière Bérézina dans l'actuelle Biélorussie. Le problème est simple. La rivière est large et les ponts ont été détruits. Derrière eux, les armées russes se rapprochent et c'est pas pour trinquer de la vodka. Devant, l'eau est glaciale. C'est là qu'intervient Jean-Baptiste Eblé, commandant des pontonniers de la Grande Armée. Dans un froid extrême, 400 pontonniers plongent dans l'eau jusqu'à la poitrine pour construire deux ponts de fortune de 100 mètres de long sur 5 mètres de large avec le matériel qu'ils ont sauvé pendant la retraite. Séance bricolage dans un bac à glaçons, mais pas d'autre option. Pendant trois jours, du 26 au 29 novembre, soldats, civils, canons et chevaux franchissent la rivière sous les tirs russes. Beaucoup meurent dans le chaos, la panique et le froid. Mais une grande partie de l'armée parvient malgré tout à passer. Autant dire que ce n'est pas exactement un pont du 15 août. Militairement, la manœuvre permet à Napoléon d'échapper à l'encerclement complet. Une retraite terrible, mais pas l'anéantissement que l'on imagine souvent.
2: C'est la guerre, Napoléon. On ne peut pas toujours gagner.
1: Quand on parle de Bérézina, on retient surtout la catastrophe. Mais sans les pontonniers du général Eblé, l'expression serait peut-être aujourd'hui synonyme de disparition totale. Autrement dit, sans eux, il n'y aurait même plus personne pour dire « c'est la Bérézina ».
0: Merci beaucoup Stéphane Bern pour ce voyage dans le temps. Et pour ne pas être justement dans la Bérézina lors de vos prochaines vacances, on vous offre ce matin le guide ultime, un exemplaire du guide de voyage Michelin qui fête ses 100 ans. 0810 055 056. Nous sommes le lundi 8 juin, il est 5h30. Toute l'actualité en français dans le monde, c'est le 90 secondes avec vous Audrazo.
3: D'autres plaintes pourraient bientôt être déposées contre Jérôme Barella, le tueur présumé de la jeune Liana, annonce du ministre de l'Intérieur. Le ministre de la Justice, lui, réunit ce matin les procureurs généraux. Il leur donne jusqu'au 14 juillet pour reprendre les 70 000 plaintes qui touchent les enfants pour des viols ou des attouchements. L'indignation nationale après la mort de Liana, plus de 150 rassemblements sont programmés ce soir 19h en France devant les tribunaux. Un gendarme est mort et deux autres sont dans un état grave après le crash d'un hélicoptère de la gendarmerie hier après-midi dans le Loiret. Il patrouillait depuis plusieurs heures pour retrouver un adolescent porté, disparu et retrouvé depuis. Une enquête est ouverte pour déterminer les causes de l'accident. Un espoir pour les malades atteints de sclérose en plaques. L'Agence européenne du médicament autorise la mise sur le marché d'un traitement prometteur. Il réduit de près d'un tiers le risque de progression du handicap. 150 000 personnes en France sont atteintes de sclérose en plaques, essentiellement des jeunes femmes. À suivre ce soir, les Bleus face à l'Irlande du Nord. Match amical, ultime match de préparation avant le départ pour le mondial de foot et les États-Unis. Coup d'envoi 21h10 au stade Pierre-Mauroy de Lille. Ousmane Dembélé, le ballon d'or, sera titulaire. Je serai toujours un champion de grand chelem et personne ne pourra me l'enlever. Déclaration d'Alexander Zverev après sa victoire en finale de Roland-Garros. C'est son tout premier titre en grand chelem. La dernière victoire allemande à Roland-Garros, c'était en 1999 avec Steffi Graf.
0: L'info du jour, c'est l'émotion très forte hier à la Marche Blanche pour la jeune Liana.
3: D'autres rassemblements, je vous le disais, sont prévus ce soir un peu partout en France, mais l'image est forte, bouleversante. C'est 6000 personnes rassemblées dans les rues de la petite commune de Fleurance, dans le Gers. Liana, on t'aime et tu nous manques. La banderole était brandie par la famille. Notre reporter ici, Théo Cobel, y était.
4: C'est une foule immense, compacte et silencieuse qui s'élance derrière la famille de Liana. Une banderole avec la tête de la jeune fille et ses mots « Plus jamais ça » ouvre la marche. Rose blanche à la main, Cassandra cache ses larmes derrière ses lunettes de soleil.
5: Je suis émue, très émue. J'ai pleuré, j'en ai fait des cauchemars, je mange plus, je dors plus. Quand on habite ici, on se dit que c'est plutôt calme et qu'on n'aura jamais rien. Et là, de voir tout ça aujourd'hui, ben, vraiment, ça me choque. Voilà.
4: Au moment de passer devant le collège, les participants déposent les fleurs. C'est le cas d'Alfoncia, elle connaissait Liana. Elle avait fait des ateliers avec elle au CCS de la ville.
6: Oh, elle aimait la vie, elle était adorable. Quand elle était contente, quand on faisait les petites perles. C'est une petite fille, voilà. Je ne sais pas bien même, je ne sais pas trop bien.
4: Alfoncia qui peine à poursuivre face à l'émotion dans la foule. Il y a cette tristesse très forte qui se ressent, mais aussi cette colère. Juanita, une jeune mère de famille, n'arrive pas à la cacher.
6: C'est quelque chose d'horrible, quoi. On ne sait pas à qui en vouloir, à l'administration, à la justice, à l'État. Mais on aimerait bien que ça change, quoi.
4: Une marche blanche qui s'est conclue par une lettre de la famille, lue par la tante de la jeune fille.
7: Liana, pardon pour ce que tu as vécu. Nous t'aimons tellement.
4: Moment suivi par ces quelques notes de musique et cette chanson composée spécialement pour cet hommage.
0: Émotion très forte après la mort de Liana. Vous avez sur ici.fr, d'ailleurs notre site internet, la liste des rassemblements ce soir en France devant les tribunaux. 5h33, un coup d'œil à la météo avec une perturbation pluvieuse qui arrive par la Bretagne ce matin avec un ciel déjà bien chargé sur tout l'ouest du pays. Quelques averses orageuses qui peuvent éclater entre les Charentes et le Berry. À l'est, la matinée est ensoleillée, parfois voilée. Cet après-midi, les nuages et les pluies gagnent du terrain. Seules les régions méditerranéennes conservent un beau soleil et puis des pluies qui vont s'étirer de l'intérieur de la Bretagne jusqu'à la Normandie et Hauts-de-France. À noter les orages qui pourront être forts avec de la grêle dans le centre-est et qui pourront même remonter vers le nord-est en soirée. Les températures ce matin à Strasbourg et à Rennes, 12 à Paris, Lille, Caen, Nantes, Tours et Chambéry, 13 degrés, 16 à Nîmes, 17 à Bordeaux, 19 à Marseille ou encore à Toulouse. Vos messages sur la page Facebook ici, Alain qui est en Moselle a relevé 8 degrés. Dans le département de l'Eure, Gilbert, lui, a relevé 12 degrés, même température à Mulhouse, on salue Stéphane, idem à Falampin, c'est dans le nord, on embrasse Annie et puis Didier qui est dans le Puy-de-Dôme, lui a relevé 13 degrés. Pour les maximales, entre 16 et 25 sur la moitié nord, on atteindra 25 à 30 degrés ailleurs et localement 32 près de la Méditerranée.
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0: On espère que vous êtes en forme, que le week-end a été bon, une nouvelle semaine qui se lance encore et encore. Et c'est toujours mieux de la commencer avec votre radio ici et avec Monsieur Francis Cabrel, 5h35.

0: Francis Cabrel, encore, et je peux vous dire que ça fait du bien. De bon matin, ça met en joie, Audrey Azoulay, hein, c'est ça?
1: J'ai bien dansé.
0: Bah oui, vous êtes en train de danser, en train de chanter. Franchement, une telle énergie un lundi matin.
1: Pour un lundi matin, j'avoue que je suis plutôt en forme.
0: Ça fait plaisir.
1: Merci, Francis.
0: 5h39.
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0: Et je pense que Francis, lui derrière sa radio, est en train de se dire mais merci Aude pour votre rendez-vous, c'est pas vrai, vous voyez? Parce que c'est vrai que parfois au réveil, la première chose que vous faites, souvent au petit déjeuner, c'est de regarder le portable, notamment les messages Instagram. Mais attention Aude, parce que les arnaques, elles ne sont pas loin.
1: Oui, si une artiste vous propose, Johan, sur Instagram de vous peindre,
0: ah,
1: vous êtes flatté.
0: Bah oui,
1: c'est carrément. Plutôt pas mal. Désolée, mais elle veut surtout vous piquer de l'argent en fait.
0: Ah, bah vous allez tout nous dire dans un instant. Côté musique, c'est avec Teddy Swims. Lose Control, on l'écoute dans 5 minutes, le temps de retrouver Johnny qui est dans le département de Lyon ce matin. Bonjour Johnny.
4: Bonjour Johan.
0: Ravi de vous accueillir. Comment ça va ce matin?
4: Tout bien.
0: Ouais.
4: Tout bien.
0: La petite voix, bien. La grosse voix rock comme ça aussi qu'on aime bien en ce lundi matin, Johnny.
4: C'est gentil, merci.
0: Ah ben oui, exactement. Quel est le programme de ce lundi pour vous?
4: Ça va être petit-déj, ensuite vaisselle, forcément, tout à la main, pas de machine.
0: Ouais. Bon.
4: Ensuite, plantation.
0: Ah.
4: Bon matin.
0: Ouais.
4: Surtout en aromates. Je suis assez passionné par la cuisine.
0: Ah génial. Qu'est-ce que vous allez planter justement en aromates?
4: Là, je vais faire basilic, aneth, coriandre. Que j'ai d'autres à repiquer, de l'ail.
0: Eh ben franchement, c'est pas mal. C'est vrai que pour la cuisine, on viendra aussi avec Aude frapper à votre porte si on a besoin de quelques aromates, Johnny.
4: Avec grand plaisir.
0: Bah, parfait.
4: Bienvenue, les grands bras ouverts.
0: Johnny, je découvre que vous êtes un fan de musique. Parmi les groupes que vous adorez, il y a notamment celui-ci. Pink Floyd, Johnny?
4: Oui.
0: Les Pink Floyd?
4: Ah oui, complètement, oui.
0: Ah, c'est vrai que c'est un groupe légendaire. Il y a d'autres artistes comme ça qui vous accompagnent?
4: Mes copains.
0: Les copains, ouais.
4: On joue un peu dans Lyon, voilà.
0: Ok, vous avez un groupe?
4: Ouais, plusieurs, enfin, c'est un peu... j'aime pas être dans une formation, je préfère... faire de l'improvisation à l'occasion.
0: Et vous jouez de quel instrument, vous, Johnny?
4: Percussion.
0: Ah, franchement, c'est canon. Vous nous proposerez une date de concert et puis on viendra y assister. Moi, j'ai hâte de découvrir vos talents de musicien. Johnny, nous, en attendant, ce matin, on vous offre un exemplaire du guide de voyage Michelin qui fête cette année ses 100 ans et qui arrivera très bientôt chez vous. On vous souhaite une bonne journée, Johnny.
4: Très, très gentil. Merci beaucoup.
0: Et à bientôt.
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0: C'est pas vrai, le rendez-vous anti-arnaque. Aude, vous nous alertez sur des messages Instagram auxquels il ne faut surtout pas répondre.
1: Oui, c'est une collègue qui m'a montré ça l'autre jour, collègue que certains auditeurs connaissent bien, puisque c'est Saveria.
0: Ah.
1: C'est elle qui décroche au standard tous les matins. Une certaine Jackie envoie à Saveria un message privé sur Instagram. « J'aimerais beaucoup travailler avec vous », lui dit-elle. « J'aimerais utiliser une photo de votre profil pour en faire... » un tableau,
0: okay.
1: Une peinture acrylique. En échange, Jackie propose 300 euros. Avez-vous, demande-t-elle, un compte PayPal? Alors, Saveria est venue me voir parce qu'elle ne savait pas trop quoi en penser. Mmh. Sur le coup, j'avoue que moi non plus, mais que bon, oui, clairement, ça a l'air un peu suspect.
0: Bon, donc, Aude, vous avez cherché, c'est bien une arnaque.
1: Oui, okay. C'est un piège. Une petite astuce que je vous donne, quand vous avez un doute, arnaque ou pas, copiez-collez dans Google le message que vous avez reçu. Vous allez vite trouver des gens qui ont reçu le même que vous. Mmh. C'est ce que j'ai fait. Certains internautes ont répondu à notre artiste peintre. Et en fait, l'arnaque, c'est que vous ne verrez jamais les 300 euros. C'est même vous qui allez devoir payer. L'escroc vous demande votre adresse mail. Vous recevez un mail d'un faux PayPal. Il vous dit que le virement est bloqué et qu'il faut verser de l'argent, plusieurs centaines d'euros parfois, pour le débloquer. On vous parle de frais d'activation. Bon, stop, hein. Vous arrêtez tout. Deuxième astuce, je suis allée voir le profil de Jackie, notre arnaqueuse, et il est vide. Zéro publication. Okay. C'est un peu bizarre pour une artiste. Je vois quand même un lien sur son profil vers une appli de photos. Je clique et là, Instagram m'affiche tout de suite. Méfiez-vous des arnaques potentielles. N'allez pas plus loin. Tout est suspect.
0: Merci beaucoup, Aude. Et tout est résumé dans votre chronique C'est pas vrai, à retrouver sur ici.fr. Saveria, je vais réaliser le portrait. Ce sera de l'abstrait, mais ce sera quand même un portrait gratuit. Voilà.
1: Il dessine très mal, je préviens tout de suite.
0: Ce sera cadeau. 5h45, voici Teddy Swims avec Loose Control sur votre radio ici.

0: La voix de Teddy Swims, Lose Control. Tiens, une date symbolique ce lundi, 150e anniversaire de la mort de George Sand. On revient sur la vie de cette femme au parcours hors norme qui a bousculé les codes de la société en France. Rendez-vous dans moins de 2 minutes. 5h48, retrouvons l'équipe d'ici matin pour un point sur l'actualité qui va marquer votre journée. L'info près de chez vous, c'est ici. Bonjour.
1: Et bonjour Johan, très bon réveil le Berry, très heureux de vous retrouver et d'entamer cette nouvelle semaine ensemble, c'est lundi aujourd'hui. On est le 8 juin, on a 3 heures à passer ensemble, actu locale, musique et bonne humeur, avec Manon Klein pour l'info, bonjour.
2: Bonjour Simon, bonjour à tous.
1: L'info d'ici ce matin.
2: C'est cette bonne nouvelle pour nous, la plupart des berrichons qui galéreront à trouver un médecin à partir de novembre prochain. Dans l'Indre, comme dans le Cher, il y aura des docteurs juniors, des étudiants en médecine qui feront une année de plus auprès d'un professionnel chez nous. Et pourquoi pas plus ? C'est l'idée d'après la directrice de l'Agence régionale de santé, Clara Debord.
3: Le pari de cette réforme, c'est que ces docteurs juniors se plaisent dans leur lieu de stage, qu'ils soient bien accueillis, qu'ils apprennent plein de choses, que le contact avec la population, avec les élus se passe très bien et qu'ils aient envie de rester.
2: Les docteurs juniors, comment ça marche? Combien il y en aura chez nous? On vous explique tout dans nos journaux et notre long format à 7h30. Dans l'air du temps ce matin, Simon.
1: 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Bon réveil, rendez-vous dans 10 minutes, restez à l'écoute d'ici, Berry.
0: Ici, dès 5h. 5h49, la une de la presse.
4: On revient sur la vie d'une des plus grandes figures littéraires de France. J'ai nommé Georges Sand. Et pourquoi? Parce qu'elle fait l'actualité aujourd'hui, Johan.
0: Oui, et on en parle avec Alexandre Latreuil, rédacteur en chef de La Fringale Culturelle. Bonjour Alexandre.
5: Bonjour Johan et bonjour à tous vos auditeurs.
0: Un plaisir de vous retrouver ce matin. Aujourd'hui, c'est une date importante parce qu'on fête le 150e anniversaire de la mort de Georges Sand, de son vrai nom Aurore Dupin. En quelques mots, qui était Georges Sand?
5: C'était une romancière extrêmement politique. Elle a écrit plus de 70 romans. Elle a aussi été journaliste, dramaturge, intellectuelle engagée. Donc quand même une figure de la vie littéraire du 19e siècle, très importante. Alors j'aimerais aussi ajouter 2-3 éléments. Son œuvre est marquée par un attachement profond à la liberté, à la justice sociale et à la nature. Et elle fait partie de toutes ces personnalités du 19e siècle qu'on aime tant, à savoir Baudelaire ou aussi Victor Hugo. Mais là où Baudelaire

0: se méfiait du progrès, de la morale bien pensante et de ce qu'il considérait comme le sentimentalisme démocratique, George Sand, elle, incarnait une littérature accessible, généreuse, souvent portée par des idéaux sociaux et humanistes.
1: Ouais, une femme moderne hein, pour son époque, Alexandre. On lui a d'ailleurs souvent aussi reproché son indépendance.
0: Bah, oui, tout à fait. Imaginez quand même, déjà, elle s'appelle George Sand. Son pseudonyme, elle prend le nom d'un homme. Donc, elle a très vite incarné une forme de liberté féminine assez audacieuse pour son temps. Hein. Elle a choisi de vivre de sa plume. Elle a revendiqué son autonomie financière, ce qui est quand même impossible à l'époque. Elle s'est séparée de son mari. Elle a exprimé publiquement ses opinions politiques. Alors, bon, c'est une déflagration, hein, George Sand. Cette indépendance, elle fascinait autant qu'elle scandalisait. Il faut quand même l'imaginer. Parce qu'elle a assumé des choix de vie qui remettaient sans cesse en cause les normes sociales et aussi les rôles traditionnellement assignés aux femmes.
1: Mais justement, je rebondis là-dessus, mais elle va jusqu'à revendiquer le droit de porter un costume. Elle a obtenu aussi une permission de travestissement.
0: Oui, absolument. À Paris, elle a adopté parfois des formes de vêtements masculins. Elle portait le pantalon. Hein. Donc, à l'époque, les femmes devaient obtenir une autorisation administrative pour porter des habits d'hommes dans l'espace public. George Sand a effectivement bénéficié de cette permission. Cela lui permettait de circuler plus librement dans la capitale. Et c'est elle-même hein, qui le dit. Elle était beaucoup plus dans le confort en pantalon qu'en robe longue. Et ce choix est devenu l'un des symboles de son refus des conventions imposées aux femmes, justement.
1: Parlons aussi côté cœur, parce que elle a eu des amants de renom.
0: Absolument. Alors, deux de ses relations sont restées particulièrement célèbre. La première est celle qu'elle entretient avec le poète Alfred de Musset. Ils vivent une passion très intense, mais aussi très tourmentée. Ensuite, elle a partagé aussi une passion avec le compositeur Frédéric Chopin, qui est une des relations les plus célèbres, encore une fois, de l'histoire culturelle européenne. Ils ont séjourné ensemble à Majorque, c'est un voyage qui est d'ailleurs resté célèbre grâce aux récits de George Sand elle-même et aussi de la musique de Chopin.
1: Mais c'est passionnant, en tout cas, Alexandre Latreuil, merci pour ce coup de projecteur ce matin. On vous lit dans la fringale culturelle qui est à la une des kiosques, 5h53. Tiens, on va parler d'un phénomène télé qui se développe de plus en plus, notamment sur France Télé, qui nous invite à ralentir dans notre vie, c'est la slow télé.
2: Ah oui.
1: Qu'est-ce que c'est concrètement? On voit ça avec Muriel Jordan. Mais avant, place à la dernière séance d'Eddie Mitchell. Bon lundi.

0: La légende, Eddie Mitchell, la dernière séance, 5h56. Chaque jour avec Muriel Jordan, on découvre un phénomène de société, une rencontre, une tendance qui raconte notre monde. Et Muriel, avec vous ce matin, on s'intéresse à la Slow TV.
1: Oui, vous allez rester scotché, non pas devant la dernière série Netflix, mais devant un gorille qui se réveille ou des gnous qui déjeunent. Et dans ce terme slow TV, il y a bien sûr un slow, lent, l'éloge de la lenteur. Alors oui, offrons-nous de la lenteur à l'heure des réseaux sociaux et de l'écoute en accéléré. Merci, ça va nous faire du bien. Je vous parle de cette tendance de télé-réalité, mais une vraie réalité, hein, pas celle de bimbo dans une villa, ni de mâle bronzé au bord d'une piscine qui scénarise des clashs. Ah non, la réalité de la terre, la réalité du vivant, du réel. Une télé pleine de réalité donc, mais sans visage humain à l'écran, sans commentaires, sans musique, seulement le ciel, la terre, la nature et les animaux sauvages qui sont là. Un jour, vous êtes au-dessus de l'estran ou en train d'observer une chouette couvant ses œufs. Le lendemain, vous assistez au brame du cerf avant de suivre la migration des élans comme si vous étiez avec eux. La Slow TV, c'est ça, c'est l'éloge de la lenteur, de la télé au ralenti, et ça cartonne. Jusqu'au 24 mai dernier, on a pu découvrir le Sacre du Printemps en Normandie, une Slow TV diffusée en direct sur la plateforme France.tv. En Suède, la migration des élans est filmée en live depuis 2019 et diffusée sur une chaîne publique qui s'appelle SVT. On est donc totalement à l'opposé des formats nerveux, ultra-produits et survitaminés de TikTok. Avec la Slow TV, eh ben on filme les choses telles qu'elles sont, et c'est un grand bol d'air à l'intérieur de soi.
2: La Slow TV, c'est donc Muriel, de la nature filmée 24 heures sur 24, 7 jours sur 7, et ça marche, hein, même sans action ni suspense, une émission peut capter un public.
1: Exactement, et nous faire écouter et aimer le silence. En 2009, en Norvège, la Slow TV naissait avec le succès d'une vidéo, celle d'un voyage de 7 heures en train entre Bergen et Oslo. On voyait tous les paysages défiler, donc vous avez vu, déjà en 2009, on voulait ralentir. Et en 2026, en France, on a eu donc France Télé et Eden Productions dans leur Sacre du Printemps, qui ont installé au plus près de la nature normande 12 caméras, bien dissimulées, pour qu'on suive ce spectacle discret de la nature. Grégoire Olivreau, le producteur de ce programme, au micro de Patrice Gascoigne.
3: La Slow TV, c'est un mouvement qui naît à la fin des années 2000 en Europe du Nord pour critiquer la télévision qui va trop vite. Une télévision où, dans le documentaire, on demande que le plan change vite pour ne pas ennuyer le téléspectateur, ou une télévision où, dans une émission, on interviewe très rapidement un invité pour surtout passer au suivant. Et à l'époque, c'était une façon de critiquer la télévision. Aujourd'hui, cette Slow TV, c'est une Slow TV contemplative et méditative.
1: Bah oui, ça fait du bien, une télévision qui laisse la nature faire sa vie en douceur et qui regarde l'horizon au lieu de regarder son nombril.
0: Merci Muriel. Et tiens, pour lancer la journée doucement mais sûrement, il y a l'équipe d'Ici Matin qui arrive ce matin en studio. Très bon lundi.
4: Merci Johan et à demain ici dès 5h. Doucement, doucement, quoique on a un programme bien chargé, ouais. Encore une fois en ce lundi. Bonjour Manon.
5: Bonjour Simon, bonjour à tous.
4: Avec les 150 ans de la mort de George Sand, on en parlait il y a une petite dizaine de minutes. C'est aujourd'hui jour pour jour et ce sera à l'objet de notre premier grand angle à 6h30 tout à l'heure.
5: Oui, on va avoir un invité surtout sur le sujet, un spécialiste de George Sand. Il va tout nous raconter, son combat aussi pour sa panthéonisation.
4: La programmation du Festival d'Arc, programmation musicale, cette fois-ci on vous la dévoile tout à l'heure à 8h. Vos noms, vos pronostics, vos désirs aussi, pourquoi pas, ça se passe dès maintenant sur la page Facebook Ici Berry. Puis un séjour au Futuroscope à gagner toute cette semaine, mais ça je vous l'explique dans une petite demi-heure. Bon réveil.
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4: Merci d'avoir choisi votre radio locale Ici Berry. Il est 6h. Ici Berry, première sur l'actu locale, votre journal, Manon Klein. Une trentaine de nouveaux médecins en Berry.
5: À partir de novembre prochain, il s'agit de docteurs juniors, de futurs généralistes qui ont déjà 10 ans d'études derrière eux. Ils font une année supplémentaire dans des zones sous-dotées auprès d'un professionnel. L'idée étant bien sûr de les faire rester si possible chez nous. Gaëlle Fontenay, comment ça se passe ?
7: Les médecins qui souhaitent être tuteurs et donc accueillir un docteur junior ont dû faire une formation, recevoir un agrément et justifier de locaux suffisants pour pouvoir installer le jeune en novembre. L'ARS a reçu davantage de dossiers qu'elle n'a de candidats en dernière année de médecine. Demain, elle va donc trancher en fonction des zones les plus en besoin, du profil des médecins prêts à s'engager dans la formation ou encore des possibilités d'installation à la fin de l'année d'exercice comme docteur junior. Ensuite, en septembre. Les étudiants pourront émettre des vœux, exactement comme sur la plateforme Parcoursup. Les médecins, tous exclusivement installés en région Centre-Val de Loire, choisiront parmi les candidats. In fine, l'Indre devrait avoir entre 10 et 16 docteurs juniors et le Cher environ 14. Ces étudiants, futurs généralistes, auront un cabinet à proximité immédiate de leur médecin référent. Ils recevront en consultation et pourront assurer des tours de garde ou des permanences téléphoniques. Ils seront payés 4 100 € bruts, sans compter les primes. Le pari du gouvernement, c'est qu'à l'issue de cette année tutorée, le jeune médecin choisisse de rester sur place et d'ouvrir son cabinet. Verdict en 2028.
5: Un mort et deux blessés en urgence absolue après le crash d'un hélicoptère de la gendarmerie juste à côté de chez nous dans le Loiret. L'engin s'est écrasé dans une forêt domaniale à Bré-Saint-Aignan, près de Sully-sur-Loire, Vincent Giraldo.
8: Selon nos informations, cet hélicoptère était mobilisé depuis la matinée pour une disparition inquiétante signalée la veille au soir. En l'occurrence, un adolescent originaire de Bouzy-la-Forêt retrouvé depuis. L'appareil a survolé la zone une bonne partie de la journée, mais en fin d'après-midi, à 16h40, l'hélicoptère s'écrase en pleine forêt domaniale sur le territoire de la commune de Bré-Saint-Aignan. À bord se trouvent 3 gendarmes. De très nombreux moyens de secours sont alors déployés pour d'abord repérer le lieu du crash. Une 50aine de pompiers et plus d'une 40aine d'engins se rendent sur place. Le bilan, annoncé peu avant 22h, est lourd. Un mort et 2 blessés graves en urgence absolue, indique la préfecture du Loiret. Le militaire décédé est l'adjudant d'Orion Larry Gaudry de la brigade de gendarmerie de Châteauneuf-sur-Loire. Il accompagnait 2 autres militaires, la pilote de l'appareil et le mécanicien issu des forces aériennes de la gendarmerie de Villacoublay, venu spécialement des Yvelines pour cette opération de recherche.
5: Le ministre de l'Intérieur, Laurent Nunez, exprime, je cite, sa profonde tristesse face à cet accident tragique. À Bourges, 6 personnes transportées à l'hôpital après avoir inhalé de la fumée, un incendie d'appartement provoqué par une bougie dans un immeuble rue Latre de Tassigny dans le quartier des Gibjons. Certains habitants ont été relogés dans leur famille. Des rassemblements devant les tribunaux de Bourges, de Châteauroux et dans le reste de la France ce soir à 19h. Rassemblement en hommage à Liana, cette collégienne de 11 ans retrouvée morte dans le Gers. Rassemblement aussi pour demander une meilleure protection des enfants. Ce matin, le ministre de la Justice, Gérald Darmanin, réunit les procureurs généraux. Il va leur demander de passer en revue toutes les plaintes concernant des enfants victimes.
4: Ici Berry, il est 6h04. Un nouvel équipement à l'aérodrome de Bourges.
5: Oui, vous connaissez les voitures électriques. Eh bien, il existe l'équivalent en avion. Pour le recharger, il faut une borne. Elle vient d'être inaugurée à Bourges. Un seul modèle pour le moment d'avion peut voler en France, le Vélis Electro, un biplace qui peut monter jusqu'à 167 km/h. Il est utilisé pour la formation, explique Miuji Carbonel, pilote instructeur de vol, président du Fab Lab de la Fédération Française d'Aviation.
9: On a une heure d'autonomie, donc ça permet de faire la plupart des vols de formation de début d'école de pilotage, donc apprendre à monter, décoller, atterrir, tourner, descendre. On fait des vols d'environ 45 à 50 minutes, mais on peut pas faire une formation complète de pilote, notamment les navigations à l'heure actuelle, avec l'autonomie qu'on a. On envisage là une amélioration de l'autonomie pour gagner environ 20 minutes d'ici 1 ou 2 ans. 20 minutes de plus, c'est énorme, c'est un tiers de ce qu'on a actuellement. Ça permettrait de naviguer de manière beaucoup plus facile et de faire des leçons plus proches d'un cursus de pilote professionnel. Parce que nous, en aéroclub, on fait souvent des leçons de 45-50 minutes, en sachant que là, on ne consomme rien au point d'attente. On n'a pas d'essais moteurs complexes à effectuer. En plus de la réduction des émissions de CO2, on a la réduction des émissions sonores. Il n'y a pas les bruits des compressions, des explosions du moteur à piston. Donc les riverains sont très très contents d'avoir ce type d'avion école, notamment pour les tours de piste. Ils n'entendent pas. En fait, ils ne le regardent pas, ils ne l'entendent pas en vent arrière.
5: Et pour voir à quoi ressemble cet avion électrique, vous pouvez aller sur notre site internet, on vous a mis des photos. C'est l'un des gros rendez-vous de l'été à Châteauroux. On connaîtra ce matin la programmation du Festival d'Arc, prévu à partir du 11 août sur la place Voltaire. Restez à l'écoute, on vous dévoile les grands noms programmés à partir de 8h sur Ici Berry.
4: Vous écoutez Ici Berry, 6h05. Alexander Zverev remporte Roland-Garros.
5: Ouais, c'est le premier titre majeur du numéro 3 mondial. L'Allemand a réussi à vaincre sa malédiction en terre parisienne après 3 finales perdues porte d'Auteuil. Il remporte celle-ci en 5-7 face à l'Italien Flavio Cobolli. Un rendez-vous important pour l'Aberration Football. Le club se prépare à passer demain devant la DNCG, le gendarme financier du foot. Il faut valider les comptes et le budget. budget pour la saison à venir. Saison qui se prépare aussi déjà sur le terrain, avec sans doute un nouveau directeur sportif, un ancien de la maison, Jérôme Leroy, approché par le président de l'Abeyrie, Jamel Zemar.
10: Je peux vous confirmer effectivement aujourd'hui qu'on a des contacts avec Jérôme Leroy qui sont plutôt encourageants pour la suite, et on espère bien qu'il va nous rejoindre très très vite. Il sera en charge du recrutement pour l'équipe première et également la post-formation. Il accompagnera les coachs et les formateurs présents au club.
11: Mais il y a déjà un directeur sportif, Djibril Cornit.
10: Oui, mais il sera au-dessus. Il arrive en tant que manager général.
11: Donc vous allez avoir presque deux postes qui se ressemblent.
10: Effectivement, on a eu beaucoup de joueurs qui ne jouaient pas aussi. Donc à un moment donné, on a eu cette opportunité d'amener de la compétence. Pour ma part, je pense qu'il ne fallait pas la laisser passer. À 99%, je pense qu'on a un accord. Il reste 1%. Bon, ben, c'est cette petite incertitude qui nous fait utiliser le conditionnel.
5: Et côté effectif joueur, une bonne partie du groupe de la saison passée devrait rester. Pour le moment, Châteauroux n'a reçu qu'une offre pour ses 13 joueurs sous contrat. Offre de Fleury Mérogis concernant Yanis Verdier, qui devrait donc quitter Châteauroux. Et puis le pilote d'Issoudun, Malone Feuillade, confirme son excellent début de saison en championnat d'Europe d'autocross. Il finit deuxième en Lituanie pour la troisième manche du championnat et creuse l'écart. Il a désormais 25 points d'avance sur son dauphin.
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5: La météo, ça donne quoi, Simon ?
4: Faut pas se laisser surprendre par le ciel un peu chargé de ce matin. Dans le sud Berry, faut s'attendre à de la pluie jusqu'en début d'après-midi. On prévoit un petit imper, quelque chose de léger partout ailleurs. Ça devrait aller pour cette journée de lundi avec des températures déjà de 12 degrés à Châteauroux et 13 degrés à Bourges pour démarrer la journée. Et cet après-midi, beaucoup plus d'éclaircies dans le ciel de nos deux départements. Une simple veste suffira puisque on atteindra des températures maximales jusqu'à 23 degrés avec tout de même, notez-le bien, un petit vent d'ouest qui soufflera jusqu'à 50 km/h. Donc ça viendra rafraîchir un petit peu l'atmosphère.
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4: Il est 6h08, allez, on entame cette nouvelle semaine ensemble. Bonjour et bienvenue, merci d'avoir choisi votre radio locale ici Berry et France Gall avec des branches.

0: Et Branche et France Gall, vous écoutez Sibérie 6h12, Etienne Dao et Dany, Bruno Mars pour vous avant 6h30. Ça reste en tête, ça met le sourire. Il faut au moins ça pour démarrer la semaine. Soyez les bienvenus.
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0: Nous sommes aujourd'hui le lundi 8 juin et le 8 juin 1984, les salles de cinéma américaines projetaient pour la toute première fois un film dont la bande originale restera probablement plus célèbre que le film lui-même.
2: Oh, on adore.
0: Avec
2: Who You Gonna Call?
0: C'est ça, pour les États, pour les Américains, c'est ça. Nous, c'est le Kissa Kissa des démons de minuit.
3: Ah oui, c'est vrai.
0: Niveau musical, on est à peu près sur la même gamme.
3: C'est un peu le même gimmick.
0: C'est un peu ça. Le tout premier épisode des Chasseurs de Fantômes, il y a 42 ans tout pile, avec des combinaisons, la cultissime apparition du Bibendum Chamallow Géant. Bref, c'est un film phénomène dans le monde entier. On passe à la musique. Tiens, à 6h13 ce matin, avec l'anniversaire d'une voix rocailleuse. La galloise Bonnie Tyler, qui ne s'appelle pas Bonnie Tyler, figurez-vous.
3: Ah bon,
0: elle s'appelle Gaynor Hopkins.
3: Ok.
0: Alors, elle aurait pu faire carrière avec ce nom-là aussi, parce qu'en vrai,
3: c'est pas mal.
0: Bah oui, c'est pas mal aussi. 75 ans tout pile, avec une voix puissante et des chansons qui mettent un petit peu d'énergie quand même pour un lundi matin. Faut l'assumer celle-là en karaoké quand même. Faut avoir un petit niveau d'anglais déjà, mais alors au niveau du rythme.
3: Ouais, puis une sacrée voix aussi quand même.
0: Et la voix, la voix ça compte pas au karaoké, on s'en fiche, d'accord. C'est pas important. Et puis le 8 juin 1940, naissait dans le New Jersey une autre légende de la musique, Nancy Sinatra.

0: 6 ans aujourd'hui quand même, Nancy Sinatra, rien que ça. Et bon anniversaire à vous qui partagez cette date avec ces immenses noms de la chanson et du cinéma. Les Mérocales à l'honneur ce matin dans votre rendez-vous. Bienvenue au jardin avec notre expert ici, Berry Thierry. Le jardin, temps parfait pour y aller. Température jusqu'à 23 degrés, quelques gouttes de pluie ce matin et des éclaircies cet après-midi.
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0: Chaque matin, Ici Matin et Ici Berry vous propose des bons conseils jardin pour vous occuper de vos plantes d'intérieur et d'extérieur avec Thierry qui est avec nous. Bonjour.
12: Bonjour.
0: Beaucoup de syllabes dans celle-là. Les Mérocales.
12: Oui, au Scrabble, ça marquerait gros là.
0: C'est pas mal. C'est quand même pas mal, effectivement.
12: Non, c'est une plante quand même tilice qui monte à 50, 60, 70 cm dans les couleurs plutôt chaudes, jaune, orangé. Persistante, c'est pareil, hein, chaque année. Donc on n'a pas besoin d'y replanter. Donc comme ça monte un petit peu haut, les mettre plutôt en arrière-plan, en deuxième plan, si on veut au premier avoir des plantes un petit peu plus couvre-sol ou un petit peu moins hautes pour pas se cacher de ce qu'on a mis derrière. Donc il faut bien penser, quand vous réalisez un jardin, quand vous les plantez des bordures, pensez à la hauteur finale. Vous achetez un sapin de Noël, on en revient toujours chaque année, et puis demain il fait 20 mètres le sapin de Noël. Bon, les Mérocales n'ira pas jusque-là, mais plantez. Pensez à planter par rapport à la hauteur que ça va devenir. Donc plein soleil, de toute façon, c'est toujours mieux. Et puis vous verrez, c'est des jolies petites plantes qui changent un petit peu dans notre jardin. Ça donne un petit peu de couleur chaude.
0: Merci beaucoup Thierry, bonne journée.
12: Bonne journée à vous.
0: Les conseils jardin de Thierry et Tonio à retrouver sur l'application Ici Berry. Bienvenue au jardin. L'histoire des animaux de la toponymie berrichonne, c'est Stéphane Gendron qui nous la raconte, qui vous la raconte dans votre dingue de Berry du jour à 6h20. Le temps d'ouvrir les yeux en musique avec Étienne Dao et Dany. Bon réveil avec Ici Berry.

0: Étienne Dao et Dany sur ce thème de Serge Gainsbourg. Vous écoutez Ici Berry, les 6h20 et votre rendez-vous amoureux du Berry, dingue de Berry.
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0: Écoute projecteur ce matin avec vous Stéphane Gendron sur les animaux dans la toponymie berrichonne.
2: Oui, et j'ai eu plusieurs fois l'occasion de parler des animaux, mais c'était surtout pour évoquer ceux que l'on rencontre fréquemment dans les noms de lieux comme le loup, la chèvre ou certaines espèces d'oiseaux comme le corbeau. Mais il est également intéressant de s'intéresser à ceux qui n'apparaissent que de façon exceptionnelle dans la toponymie. Donc, c'est un petit tour d'horizon des animaux rares que je propose. Commençons par le castor. L'animal, éradiqué puis réintroduit, n'est présent que dans le nom d'un étang de Martizet, près d'une ferme nommée la Renaissance, l'étang des castors. Certaines catégories de poissons sont associées à ces étangs de la Brenne, mais il s'agit encore d'exemples très isolés. Par exemple, la fosse aux tanches, le marché à la carpe. Passons maintenant au renard, la renardière. Il ne s'agit pas de l'animal, mais de la famille renard. Autrefois, le renard se nommait le goupil. Souvenez-vous justement du roman de Renard. Et les noms de lieux qui attestent de sa présence sont les goupillères. On en trouve à Poulnay, le Chazelet, d'Oadic. À Sazeret, c'est la forme occitane qui prévaut et on a la vaupillère. Les animaux chassés ne sont pas du tout nombreux non plus dans la toponymie, peut-être parce que les chasseurs évitent de nommer leur repère de gibier. Ainsi, on trouve quelques biches, le bois des biches, les trous des biches, surtout en forêt. Le lapin est également assez rare. L'ouche au lapin à Giroux est probablement une ancienne garenne. Également très discrets sont les reptiles et les batraciens. Il existe une fosse au crapaud à Issoudun, des fosses à l'Aspi, à Nierne, une mardelle au lézard à la Champenoise, un marché aux vipères à Ruffec. Il faut enfin faire une petite place à un animal qui a rendu de grands services autrefois et qu'on tente aujourd'hui de réutiliser en médecine, la sangsue. On pêchait autrefois des sangsues dans les mares, qu'on appelait les fosses à sangsues, d'où quelques toponymes qui ont subsisté dans les campagnes. La sangsue, parcelle au bord de l'Arnon, en limite de Mareuil et Ségri, les sangsues à Chaillac, au bord du Portefeuille, ou encore le pré de la sangsue à Saint-Gemme, au bord de la Claise. Autant de petites bestioles, certes sympathiques, mais qu'on évite généralement de trop déranger.
0: Stéphane Gendron, à Million, vous allez vous concentrer sur votre argent aujourd'hui, votre budget. Pour les autres, amour, santé, travail, argent, votre horoscope ICBERRY arrive après Bruno Mars et I Just Might. Très bon début de journée et à l'écoute d'ICBERRY, évidemment.

0: Marseille Just Might, il est 6h26. Merci, merci à vous d'être à l'écoute des Sibéries ce matin. Les 150 ans de la mort de George Sand et comment remporter votre séjour au Futuroscope, c'est dans les prochaines minutes.
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0: Il est 6h27, merci d'avoir choisi votre radio locale ici Berry pour entamer cette nouvelle semaine et cette nouvelle journée avec nous. Ce matin, actu locale, musique et bonne humeur. Et cette journée va-t-elle être marquée de bonne humeur et de chance? Eh bien c'est la question qu'on pose chaque matin à Catherine Viguet pour votre horoscope. Bonjour Catherine, c'est un début de semaine en douceur.
3: Avec des émotions à fleur de peau. Bélier, certaines réactions vous font bondir, alors le mieux sera de ne pas insister, de rester plutôt en retrait. Taureau, tout est lié à votre sensibilité et à votre vie affective. C'est une grande journée qui s'annonce. Gémeaux, vous n'êtes pas forcément en accord avec une décision prise, sûrement au sein de votre travail. Cancer, en amour, vous essayez de retenir une personne, mais ce ne sera peut-être pas la solution. Lion, vous vous concentrez sur votre argent, votre budget, et vous sublimez tout ce qui cloche. Vierge, un début de semaine séduisant, il concerne un partenaire de cœur de travail, c'est à vous de jouer. Balance, il faudra faire un effort si vous travaillez en équipe, en revanche, en solo, ça le fait. Scorpion, des réjouissances pour votre jolie et passionnée personne, mais bon, ne soyez pas trop exigeant. Sagittaire, climat délicat et ça se passe au sujet de la famille, à moins que ce soit lié à l'habitation. Capricorne, une journée idéale parce que vous renforcez vos liens précieux. Verseau, à votre manière, vous allez résister à une tentation de dépense ou vous allez négocier. Poisson, mettez-vous à l'abri des orages sentimentaux, vous en perdriez des plumes. Et pour nous tous, eh bien, on se regarde différemment, affectueusement.
0: Eh ben, c'est qu'on n'est pas sur l'horoscope de l'année avec tout ça. Hein. Merci beaucoup Catherine Viguet, horoscope que vous réécoutez sur l'application ici, évidemment.
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0: Il est 6h29, bienvenue à vous qui nous rejoignez à l'image, canal 3 de la TNT sur l'application ici depuis quelques secondes. Bonjour Manon.
4: Bonjour Simon, bonjour tout le monde.
0: Qui sera à l'affiche du Festival d'Arc à Châteauroux au mois d'août prochain? On attend vos pronostics dès maintenant sur la page Facebook Ici Berry où on vous dévoile les premiers noms à 8h. 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Bonne chance. Il est 6h30 à la une de l'info d'ici, Manon.
5: Cette tapisserie hors norme en hommage à George Sand, l'écrivaine berrichonne décédée il y a 150 ans, jour pour jour. Ça fait plus de 2 ans que la Cité internationale de la tapisserie Aubusson travaille sur cette œuvre. Reportage juste après le 90 secondes d'Audrazo, l'essentiel de l'actu en France et dans le monde.
6: Plus de 150 rassemblements sont prévus ce soir, 19h, devant les tribunaux en France après la mort de Liana. Associations et collectifs appellent à faire entendre la colère face à, je cite, l'impunité des pédocriminels. Cette mort aurait pu être évitée, c'est ce que déclare le ministre de l'Intérieur, Laurent Nunez.
7: Malheureusement, il y a eu ce drame, c'est un échec, mais je me bats tous les jours pour qu'il n'y ait pas de nouvelles petites Liana.
6: Laurent Nunez, il annonce que d'autres plaintes contre le tueur présumé pourraient bientôt être déposées. Le ministre de la Justice, lui, convoque ce matin les procureurs généraux. Il leur donne jusqu'au 14 juillet pour reprendre les 70 000 plaintes qui touchent des enfants dans des affaires de viol ou d'attouchement. Un gendarme est mort et 2 autres sont dans un état grave après le crash d'un hélicoptère de la gendarmerie hier après-midi dans le Loiret. Il patrouillait depuis plusieurs heures pour retrouver un adolescent porté disparu et retrouvé depuis. Les causes de l'accident ne sont pas encore connues. Une enquête est ouverte. Tout dernier match amical avant le mondial ce soir pour l'équipe de France de foot. Nos Bleus affrontent l'Irlande du Nord. C'est à 21h10 au stade Pierre-Mauroy de Lille. Répétition générale avant le grand départ. départ pour les États-Unis. Le ballon d'or Ousmane Dembélé sera titulaire, annonce Didier Deschamps. Les larmes d'Alexander Zverev allongé sur la terre battue de Roland-Garros pour son tout premier titre en Grand Chelem. Je serai toujours un champion de Grand Chelem, dit-il, et personne ne pourra me l'enlever. Première victoire allemande à Roland-Garros depuis Steffi Graf en 1999.
5: Merci Audrazo. Une tapisserie, hommage à George Sand, présentée officiellement aujourd'hui, 150 ans jour pour jour après la mort de l'écrivaine Berrichonne. La Cité internationale de la tapisserie d'Aubusson en Creuse vient d'achever ce long travail, Fanny Boucaud.
8: 2 ans et demi pour tisser pas moins de 50 mètres carrés. Georges, ce sont des chiffres impressionnants, comme le rappelle Alice Bernadac, la conservatrice de la Cité de la Tapisserie.
9: 23 mètres de long sur 2,15 mètres de haut, tissé d'un seul tenant. C'est ça qui est très important. C'est une chaîne de quasiment 29 mètres de long montée sur le métier à tisser. La chaîne, c'est le squelette de la tapisserie. Elle est composée de fils de coton blanc. Et c'est entre ces fils qu'on va venir passer les laines et les matières colorées qui vont former la surface de la tapisserie. Ça a vraiment été un défi technique important.
8: Un défi pour toute une équipe.
9: D'abord une artiste, Françoise Petrovitch, qui a fourni une maquette, qui a ensuite collaboré avec différents corps de métier pour que cette maquette puisse aboutir en une tapisserie. On a eu une cartonnière, on a eu une teinturière, et puis ensuite donc la sélection d'un atelier pour le tissage, là donc la manufacture Robert Four à Aubusson, avec toute une équipe de lissières, mais également toute une équipe de la manufacture qui s'est investie pendant 2 années.
8: Sans oublier la régie qui a créé un support exprès pour cette tapisserie, puisqu'elle n'est pas accrochée au mur, mais suspendue dans la pièce. C'est en fait un immense ruban que l'on découvre de face comme sur le revers, qui est aussi accessible. Une œuvre très particulière.
9: C'est un projet qu'on a démarré en 2021 par le lancement de l'appel à création. Donc, il y a un peu plus de 6 ans qu'on travaille sur cette pièce. C'est une durée de tissage particulièrement longue à l'échelle des œuvres qu'on a déjà produites par la Cité. Voilà, donc c'est vraiment une œuvre exceptionnelle.
8: Une tapisserie qui va se dévoiler au public en Creuse, mais qui ensuite va voyager, explique le directeur de la Cité, Emmanuel Gérard.
10: On va la présenter ici jusqu'aux Journées du patrimoine. Après, tout le mois d'octobre, elle va être au musée Bertrand de Châteauroux. Et en novembre, dans le cadre de Bourges 2028, capitale européenne de la culture, vous avez un mois consacré à George Sand. Et ensuite, elle va continuer. Le directeur du musée Chopin de Varsovie, en Pologne, est venu à Aubusson et il veut absolument que la tapisserie soit présentée à Varsovie aussi. Et puis vous savez, il y aura plein d'endroits qui vont la demander.
8: Mais avant un grand départ, on peut l'admirer jusqu'en septembre.
5: Et la tapisserie sera visible au grand public à partir de demain matin.
0: Le prochain journal à 7h, on parle de quoi ?
5: De futurs médecins pour le Berry et du futur de la Berry, le club de foot. Les futurs médecins sont des médecins juniors qui doivent arriver à partir de novembre prochain pour 1 an. Et le futur de la Berrichonne de Châteauroux, c'est le passage d'abord devant le gendarme financier du foot demain et la préparation sportive ensuite de la saison prochaine avec le probable retour d'un ancien du club, Jérôme Leroy.
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5: La météo, on s'habille comment aujourd'hui, Simon ?
0: On prévoit un petit parapluie ou un caouet quand même sous la main. Prudence, si vous prenez la route tôt ce matin dans le sud du Berry, il y a quelques belles pluies qui peuvent tomber, quelques belles averses, des passages pluvieux qui balayent notre région sur le sud de l'Indre et du Cher. 11 degrés au Blanc, 12 degrés à Vierzon pour les températures ce matin, mais la bonne nouvelle, c'est qu'après la grisaille du matin, les températures et le ciel vont s'éclaircir, températures qui vont grimper jusqu'à 23, 24 degrés cet après-midi vers la Sologne, 23 degrés attendus à Vierzon et Bourges, 23 à La Châtre et à Châteauroux, jusqu'à 24 degrés au Blanc pour les maximales aujourd'hui.
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0: À 6h35, vous avez fait le choix d'ici Berry, de votre radio locale. Bonjour, bienvenue, très bon réveil. Merci d'entamer cette nouvelle semaine avec nous. Téléphone et Cendrillon pour la musique.

0: Téléphone, Cendrillon, 6h39, vous écoutez ici Meryl et Jackson 5 avec ABC, c'est ce qui vous attend avant 7h. Et Véronique Sanson, rien que de l'eau, très bon réveil.
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0: 150, ça aurait pu être notre chiffre du jour, 150 ans jour pour jour que George Sand nous a quittés. Alors, on vous pose la question ce matin. Pour vous, George Sand, c'est qui, c'est quoi? Est-ce que ce sont plutôt des souvenirs d'école, de collège, de lycée et de livres à lire et de contrôle après? Est-ce que c'est un domaine exceptionnel avec un jardin absolument magnifique à Nohant? Est-ce que c'est une artiste qui mérite sa place au Panthéon? Vous venez nous partager tout ça ce matin sur la page Facebook ici Berry. On vous attend. Et à 6h40, votre chiffre du jour. Un chiffre de l'actualité locale, nationale ou internationale qu'on analyse, qu'on décortique avec vous, Sandrine Duval, et votre invitée. Quel est notre chiffre ce matin?
3: Le chiffre 1. Une vie, une plume et une oreille attentive. On pourrait résumer ainsi le métier de biographe. Caroline Gross l'exerce depuis une bonne dizaine d'années. Elle sera à la librairie Le Tour de Livre à Bourges le 10 juin à 18h pour une rencontre autour du thème « Rédiger ses mémoires ».
4: Je vais expliquer mon métier. Mon métier, c'est de transmettre. C'est vraiment le maître mot que l'on retrouve dans les biographies que j'écris. La dernière biographie, Charlotte nous dit, si j'ai écrit ces pages, c'est pour transmettre. Pour dire que tout passe, mais que l'amour reste. Un beau message qui résume bien notre profession.
3: Les particuliers qui vous sollicitent, c'est pour quelle raison? C'est aussi pour eux se pencher sur eux-mêmes ou c'est vraiment d'offrir?
4: Les deux se croisent, puisqu'ils revisitent leur vie. On revisite les beaux moments, on revisite aussi les mauvais moments, les passages plus difficiles d'une vie. J'ai aussi, par exemple, Françoise qui nous disait écrire, c'est aussi tourner la page sur des douleurs, sur des expériences plus difficiles. Ça peut apporter un soutien psychologique sur ce qu'on a vécu. Ça permet de le poser aussi sur le papier.
3: Vous rédigez, Caroline, à la première personne du singulier ou la troisième?
4: La première personne du singulier m'est arrivée une fois, effectivement, dans un style journalistique à la troisième. Mais plutôt, c'est à la première personne. C'est souvent destiné aux familles qui peuvent retrouver la personne qu'ils ont connue. Et d'ailleurs, je dirais même à la première personne. Et dans le style, fidèle au style d'expression de la personne qui raconte.
3: Mais justement, pour vous imprégner tout ça du style de la personne, forcément de son histoire, ça nécessite beaucoup de rencontres?
4: Ah oui, on se voit au fur et à mesure du livre, en fait. Les séances sont payantes et on règle son rendez-vous à la séance. Donc ça suit un petit peu un rythme aussi financier. Les visites peuvent s'étaler une fois par semaine, une fois à la quinzaine, une fois par mois.
3: Vous êtes dans le Cher, près des Angillons. Est-ce que si on habite l'Indre, on peut solliciter vos services, Caroline?
4: Ah oui, tout à fait. Je parlais de Charlotte tout à l'heure. Venez d'Issoudun, par exemple. On travaille aussi en distanciel, c'est-à-dire qu'on peut travailler via WhatsApp et via Team actuellement.
3: Vous aurez plus de détails parce que là, en 2 minutes et demie, on n'a pas tout dit forcément sur ce métier de biographe. Rédiger ses mémoires, rencontre avec Caroline Gross, biographe familiale. Ce sera le 10 juin à 18h à la boutique Le Tourne-Livre à Bourges, 16 rue Hippolyte Boyer. Ici Berry, Caroline Gross, merci beaucoup d'avoir été avec nous.
4: Merci beaucoup à vous, Sandrine.
0: Le chiffre du jour, un chiffre que vous réécoutez sur l'application ici Berry. 6h43, un œil sur votre météo ce matin. C'est pluvieux dans le sud du Berry, ça va donner de plus en plus d'éclaircies au cours d'après-midi, des températures jusqu'à 23 degrés.
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0: Il est 6h43 et comme chaque matin, ici Berry vous offre de bons conseils pour vous occuper de vos animaux de compagnie avec notre vétérinaire Pierre Fabin. Bonjour. Avec l'été, les baignades en piscine ou à la mer se multiplient, dans les lacs aussi, mais nos chiens aussi peuvent se noyer. On est avec vous, docteur Pierre Fabin. Comment réagir si on sort son chien de l'eau inanimée?
5: Alors, la première chose, et je sais que c'est pas facile, c'est d'essayer de ne pas paniquer pour agir vite. Sortez-le de l'eau, allongez-le immédiatement sur le flanc droit. Le cœur étant légèrement à gauche, ça facilitera un massage cardiaque. Ensuite, vous libérez ses voies respiratoires, vous ouvrez sa gueule, vous tirez sa langue vers l'avant et passez votre doigt au fond de sa gorge pour retirer d'éventuelles algues, du sable ou des vomissures. Penchez légèrement sa tête vers le bas pour que l'eau s'écoule par gravité et observez son thorax. S'il ne bouge pas et que vous ne sentez aucun souffle sur sa truffe, il est en arrêt cardio-respiratoire. Il faut démarrer une réanimation cardio-pulmonaire à la seconde même.
0: Alors justement, on connaît tous hein, plus ou moins le massage cardiaque pour les humains, mais comment on fait ça concrètement sur un chien pour être efficace ?
5: Alors la technique dépend de la taille. Pour un grand chien, placez vos deux mains l'une sur l'autre sur la partie la plus large des côtes, juste en arrière de la patte avant. Enfoncez fermement d'un tiers de la largeur du thorax. Et pour un petit chien, vous n'utilisez qu'une seule main pour ne pas briser ses côtes. Vous prenez son thorax dans la main au même endroit. Le rythme doit être rapide. Faites 30 compressions thoraciques d'affilée. Ensuite, passez au bouche à truffe. Maintenez sa gueule fermement fermée. Collez votre bouche sur son nez et soufflez deux fois pour gonfler les poumons. Vous devez voir son thorax se soulever. Recommencez ce cycle de 30 compressions pour deux insufflations pendant le trajet vers la structure vétérinaire la plus proche.
0: Merci docteur, imaginons que le massage fonctionne, il recrache de l'eau, il se met à respirer. Est-ce qu'on peut enfin souffler et rentrer tranquillement à la maison pour le sécher ?
5: Eh bien surtout pas, même si votre chien semble avoir récupéré et marche, il reste dans une situation d'urgence. Il existe ce qu'on appelle la noyade secondaire. Une infime quantité d'eau inhalée suffit à irriter gravement les poumons. Avec l'eau de mer, le sel va littéralement aspirer l'eau du sang vers les poumons. Avec l'eau de piscine, c'est le chlore qui

0: Les Jackson 5 avec ABC à bientôt 6h50. Vous écoutez Sibéri et chaque matin dans nos 3 plus, une sélection de 3 événements culturels à ne pas louper dans l'Indre et dans le Cher. Avec vous, Fabrice Tiercy, la visite d'une imprimerie dans l'Indre, le plus grand comédie club itinérant de France qui passe à Bourges. Mais d'abord, vous nous proposez de fouler un nouveau sentier de randonnée.
1: Qui passe chez nous dans le Berry et qui ne va pas tarder à être inauguré. Laurent Hardy, chargé de communication au comité départemental de l'Indre de la Fédération française de randonnée, nous parle du GR100 qui est...
2: Les chemins de la guerre de Cent Ans, de Montluçon à Poitiers, ce tracé de 450 km relate l'histoire du conflit franco-anglais de la guerre de Cent Ans. En une vingtaine d'étapes ou par tronçons, vous pouvez découvrir des sites médiévaux, tous d'abord dans les verts bocages de l'Allier et du Berry, puis sur la vallée de la Creuse et pour finir dans les paysages du Poitou. Dans l'Inde, le GR100 s'étend sur 250 km de Vigeon à Luré. Il offre aux randonneurs chemins creux et paysages de bocages vallonnés, du bois chaussu et sa vallée noire. L'itinéraire se poursuit sur les terrains de la marche berrichonne et longe la Creuse, la partie sud du parc naturel régional de la Brenne, avec les étangs, les landes, la faune et la flore. Puis il retrouve à nouveau la vallée de la Creuse, donc en tout 450 km. Nous, on en a couvert 250 de Perrassé jusqu'à Mérigny, dans la Brenne. Un topo guide est à la vente. Vous pouvez le récupérer auprès du comité départemental ou d'un certain office du tourisme. Actuellement, je crois, c'est dans le sud du département, sur la Châtre, etc. L'inauguration approche, je peux vous dire, c'est prévu pour septembre 2026. Profitez-en, il est balisé.
1: Sur le sentier, vous allez notamment passer par deux plus beaux villages de France dans le département de l'Indre, Gargilès-Dampierre et Saint-Benoît-du-Sault. Plus d'informations sur le site de la Fédération française de randonnée. Ce soir, à Bourges, passez une tête au plus grand comédie club itinérant de France. Pour vous donner une idée, le carton comédie club, c'est ça.
3: Regarde-moi. Regarde-moi. Sur de petites tranches, en écoutant du Vivaldi.
1: Avec des réactions du public comme celle-ci.
4: C'était une première, c'était la première fois que je voyais du stand-up et ouais, je trouvais ça vraiment, franchement, c'est sympa.
1: À l'affiche, Nora Jokes.

0: Ambre Mistral et Vincent Barra ce soir 19h à Bourges à l'Incontournable. Voyage au cœur de l'imprimerie. Ce que vous propose Centre Imprime demain 10h dans l'Indre à Issoudun rue Denis Papin. Gutenberg a créé l'imprimerie. Après, ce savoir-faire s'est développé jusqu'à atteindre un niveau d'expertise représenté par des entreprises actuelles comme Centre Imprime. Ce n'est pas tous les jours qu'une imprimerie vous montre ses différentes étapes de fabrication. Une bonne raison pour en savoir plus sur les différentes étapes. Demain 10h à Issoudun rue Denis Papin.
1: Fabrice Tiercy à 6h52, votre plus ici Berry chaque matin à 6h50. La culture, c'est également de l'humour. Et l'humour en tube, c'est chaque matin avec Fred Ballard. Une thématique que nos humoristes, que vos humoristes préférés abordent. Et on va se regarder dans le miroir. Est-ce que vous appréciez votre reflet quand vous vous regardez? Alors pas forcément le matin, parce que le matin, ouais, on est fatigué. Non. Il y a la marque de l'oreiller, il y a des cernes. C'est compliqué. Mais nous, on va apprendre à en rire et peut-être à aimer notre reflet dans le miroir avec Florence Foresti et Romane Frécinet. Ils vont avoir des conseils à nous donner. Avec Véronique Sanson également. Rien que de l'eau à 6h53. Merci d'écouter ici Berry. Bon réveil à vous qui ouvrez tout juste les yeux. Et merci de démarrer votre semaine avec nous.

0: Rien que de l'eau, c'est un peu votre début de journée dans le sud du Berry, mais pas d'inquiétude, le soleil devrait débarquer. Votre météo, c'est après votre journal de 7h et toute l'actu locale dans votre journal de 7h. Et bien, c'est de retour dans 3 minutes.
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0: Au cas où, le mot de passe, c'est vacances. Vous écoutez Ici Berry, 6h58. On va se regarder dans le miroir ce matin et se poser une question. Notre reflet dans le miroir est-il vraiment le reflet de la réalité?
7: Ouais, parfois, c'est philosophique comme question.
0: Alors, vu les gens qui vont répondre à cette question, ça va être beaucoup moins philosophique.
7: Ah, okay.
0: L'humour en tube avec Fred Ballard ce matin et Florence Forestier et Romane Fraissinet. La réponse à cette question est notamment une autre question. Un selfie réussi pour nous est-il un autoportrait de toute beauté pour les autres? Eh bien, on y répond.
8: Non, non, on se voit pas comme on est, c'est sûr. Sinon, les gens qui font de la chirurgie esthétique, au bout d'un moment, ils arrêteraient. Ils se poseraient devant le miroir un jour et ils disent, voilà, c'est bon.
9: Oui, c'est vrai qu'on a quelques exemples dans la sphère médiatico-politico-cinématographique qui étayent cette théorie de Florence Foresti. À force de vouloir rajeunir, certaines personnes ont parfois du mal à reconnaître qu'elles n'arrivent plus à se reconnaître.
10: Je crois que c'est pas mal. J'ai plus de sillons, j'ai plus de rides du long, je ressemble à un cul, j'arrête! Et non, ils continuent, ces imbéciles! Ils continuent, et nous, on devrait faire comme si de rien n'était, qu'on les croise en plus, t'as vu? On devrait être naturel. Bonjour, ça va? C'est gros, putain, c'est gros.
9: Ah oui, parfois, on est plus sur du faciès de mérou que de bipède, hein, et croiser un mérou chez le boulanger, c'est vrai que c'est toujours un chouïa déstabilisant, et ça pose un petit problème de société.
11: Il y a des chirurgies esthétiques qui sont remboursées par la sécurité sociale. Ça veut dire que tout le pays, il se cotise pour qu'on te change ta tête. Moi, ma question, c'est à quel moment t'es moche à tes frais? Et à quel moment on se dit « Non, là, c'est la collectivité !»
9: Voilà, bah, si vous avez besoin d'un petit coup de jeûne, Romane Fraissinet est un cador hein, pour dérider ses congénères avec des méthodes 100% naturelles, injections subtiles de punchline bien dosées. C'est le secret d'une collectivité hilar et solidaire.
0: Fred Ballard pour l'humour en tube. Dans un instant, mon œil, c'est le regard de David Ossiou sur l'actualité du jour et les mots de la famille de Liana hier lors de la marche blanche à Florence.
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0: Vous écoutez Ici Berry, votre radio locale, il est 7h. Ici Berry, première sur l'actu locale, votre journal Manon Klein et une nouvelle piste pour lutter contre les déserts médicaux en Berry.
7: À partir de novembre prochain, une trentaine de docteurs juniors vont venir chez nous. Alors qu'est-ce que c'est? Explication de la directrice de l'Agence régionale de santé en Centre-Val de Loire, Clara Debord.
12: Un docteur junior de médecine générale, c'est un étudiant en médecine qui est en train de terminer ses études et qui doit faire sa dernière année d'études dans un territoire qui est fragile au niveau des effectifs médicaux. Et donc le Cher et l'Indre sont particulièrement concernés. Le Berry va pouvoir, l'année prochaine, en novembre 2026, hein, l'année scolaire prochaine, accueillir des docteurs juniors de médecine générale, c'est-à-dire des étudiants en dernière année qui doivent faire cette dernière année dans une zone fragile. Aujourd'hui, en Berry, on a suffisamment de maîtres de stage pour accueillir les docteurs juniors que nous prévoyons d'orienter vers le Berry. Hein, c'est-à-dire, on prévoit d'orienter 14 docteurs juniors dans le 18 et 16 docteurs juniors dans le 36.
7: L'idée étant bien sûr de leur donner ensuite envie de rester, de s'installer chez nous, où l'on manque cruellement, vous le savez, de médecins.
0: Vous écoutez Ici Berry, l'émotion à Fleurance dans le Gers.
7: 6000 personnes vêtues de blanc ont défilé pendant plus de 2 heures hier. Une marche blanche en hommage à Liana, 11 ans, retrouvée morte la semaine dernière. Le principal suspect est en détention provisoire. Une foule émue s'est rassemblée pour soutenir les parents, mais aussi pour dire stop aux violences faites aux enfants. Yvan Planteil.
5: Plus jamais ça, pouvait-on lire sur la banderole tenue par les parents de Liana en tête de cortège. Plus jamais, slogan repris par le maire de Fleurance, Grégory Bobato, dans son discours.
13: Plus jamais les enfants victimes ne doivent se retrouver avec une accumulation de plaintes sans suite. Plus jamais les enfants ne doivent être des proies qui s'accumulent pour des prédateurs qui rôdent en toute impunité.
5: À la fin de la marche, de nombreux habitants pleurent et se prennent dans les bras, comme Nadine et Lorraine.
14: Cette petite, elle n'est plus là. C'est terrible pour nous. Pour tous ces enfants. Faut écouter les enfants, la justice.
5: 6000 personnes venues de tout le sud-ouest, rassemblées hier dans une commune de 6200 habitants. Voilà un signal fort qui doit entraîner des actes concrets, nous dit Chantal.
15: On doit être là parce qu'il faut faire quelque chose, c'est pas possible. Ça peut pas continuer. Autant d'enfants agressés, violentés, tués. Les rendez-vous devant les tribunaux à 19h dans tous les tribunaux de France. Mais il faut pas que ça s'arrête à demain. Il faut que ça aille bien plus loin que ça.
5: Et effectivement, une centaine de rassemblements sont prévus ce soir, notamment devant le tribunal d'Auch, où le parquet est accusé de ne pas avoir traité assez rapidement les plaintes pour viol visant Jérôme Barella.
7: Un rassemblement prévu aussi devant les tribunaux de Châteauroux et de Bourges. Dans la lignée de cette affaire, le ministre de la Justice convoque ce matin tous les procureurs généraux. Il leur demande de passer en revue toutes les plaintes concernant des victimes mineures d'ici le 14 juillet. Ça représente 70 000 dossiers en France. Une enquête ouverte après le crash dramatique d'un hélicoptère de gendarmerie à côté de chez nous dans le Loiret. Bilan, 1 mort et 2 blessés en urgence absolue. L'appareil s'est écrasé dans une forêt à Bray-Saint-Aignan près de Sully-sur-Loire. Les gendarmes étaient en train de rechercher un adolescent disparu depuis retrouvé.
0: Il est 7h03, la Berrichonne Football prépare la saison prochaine.
7: Avec demain le passage devant la DNCG, le gendarme financier du foot qui doit valider les comptes et le budget du club Castelroussin. Mais la saison se prépare aussi sur le plan sportif avec le probable retour d'un ancien Jérôme Leroy. C'est quasiment fait, Sylvain Rogy.
16: Le président Jamel Zema reste prudent. Il attend le passage demain devant la DNCG avant de lever les 1% restants. Pour lui, la venue de Jérôme Leroy s'est fait à 99% et c'est une bonne nouvelle.
17: La dernière fois que la Berrichonne a performé, c'était avec lui en tant que directeur sportif. Donc on espère qu'il va nous amener cette exigence du haut niveau. Parce que c'est vrai que les saisons précédentes n'ont pas été dingues en termes de résultats sportifs.
16: Et pour Jamel Zema, au niveau du recrutement, il y aura seulement 2 ou 3 arrivées.
17: Il n'y a pas de clause en cas de descente. Donc aujourd'hui, on a 14 joueurs de la saison dernière, 13 ou 14 qui sont encore sous contrat. Et on fait monter 4 ou 5 petits jeunes de la réserve. Donc on a pratiquement un groupe au complet.
16: La Berry passe devant la DNCG demain. Est-ce que le président Zemar est confiant ?
17: Je suis relativement confiant, mais vous savez, on a encore une fois un passif quand même qui est assez lourd, avec des prud'hommes dans tous les sens. Tout ça est pris en compte. Alors aujourd'hui, c'est vrai que j'aurais aimé avoir la capacité de tout nettoyer d'un coup. Et là, il n'y aurait plus de soucis, mais malheureusement, il y a 2-3 casseroles qui traînent encore. Peut-être qu'ils ne vont pas laisser passer. J'en sais rien. Aujourd'hui, je ne m'hasarderai pas à un pronostic.
16: La Berry sera auditionnée demain matin et la décision tant attendue de la DNCG sera rendue demain après-midi.
7: Dernier match de préparation pour les Bleus avant le début du mondial de foot. L'équipe de France affronte ce soir l'Irlande du Nord à partir de 21h10, 4 jours après sa défaite contre la Côte d'Ivoire. Et puis c'était il y a 150 ans, jour pour jour, le 8 juin 1876, l'écrivaine berrichonne George Sand mourait chez elle à Nohant, une date commémorée aujourd'hui, mais aussi tout au long de l'année, avec plusieurs événements organisés en Berry, Gaëlle Fontenay.
18: Une année qui a commencé par une projection son et lumière sur la façade de Château Raoul à Châteauroux. Chaque soir, pendant 2 semaines, plus de 11 000 personnes ont assisté au spectacle. Et puis, il y a les expos comme celle sur les caricatures de George Sand en ce moment au Conseil départemental de l'Indre ou celle sur les vêtements portés au 19e siècle au musée de la chemiserie d'Argenton. L'autrice qui inspire, on pense forcément à la tapisserie d'Aubusson qui lui est consacrée, au salon L'Envolée des livres qui lui a largement rendu hommage cette année, ou encore au prix littéraire portant son nom dont la première édition aura lieu en novembre.
7: Et il y a aussi cette démarche en cours pour demander la panthéonisation de George Sand.
18: Une pétition a été lancée en parallèle de la démarche d'élus qui ont été reçus par le cabinet d'Emmanuel Macron pour le convaincre. L'idée serait de faire entrer un cénotaphe, c'est-à-dire une urne avec un peu de terre de Nohant et pourquoi pas une branche de son cèdre par exemple. Une invitation a même été lancée pour recevoir Emmanuel Macron à Nohant. Pour l'instant, elle est restée sans réponse. En attendant, l'autrice berrichonne aux mille vies attire toujours autant plus de 13 000 visiteurs depuis le début de l'année. C'est une hausse de 2% par rapport à la même période l'an passé.
7: Et Georges Sand, on en parle avec un spécialiste, Georges Buisson, ancien administrateur du domaine de Nohant. Il est notre invité à 8h moins le quart.
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7: La météo, c'est un peu de pluie ce matin.
0: En tous les cas, dans le sud du Berry, dans l'Indre et dans le Cher, au sud, extrême sud, de la pluie qui vous suivra au moins jusqu'en fin de matinée, même quelques orages très localisés, donc restez prudents. Puis prévoyez un impair dans le sac des enfants que vous emmenez à l'école ce matin. Cet après-midi, ça devrait se dissiper et de belles éclaircies devraient se faire sentir dans le ciel du Berry, avec tout de même la présence de quelques nuages dans une moitié ouest, de l'Indre. Les températures ce matin, 13 degrés à La Châtre, 14 degrés à Saint-Amand-Montrouin, puis cet après-midi, des températures entre 23 et 24 degrés, 23 degrés à Vierzon et à Bourges, 23 degrés à La Châtre et Châteauroux, 24 à Issoudun et au Blanc.
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0: Bonjour, bienvenue, des bons réveils, 7h08, vous avez choisi ici Berry Elton John dans les oreilles avec I'm Still Standing.

0: Jusqu'où va-t-elle apprendre à compter? Réponse avant 7h30.
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0: Sibérie. C'est le programme, c'est la promesse. Bonjour et bon réveil. Très heureux de vous accompagner et d'entamer cette nouvelle semaine avec vous. Dans moins d'une heure, Ici Berry vous dévoile la programmation du Festival d'Arc en exclusivité. Les premiers noms de la prochaine édition au mois d'août prochain. Deux histoires de trio qui se croisent, se font et se défont. Des candidats et des jurés de Danse avec les Stars. Et un groupe qui fête ses 40 ans de carrière cette année. Je ne vous en dis pas plus. 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
0: Il est bientôt 7h15 et vous écoutez Ici Berry. Mon œil, c'est chaque matin le regard de David Ossiou sur l'actualité du jour. Et des rassemblements sont prévus ce soir devant une centaine de tribunaux en France dans l'affaire de la mort de la jeune Liana. Hier, lors d'une marche blanche, la famille et l'enfant a pris la parole.
5: Il y a un mot qui a résonné. C'est pas un mot de colère, c'est pas un mot d'accusation, un mot dit par la tante de Liana en s'adressant à cet enfant de 11 ans.
6: Liana, pardon pour ce que tu as vécu, nous t'aimons tellement.
5: Pardon pour ce que tu as vécu, pardon dit par ceux qui n'ont rien à se reprocher. Ce mot révèle en creux le silence de tous ceux qui auraient dû le dire avant. Les exemples ne manquent pas, je pourrais citer tous les tribunaux de France où on dénonce le manque de moyens. Pardon à Strasbourg, 20 000 dossiers de plus en un an. Pardon à Privas, 3 postes de magistrats vacants. Pardon à Aix-en-Provence où le procureur général dit qu'il est au bord du gouffre devant des élus. Alors oui, il y a eu des recrutements, mais le syndicat de la magistrature répond froidement: on bouche les trous. La moyenne européenne, elle est de 22 juges pour 100 000 habitants. En France, 11. C'est-à-dire que pour combler le retard, il faudrait doubler les effectifs. Et ce qu'on ne dit pas assez, c'est ce que produit ce manque sur le terrain au quotidien. Des plaintes classées sans suite, des procédures qui s'enlisent entre parquets, et quelque part, un sentiment d'impunité silencieux, redoutable. Vous finissez par penser que le système est trop occupé pour s'occuper de vous. Le maire de Florence le dit là où le drame a eu lieu. On est sur une défaillance sociétale et non plus sur un problème local. On l'écoute enfin parce qu'il a fallu en arriver là. Le ministre de la Justice annonce qu'il ordonne une revue d'urgence d'ici le 14 juillet de 70 000 plaintes impliquant des enfants. 70 000, ces dossiers existaient hier, avant-hier, on ne les cherchait pas. La famille de Liana a dit pardon pour nous tous. La moindre des choses, c'est qu'on comprenne enfin pourquoi.
0: David Ossiou, 7h15. La météo de la pluie un petit peu ce matin dans le sud du Berry, de la grisaille partout ailleurs et des températures entre 12 et 14 degrés. Bon réveil, vous écoutez ici Berry, Garou et seul.

0: Avant 7h30, avec Ici Berry, celle qui a fait son grand retour vendredi dernier avec un tout nouveau titre, Mylène Farmer, et un classique, Maman a tort. Mais d'abord à 7h20, on joue ensemble, 100% gagnant.
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0: Avec vous Patrick à Châteauroux, bonjour.
2: Bonjour.
0: Comment ça va ce matin?
2: Oh très bien, ça peut pas commencer mieux qu'aujourd'hui avec un gagnant le
0: ah bah ouais. Les invitations pour la fine équipe, elles sont pour vous Patrick, félicitations.
2: Ah bien, je vous remercie, hein. Ça me fait vraiment plaisir.
0: Bon écoutez, tout le plaisir est pour nous. Moi j'ai une question à vous poser ce matin, puisque vous le savez, dans 40 minutes tout pile, on vous dévoile les premiers noms de la programmation du Festival d'Arc à Châteauroux. Est-ce qu'il y a des noms comme ça que vous aimeriez voir venir ou revenir pour cet été?
2: Oh non, bah, disons qu'il y a pas mal d'artistes qu'on voit et que ça fait plaisir de revoir. Hein. Surtout, bon, moi j'ai un certain âge, donc surtout dans les anciens artistes.
0: Donc années 60-70, quoi.
2: Voilà.
0: Bon, restez à l'écoute. Hein. Ouais, restez à l'écoute. Mon petit doigt me dit qu'il y a peut-être un ou deux noms qui devraient vous plaire.
2: Ah.
0: Après, moi, je vous dis ça, voilà. Hein. Je ne vous ai rien dit, ça reste entre nous, Patrick, d'accord?
2: Ça reste entre nous, d'accord.
0: Bon, je vous souhaite une très belle journée. Merci d'avoir été avec nous. À bientôt.
2: Bonjour, merci.
0: Au revoir.
3: Merci, au revoir.
2: Merci. Au revoir.
0: 7h21, l'écho d'ici Berry. Chaque matin, 3 minutes pour vous raconter l'histoire et le parcours de celles et ceux qui font bouger l'économie d'André Duchère. Mon invité ce matin est à la tête de SEB Bardage dans le Cher. Sébastien Ledoux, bonjour.
4: Oui, bonjour.
5: Vous dirigez l'entreprise SEB à Saint-Florent-sur-Cher. Votre quotidien avec vos équipes, c'est de concevoir notamment la couverture, l'étanchéité, le bardage des bâtiments. Est-ce qu'on peut dire finalement que votre métier, c'est d'installer le bouclier protecteur qui va isoler et protéger nos structures contre la pluie, contre le vent, contre le temps qui passe?
4: Tout à fait. C'est ce qu'on appelle généralement l'enveloppe du bâtiment. Donc en fait, nous, on est là pour justement habiller les bâtiments, ce qu'on appelle l'enveloppe du bâtiment, contre tout ce qui est intempérie.
5: Alors j'aimerais qu'on explique bien le concept à celles et ceux qui nous écoutent ce matin. Quand on parle de bardage, on pense souvent aux grands bâtiments industriels gris en métal, mais aujourd'hui, le bardage s'est quand même modernisé. Vous utilisez le bois, le composite, et ça s'invite de plus en plus finalement chez monsieur, madame, tout le monde pour relooker les maisons.
4: Oui. Depuis, on va dire, quelques années maintenant, justement aussi pour pouvoir isoler au niveau de nos différents bâtiments, on va mettre différents types de bardages, donc toutes sortes. On met aussi du zinc, et c'est surtout pour tout ce qui est extension de maisons, pour différents usages très particuliers.
5: Vous-même, depuis la petite dizaine d'années que vous faites ce métier, vous avez vu la demande et le profil des clients changer au fil du temps?
4: Oui, mais même en termes d'industriel. Aujourd'hui, les gens sont beaucoup plus ouverts justement à l'économie d'énergie, aussi dans le milieu industriel. Donc, nos clients changent et on fait de plus en plus de rénovations de bâtiments existants.
5: Votre entreprise SEB à Saint-Florent-sur-Cher, elle a fêté ses 10 ans cette année. Elle continue de se développer. Vous avez structuré votre activité il y a quelques mois en créant une branche notamment dédiée à la charpente métallique. Il y en a une autre dédiée à la serrurerie également qui date d'il y a un peu plus de 2 ans. C'était la suite logique finalement, cette diversification, pour essayer de proposer une solution complète à celles et ceux qui viennent vous voir?
4: Exactement. Aujourd'hui, on s'est rendu compte, en fait, nos clients ne savent pas forcément vers qui se tourner, s'adresser pour réaliser leur projet. Donc nous, aujourd'hui, on est capable de répondre d'une façon globale pour tout ce qui est métier autour de l'acier.
5: Vos clients, justement, ils sont plutôt professionnels, plutôt particuliers. Avec qui est-ce que vous travaillez au quotidien?
4: Aujourd'hui, on a beaucoup plus de professionnels et de marchés publics. Donc ça peut être des écoles, des mairies, des administrations.
5: Votre équipe, elle se compose de combien de personnes et de quelle diversité de métiers? Racontez-nous.
4: Donc aujourd'hui, on est sur l'ensemble du groupe, 35 personnes. Donc on a bien évidemment des différents profils. Donc on a de l'administratif et des directeurs qui gère tout ce qui est appel d'offres, marché, puis tout ce qui est commande. Après, on a des poseurs au niveau de l'enveloppe du bâtiment, donc c'est des étancheurs, des couvreurs, des bardeurs. Et ensuite, au niveau de l'atelier, on a des serruriers et puis des plieurs.
5: Et je crois que vous êtes en période, en phase de recrutement en ce moment. Quel profil est-ce que vous recherchez?
4: Tout à fait. Donc là, on est en train de chercher des bardeurs et des couvreurs. Aujourd'hui, c'est des métiers qui sont pas forcément... Il n'y a pas beaucoup d'écoles, en fait, de formation, de centres de formation face à ces métiers-là. Mmh. Donc on accepte même des débutants pour les former directement sur place.
5: La transmission de la formation, c'est important dans ces métiers-là. SEB, la société que vous représentez à Saint-Florent-sur-Cher, Sébastien Ledoux, merci d'avoir été avec nous pour nous en parler ce matin et bonne journée.
4: C'est moi, je vous remercie, bonne journée.
0: 7h24, toute l'actu locale de retour dans un petit peu plus de 5 minutes. Maintenant, vous savez compter jusqu'à combien?
3: Ça peut prendre du temps. Hein.
0: Parce que Mylène Farmer, elle arrive pas très très loin, je crois. Hein. Je sais pas si elle dépasse 20. Maman à tort, Mylène Farmer. 1, Maman à tort. 2, c'est bon,
3: ah oui, d'accord,
0: etc. Vous n'êtes pas fan.

0: Très loin quand même, Mylène Farmer. Ça s'arrête à 8-9. Hein.
1: Ouais, en même temps, si vous comptez jusqu'à 1 million, ça fait une très longue chanson.
0: Elle est capable, attention, ouais. La tentez pas. Ouais. Maman à tort, 7h28, l'actu locale de retour dans 1 minute 30.
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0: Décidément, que dommage à George Sand. C'est normal, ce sont les 150 ans de sa mort jour pour jour que l'on célèbre aujourd'hui. Et à cette occasion, eh bien, c'est notre prof de Berrichon, Denis Cousin, qui s'empare de ce sujet, qui va nous raconter une belle histoire autour de George Sand ce matin. Rendez-vous à 7h40.
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0: Lundi 8 juin, merci d'écouter Ici Berry, votre radio locale. Il est 7h30, à l'une de l'info d'ici, Manon.
1: Ce renfort bienvenu d'une trentaine de médecins en Berry à partir de novembre prochain, des docteurs juniors. Mais qu'est-ce que c'est? Eh ben, on vous explique juste après le 90 secondes d'Aude Razo. C'est l'essentiel de l'actualité en France, mais aussi dans le reste du monde.
6: Le ministre de la Justice, Gérald Darmanin, convoque ce matin les procureurs généraux sous pression après la mort de Liana. Il leur donne jusqu'au 14 juillet pour reprendre les 70 000 plaintes qui touchent des enfants dans des affaires de viol ou d'attouchement.
7: Il n'y a pas un haut magistrat qui va partir en vacances tant que je n'aurai pas vu un par un les procureurs généraux pour qu'on fasse le bilan dossier par dossier de tous ceux qui se sont adressés à la justice pour demander justice.
6: La colère après la mort de Liana, plus de 150 rassemblements sont prévus ce soir devant les tribunaux en France pour dénoncer, je cite, « l'impunité des pédocriminels ». Un gendarme est mort et deux autres sont dans un état grave après le crash d'un hélicoptère de la gendarmerie hier après-midi dans le Loiret. Il patrouillait depuis plusieurs heures pour retrouver un adolescent porté disparu et retrouvé depuis. Une enquête est ouverte pour déterminer les causes de cet accident. Du paracétamol 100% made in France sortira des usines à partir de l'année prochaine. Il sera produit par le laboratoire UPSA, celui qui produit aussi le Dafalgan. Il s'était positionné pendant le Covid après le premier confinement. La belle image du week-end, c'est la joie des handballeuses de Metz, championnes d'Europe. Jamais un club français n'avait remporté la Ligue des champions féminines de handball. Les Messines renversent les Hongroises de Győr, double tenante du titre. Du foot à suivre ce soir sur ici.fr avec le match amical entre nos Bleus et l'Irlande du Nord. Ultime match de préparation avant le grand départ pour le Mondial de foot et les États-Unis. Coup d'envoi à Lille à 21h10.
1: Merci, Aude Razo. L'info d'ici, c'est une bonne nouvelle pour nous, Berrichons. À partir de novembre prochain, une trentaine de nouveaux médecins vont arriver. Ce sont des docteurs juniors, des étudiants en fin de cursus qui font une année de plus dans les zones sous-dotées. C'est la première promotion concernée par cette nouveauté, Gaëlle Fontenay.
8: Ils sont 93 actuellement étudiants en avant-dernière année de médecine, la 10e, à la faculté de Tours. Avant la réforme, ils auraient été diplômés, donc en septembre, et libres de s'installer où ils le souhaitent. Mais désormais, pour obtenir leur diplôme, ils vont devoir aller faire une année comme docteur junior auprès d'un médecin généraliste formé à les accompagner. Ils seront 10 à 16 dans l'Indre et au plus 14 dans le Cher. Clara Debord, la directrice de l'agence régionale de santé Centre-Val-de-Loire.
9: Ces docteurs juniors, ils ont un maître de stage. Aujourd'hui, on a davantage de maîtres de stage volontaires que de docteurs juniors à répartir. Donc là, on va discuter de quels sont les maîtres de stage qui vont, entre guillemets, être servis cette année.
8: C'est demain que seront désignés les médecins qui vont accueillir des docteurs juniors et donc superviser la fin de leur formation. Et s'il y a beaucoup de volontaires côté maître de stage, c'est que la perspective d'avoir une aide en plein désert médical, forcément, c'est attrayant. Et puis, il y a l'aspect financier, parce que pour encourager l'engagement, les médecins tuteurs sont défrayés jusque 3000 euros bruts par mois et par docteur junior, sachant qu'ils peuvent en accueillir deux. C'est un effort financier assuré par la Sécurité sociale, mais cette formule permet d'instaurer une sorte de contrainte dans l'installation.
9: Ces docteurs juniors, ils vont aller dans les territoires les plus fragiles que nous allons cibler avec les professionnels, avec les élus, avec la faculté de médecine. On décidera quels sont les terrain de stage que nous proposerons aux docteurs juniors, les lieux de stage que nous allons proposer dans le Berry. Et ensuite, ça sera en septembre, il y aura un logiciel dans lequel chacun fait ses vœux. Les médecins vont choisir les stagiaires et les stagiaires vont choisir des médecins. Ce double choix qui permettra d'affecter, d'annoncer les affectations.
8: Ces docteurs juniors vont pouvoir assurer des consultations. Ils pourront aussi faire des gardes ou de la régulation par téléphone. Et ils seront bien entendu rémunérés de l'ordre de 4000 euros brut par mois. À la fin de l'année d'exercice, les docteurs juniors pourront choisir de rester ou bien d'aller installer leur cabinet ailleurs.
9: Le pari de cette réforme, c'est que ces docteurs juniors se plaisent dans leur lieu de stage, qu'ils soient bien accueillis, qu'ils apprennent plein de choses, que le contact avec la population, avec les élus se passe très bien et qu'ils aient envie de rester.
8: Et donc que cela réduise mécaniquement les déserts médicaux, d'autant qu'il y aura un roulement parmi les médecins superviseurs pour que tous les territoires puissent à un moment ou à un autre en bénéficier.
0: 7h34, prochain journal à 8h, on parle de quoi ?
1: De deux classiques de l'été, le Festival d'Arc sur la place Voltaire de Châteauroux au mois d'août. On vous dévoile les premiers noms d'artistes dans moins d'une demi-heure. Et puis l'autre classique de l'été, c'est la préparation de la prochaine saison de la Berrichon Football, passage devant la DNCG pour valider les comptes demain et arrivée probable d'un nouveau directeur sportif. Tout ça, ce sera dans le journal de 8h. Mais juste avant ça, à 7h45, avec notre invité, on parlera d'un anniversaire, les 150 ans de la mort de l'écrivaine berrichonne Georges Sand. On sera avec un autre Georges Buisson, spécialiste de cette écrivaine, dans 10 minutes maintenant.
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1: La météo, ça donne quoi aujourd'hui, Simon ?
0: Eh bien, ça donne de la pluie pour vous qui nous écoutez dans le sud Berry, de la grisaille partout ailleurs, même quelques petits orages par-ci par-là très localisés, notamment sur les secteurs d'Argenton-sur-Creuse, de la Châtre et de Saint-Amand-Montrond. Donc restez prudents si vous prenez la route ce matin. Cet après-midi, ça ira bien mieux avec de belles éclaircies partout dans le Berry. Quelques nuages qui subsisteront dans l'ouest de l'Indre, mais des températures qui atteindront 23 degrés, un petit peu rafraîchis, à part un vent d'ouest qui soufflera jusqu'à 50 km/h. 12 degrés ce matin à Issoudun, 13 à Sancerre, 23 à Châteauroux et Bourges, 24 à Issoudun et Aublan pour cet après-midi.
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0: Merci de démarrer la journée avec Ici Berry et d'entamer cette nouvelle semaine avec nous. C'est lundi, aujourd'hui on est le 8 juin. Et Daniel Balavoine, aimer est plus fort que d'être aimé.

0: Très aimé, magnifique message que nous délivre Daniel Balavoine en ce lundi matin. À bientôt 7h40. Avant 8h, elle arrive, Taylor Swift. The eldest daughter of a nobleman, Ophelia lived in fantasy. Avec The Fate of Ophelia, il y aura Calogero également avec le portrait. Très bon réveil.
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0: Georges Sand est à l'honneur ce matin. Et également dans notre rendez-vous, notre cours de Berrichon, Berrichon dans le texte, offert par Aïssi Berry et Denis Cousin. Vous rendez hommage à notre fierté berrichonne, la grande dame de Nohant, Denis.
3: Cette année, je rends hommage à Georges Sand.
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3: Aujourd'hui, je sens le 8 de juin. Ça fait qu'il y a 150 ans que Georges Sand a la défunté. Cette année, je vais encore entendre parler de la bonne dame de Nohant. Chez nous, on l'aime fort, ce sapré drôlière, qu'elle t'est capable aussi bien de tenir tête au gars de Paris que de jouer entre les gamins du village. Puis, plus tard, elle est venue agiter les pourgences de la vallée noire. Depuis le duc Jean, Charles VII et puis Jacques Cœur, ça faisait pas loin de 400 ans que j'entendions Pudier parler de nous de province. Sauf pour dire que ça t'est une petite terre de sorciers. Georges Sand, elle a réveillé le Berry. Après ça, il y a tout un tas de gars qui y ont emboîté le pas, puis qui ont écrit des choses qu'à racontant comment qu'on vit chez nous. Tous, ils armassions Georges Sand d'avoir commencé. V'là ce qu'écrit Gabriel Nigon en 1912. L'homme toute simple et le tueur tout fervent. Si j'ose encore vous parler d'elle, c'est qu'il n'y a pas besoin d'être savant, mes chers bonnes gens, pour être fidèle. C'est que dans le fond de notre pays perdu, qui est si doux d'être si solitaire, son souvenir dans le tueur a mordu comme un soc de charrue en terre. Oh, y a pas besoin de chercher beaucoup dans le val ou sur le fait de la colline. Notre pays la porte à son cou, comme un paysan porte sa drôle. Je l'ai compris, tambour battant, nous qu'avons tant de peine à l'apprendre. C'est que, voyez-vous, si je l'aime autant, c'est parce que je pouvons la comprendre. Bonne dame, qui revivait tout entière en votre pays simple et charmant, qui dormait si paisiblement sous le grand sapin d'un petit cimetière. Votre bon cœur s'est éparpillé pour gonfler la terre en pré dur. Votre doux langage s'est réveillé dans le vent qui passe sous la verdure. Et votre souvenir est grave et doux, comme votre village, comme sa petite place, et comme son église, qui est si basse qu'on est forcé de s'y mettre à genoux.
0: 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La météo, c'est pas mal pour aujourd'hui, même si la grisaille domine ce matin et quelques gouttes de pluie se font sentir dans le sud du Berry. Des éclaircies au programme dans la fin de journée, des températures jusqu'à 24 degrés.
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0: On continue de rendre hommage à notre fierté berrichonne, notre grande dame de Nohant, Georges Sand, avec l'invité d'Ici Berry ce matin, après Taylor Swift et The Fate of Ophelia. Merci d'écouter Ici Berry.

0: chez elle à Nohant, dans l'Indre. 150 ans plus tard, une partie du monde de la culture se mobilise pour qu'elle fasse son entrée au Panthéon. On en parle avec un spécialiste de l'écrivaine.
1: Bonjour Georges Buisson.
2: Oui, bonjour.
1: Vous faites partie de ceux qui militent pour l'entrée de Georges Sand au Panthéon. Pourquoi c'est important pour vous ?
2: C'est fondamental parce que, si vous voulez, Georges Sand avait une particularité, je le dis souvent, d'avoir toujours gardé un pied en Berry et d'avoir eu un pied évidemment à Paris et au-delà, dans une vision un peu universelle des combats qu'elle a menés. Et donc le fait de faire un cénotaphe qui emmènerait symboliquement cet héritage de Georges Sand à Paris ferait qu'effectivement on ait ces deux aspects, Nohant avec sa vie en permanence dans ce territoire de la Vallée Noire, et en même temps cette dimension, je dirais, universelle à partir du Panthéon.
1: Oui, parce que pour expliquer, l'idée c'est que sa dépouille effectivement reste en Berry et qu'elle soit présente au Panthéon sous la forme d'un cénotaphe, donc quelque chose de plus symbolique, c'est bien ça.
2: Oui, c'est ça. Depuis quelques temps maintenant, les entrées au Panthéon, on transporte plus les corps. Il s'agit de cénotaphes, c'est d'un cercueil dans lequel on met un certain nombre d'objets symboliques. Badinter, dernièrement, est entré au Panthéon avec sa robe d'avocat, avec son discours sur la peine de mort, etc. Pour Georges Sand, bien évidemment, il s'agira de la terre du Berry, des choses qui sont effectivement terriblement symboliques, mais qui ont leur importance.
1: Est-ce qu'il y a aussi un enjeu de parité avec l'entrée de Georges Sand au Panthéon, parce que pour le moment, il y a seulement 7 femmes qui s'y trouvent?
2: Oui, c'est vrai que la balance entre les sexes au niveau du Panthéon n'est pas respectée, c'est un vrai scandale. Et puis, il faut le dire, Georges Sand, ça a été non seulement une immense écrivaine que l'on connaît, mais ça a été quelqu'un qui s'est battu toute sa vie pour la République, et bientôt nous allons à nouveau entrer en campagne électorale pour la présidence de la République, et quand on relit ses textes, ils ont une actualité, une acuité incroyable, c'est-à-dire que la pensée républicaine démocratique de Georges Sand est une leçon pour nous tous encore aujourd'hui. Et c'est vrai qu'il y avait au 19e siècle deux immenses figures tutélaires qui régissaient la France. Il y avait Victor Hugo, avec tout ce qu'il avait autour de lui de respect, etc. Et il y avait une autre figure qui était une femme, qui était Georges Sand. Victor Hugo, quand il est décédé, les portes du Panthéon se sont ouvertes spontanément devant sa dépouille, et on en est encore aujourd'hui au premier quart du 21e siècle à argumenter pour que Georges Sand le rejoigne définitivement. Mais j'aimerais rappeler une phrase de Victor Hugo qui est, à mon avis, on connaît cette phrase, je pleure une morte, je salue une immortelle, celle-ci est rentrée dans l'histoire, mais il en avait une autre dans son discours qui disait, à propos de Georges Sand, il faut bien qu'il y ait quelqu'un qui honore la France puisque tant d'autres la déshonorent. Et je trouve que cette phrase a une puissance incroyable aujourd'hui.
1: Une pétition a été lancée justement en février par les médias berrichons pour que Georges Sand puisse faire son entrée au Panthéon. Cette pétition, elle a déjà récolté plus de 6500 signatures. Où en est le dossier aujourd'hui ?
2: Eh bien, vous savez qu'il y a eu une délégation qui a été reçue par les conseillers du président. Mmh. Et là aussi, Georges Sand est une figure qui rassemble, puisque l'ensemble de l'éventail politique du Berry était représenté. Donc ça montre bien qu'au-delà des particularités politiques, au-delà des partis, il y a cette volonté de reconnaissance de cette femme. Donc on s'est rendu compte, lors de cette délégation que j'avais l'honneur d'accompagner, que, évidemment, on pourrait dire vulgairement, Georges Sand coche toutes les cases pour entrer au Panthéon. Bon, maintenant, on le sait, il s'agit d'une décision qui appartient seulement au président de la République. Une magnifique lettre d'invitation à venir à Nohant a été envoyée au...
1: Il y a répondu ou pas élus.
2: Pour l'instant, il n'a pas répondu, donc c'est ouvert, disons, entre guillemets. Voilà, et c'est vrai que le dernier président qui est venu à Nohant, c'était François Mitterrand. Depuis, aucun n'a fait le déplacement, et je pense qu'à l'occasion de cette année 2026, qui est une année un peu commémorative, on espère tous que le président de la République viendra à Nohant et pourra ainsi annoncer cette nouvelle de l'entrée de Georges Sand au Panthéon, qui permettrait, comme vous le disiez, de remettre un peu les pendules à l'heure sur la parité, et puis surtout de reconnaître chez cette immense figure la portée incroyable qu'elle a encore. Vous savez,
1: pourquoi elle reste actuelle, justement ? Pourquoi elle reste aussi moderne ?
2: Eh bien, elle reste moderne parce qu'elle a eu cette espèce d'engagement républicain. Aujourd'hui, c'est pas un

0: 20 mots, cette notion de la démocratie, du suffrage universel, de cette volonté d'avoir les libertés fondamentales d'expression, etc. Ça, c'est important. Et on découvre depuis quelque temps la portée écologique de George Sand. C'est-à-dire qu'elle avait, d'une certaine manière, déjà prévu tout ce qui nous arrive en termes de dérèglement climatique. Elle le disait, le cataclysme ne viendra pas, la fin de la planète ne viendra pas par cataclysme, mais uniquement par la faute de l'homme. Elle prévoyait déjà cette espèce de dérive de climat, de la perte de la biodiversité, etc. C'était quelqu'un qui avait un amour de tout ce qui vivait autour d'elle, et elle avait très clairement exprimé qu'à côté de la nature humaine, il y avait deux autres règnes qui vivaient sur cette planète, le règne végétal et le règne animal, et que c'était dans cet équilibre-là que le monde sera sauvé. Donc, je veux dire, il y a aussi cette portée incroyable, et on le voit bien aujourd'hui, puisqu'on fête au niveau du Berry les 150 ans, on voit bien la ferveur des gens, c'est-à-dire que, moi je fais souvent des conférences, il y a des lectures, il y a plus de 300 manifestations qui ont lieu.
1: Pour les 150 ans de sa mort. Effectivement, je suis désolée, ouais. Georges Buisson, je suis obligée de vous couper. On pourrait vous écouter pendant des heures parce que vous êtes passionné, effectivement, malheureusement.
0: Oui, il faut
1: on les a pas les heures. Voilà. Merci beaucoup à vous. Bonne journée.
0: Merci de m'avoir invité, en tout cas. Au revoir.
2: Passionné, passionnant, évidemment, tout comme Stéphane Bern, que l'on retrouve dans moins de 5 minutes, avec un voyage au temps où les campagnes militaires se faisaient sans GPS et sans bulletin météo. Mais comment faisait-il ? La réponse avant 8h après Calogero.

0: Calogero et le portrait à 7h57. Retour de toute l'actu locale dans 3 minutes. 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
0: Merci d'écouter Ici Berry. 7h58 chaque matin, le voyage dans le temps de Stéphane Bern. Mieux comprendre le monde qui nous entoure grâce à notre histoire. Stéphane, bonjour.
9: Bonjour Simon et bonjour le Berry.
0: Ce matin, on voyage au temps où les campagnes militaires se faisaient sans GPS et sans bulletin météo.
9: Pour vous, l'expression « c'est la Bérézina » signifie une catastrophe totale. Oubliez ce qu'on vous a appris à l'école, si ce n'est pas déjà fait. Car derrière cette expression se cache une histoire un peu plus nuancée. Le 26 novembre 1812, l'armée de Napoléon Bonaparte bat en retraite au cœur de l'hiver russe. Le genre d'hiver où même les bonhommes de neige mettent un bonnet et des gants. Épuisés, affamés, des dizaines de milliers de soldats arrivent devant la rivière Bérézina dans l'actuelle Biélorussie. Le problème est simple. La rivière est large et les ponts ont été détruits. Derrière eux, les armées russes se rapprochent et c'est pas pour trinquer de la vodka. Devant, l'eau est glaciale. C'est là qu'intervient Jean-Baptiste Eblé, commandant des pontonniers de la Grande Armée. Dans un froid extrême, 400 pontonniers plongent dans l'eau jusqu'à la poitrine pour construire deux ponts de fortune de 100 mètres de long sur 5 mètres de large avec le matériel qu'ils ont sauvé pendant la retraite. Séance bricolage dans un bac à glaçons, mais pas d'autre option. Pendant 3 jours, du 26 au 29 novembre, soldats, civils, canons et chevaux franchissent la rivière sous les tirs russes. Beaucoup meurent dans le chaos, la panique et le froid. Mais une grande partie de l'armée parvient malgré tout à passer. Autant dire que c'est pas exactement un pont du 15 août. Militairement, la manœuvre permet à Napoléon d'échapper à l'encerclement complet. Une retraite terrible, mais pas l'anéantissement que l'on imagine souvent.
10: C'est la guerre, Napoléon. On ne peut pas toujours gagner.
9: Quand on parle de Bérézina, on retient surtout la catastrophe. Mais sans les pontonniers du général Eblé, l'expression serait peut-être aujourd'hui synonyme de disparition totale. Autrement dit, sans eux, il n'y aurait même plus personne pour dire « c'est la Bérézina ».
0: Stéphane Bern.
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0: Merci d'avoir choisi votre radio locale, Ici Berry, les 8h. Première sur l'actu locale, votre journal Manon Klein et les premiers noms du Festival d'Arc à Châteauroux.
11: Oui, c'est l'un des rendez-vous de l'été prévu à partir du 11 août sur la place Voltaire. 10 jours de concert. Alors sur quoi on va pouvoir danser, Gaëlle Fontenay ?
12: La musique, forcément, c'est Nicoletta.
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12: 60 ans de carrière, une femme engagée, ça en rappelle une autre.
14: 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Alors que t'as tout vu, je t'accuse.
12: Suzanne, ces textes tellement incisifs qui interpellent.
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12: Le festival qui fait la part belle à ceux qui font bouger dans la fosse, boulevard désert, Elmer Footbeat, Saint-Clair, ça va forcément sautiller sur place.
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12: Même les premières parties sont dans le thème. Mylène Madria, ex des Trois Cafés Gourmands, SNK, Radio Byzance. Et puis, Et puis ces moments de création, ces personnalités hors champ. Jungeli, 16 ans seulement, et Emma, pas beaucoup plus, ex de la Star Academy.
16: Un peu de toi et moi, problème on va surmonter. Et si t'es chaud, donne-moi ta main, je suis là, ensemble on va y aller.
12: Ou encore l'immense danseuse Marie-Claude Pietragala, qui va incarner Barbara dans un spectacle de danse qui mettra en mouvement les plus grands textes de la Dame au Noir.
0: Et on détaille cette programmation avec le directeur du Festival d'Arc, Eric Bellet, qui sera avec nous à 8h48.
11: L'actu ce matin, ce sont aussi ces rassemblements prévus devant les tribunaux partout en France. Ce soir à 19h à Bourges et Châteauroux notamment, une mobilisation en hommage à Liana, 11 ans, retrouvée morte dans le Gers. Rassemblement aussi pour demander une meilleure protection des enfants, parce qu'on sait désormais que le suspect dans la mort de la jeune fille faisait l'objet de plusieurs plaintes et signalements. Alors qu'une enquête est en cours pour savoir s'il y a eu des défaillances de la justice dans ce dossier, le ministre Gérald Darmanin demande aux procureurs généraux de passer en revue les plaintes qui concernent les dossiers dans lesquels des enfants sont victimes, soit 70 000 plaintes à l'échelle du pays. C'est de la communication ministérielle et pas du travail de fond, réagit ce matin l'Union syndicale des magistrats. Un mort et deux blessés en urgence absolue après le crash d'un hélicoptère de la gendarmerie juste à côté de chez nous dans le Loiret. L'engin s'est écrasé dans une forêt domaniale à Bré-Saint-Aignan près de Sully-sur-Loire. Les gendarmes étaient en train de mener des recherches pour retrouver un adolescent. À Bourges, 6 personnes transportées à l'hôpital après avoir inhalé de la fumée, un incendie d'appartement provoqué par une bougie hier dans un immeuble rue Lattre de Tassigny dans le quartier des Gibjons. Certains habitants ont été relogés dans leur famille. Dans l'Indre, ça y est, la commune de Fléré-la-Rivière a un maire. Il avait fallu repousser l'élection en mars, faute de candidats à ce moment. Martine Frémont vient d'être élue avec 9 voix d'avance sur la liste adversaire.
0: Il est bientôt 8h04 et vous écoutez ici Berry. On connaît les voitures électriques. L'équivalent en avion est en train de se développer.
11: Avec un nouvel équipement à l'aérodrome de Bourges, une borne pour recharger les avions électriques vient d'être inaugurée. Pour le moment, en France, il n'y a qu'un seul modèle autorisé à voler, le Vélis Electro, un biplace qui peut monter jusqu'à 167 km/h. Notre pilote de l'information à Bourges, Michel Benoît, a pu tester.
17: Évidemment, ce qui frappe, c'est le silence de l'appareil.
18: Bon, j'allume le moteur. Il ne se passe absolument rien. Là, le moteur est en marche.
17: Miyuji Carbonel, instructeur de vol.
18: Si j'augmente un petit peu la manette, hop, l'hélice se met à tourner. On l'entend même pas, là, c'est très très faible.
19: Bourges Info, bonjour Fox, Hôtel Golf, bravo Juliette.
17: Uniquement le bruit de l'hélice et de l'air sous les ailes, des nuisances sonores réduites pour les riverains de l'aéroport. On vole à 160 km/h, mais seulement moins d'une heure. Pas encore assez pour Bernard Legrand, instructeur à l'aéroclub de Bourges.
20: Un essai de paille fait plus de bruit, on va dire. On s'était donc posé la question, à quel prix de l'heure va-t-on vendre cet avion ? On s'est rendu compte que bien, c'était quasi similaire à ce que l'on fait avec nos avions thermiques. Pour une durée moindre de vol possible, au bout d'une heure, il faut vraiment être posé sur le terrain. On attend de nouvelles batteries.
17: La nouvelle évolution de cet avion permettra de gagner 20 minutes de vol et la technologie devrait encore progresser. Christophe Andrault, directeur de l'aéroport de Bourges, y croit.
21: On essaye de démarrer un cercle vertueux, c'est-à-dire que s'il y a des points de recharge, il y a des avions électriques qui vont se développer. Et s'il y a des avions électriques, les points de recharge vont se développer sur d'autres plateformes.
17: Les constructeurs travaillent aussi sur des avions de tourisme hybrides ou à l'hydrogène.
18: Départ depuis l'intersection, Fox, bravo Juliette.
11: À quoi ressemble cet avion électrique. On vous a mis des photos sur ici.fr. Lui, il plane encore sans doute un petit peu sur son nuage. L'Allemand Alexander Zverev, sacré champion à Roland-Garros après sa victoire en 5-7 contre l'Italien Flavio Cobolli. C'est le premier titre majeur du numéro 3 mondial. L'Allemand a réussi à vaincre sa malédiction en terre parisienne après 3 finales perdues, porte d'Auteuil.
0: Et puis un rendez-vous important pour la Berrichon Foot.
11: Le club se prépare à passer demain devant la DNCG, le gendarme financier du foot. Il faut valider les comptes et le budget pour la saison prochaine, saison qui se prépare aussi déjà sur le terrain, avec sans doute un nouveau directeur sportif, un ancien de la maison, Jérôme Leroy, approché par le président de la Berry, Jamel Zemar.
22: Je peux vous confirmer effectivement aujourd'hui qu'on a des contacts avec Jérôme Leroy qui sont plutôt encourageants pour la suite et on espère bien qu'il va nous rejoindre très très vite. Il sera en charge du recrutement pour l'équipe première. Et également la post-formation, il accompagnera les coachs et les formateurs présents au club.
23: Mais il y a déjà un directeur sportif, Djibril Cornit.
22: Oui, mais il sera au-dessus. Il arrive en tant que manager général.
23: Donc vous allez avoir presque deux postes qui se ressemblent.
22: Effectivement, on a eu beaucoup de joueurs qui ne jouaient pas aussi. Donc, à un moment donné, on a eu cette opportunité d'amener de la compétence. Pour ma part, je pense qu'il fallait pas la laisser passer. 99%, je pense qu'on a un accord, il reste 1%. Bon, ben, c'est cette petite incertitude qui nous fait utiliser le conditionnel.
11: Et côté Mercato, pour le moment, Châteauroux n'a reçu qu'une offre pour ses 13 joueurs sous contrat, offre de Fleury Mérogis concernant Yanis Verdier, qui devrait donc quitter Châteauroux. Et puis le pilote d'Issoudun, Malone Feuillade, confirme son excellent début de saison en championnat d'Europe d'autocross. Et il finit deuxième en Lituanie pour la troisième manche du championnat. Il creuse l'écart. Il a désormais 25 points d'avance sur son dauphin.
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11: La météo, c'est un peu gris ce matin.
0: C'est bien couvert pour démarrer la journée. Quelques gouttes de pluie et même quelques orages localisés sont possibles sur le sud du Berry. Mais tout ça va rapidement se dissiper et laisser place dès le milieu de la matinée à de plus fortes éclaircies en dehors d'une large partie ouest du Lindre où la grisaille sera encore majoritaire. Les températures ce matin, 12 degrés à Sancerre, 13 degrés à Issoudun pour démarrer la journée cet après-midi avec des rafales de vent à 50 km/h vent d'ouest. Donc ça va rafraîchir un petit peu le ressenti des températures. 23 degrés pour vous à Châteauroux, Vierzon et Bourges, 24 degrés à Issoudun et au Blanc.
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0: Il est 8h08 et vous nous faites une place à vos côtés, que ce soit sur le siège passager ou alors que vous prenez le café dans la cuisine. Merci d'être à l'écoute d'Ici Berry ce matin et Marc Lavoine dans les oreilles avec Bascule avec moi.

0: bascule avec moi et Marc Lavoine, 8h12, Issey Berry et Womack & Womack avant 8h30, Teardrops. Teardrops in my eyes.
1: 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Emmanuel Noir également pour le français avec Beau Malheur.
0: Merci de nous faire une place à vos côtés. C'est Issey Berry avec vous.
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0: Et c'est lundi, bon courage, bon réveil. Le Berry, très heureux de vous accompagner. Actu locale, musique et bonne humeur. 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
0: 8h14, Issey Berry. C'est pas vrai, votre rendez-vous anti-arnaque avec vous, Drazo. Et vous nous alertez sur des messages Instagram auxquels il ne faut surtout pas répondre.
9: Oui, c'est une collègue qui m'a montré ça l'autre jour. Une certaine Jackie lui envoie un message privé sur Instagram, effectivement. « J'aimerais beaucoup travailler avec vous », lui dit-elle. « J'aimerais utiliser une photo de votre profil pour en faire un tableau, une peinture acrylique. En échange, Jackie propose 300 euros. Avez-vous, demande-t-elle, un compte PayPal ?» Alors, ma collègue est venue me voir parce qu'elle ne savait pas trop quoi en penser. J'avoue que sur le coup, moi non plus, mais oui, clairement, ça m'a l'air suspect.
0: Et donc, Aude, vous allez chercher, c'est bien une arnaque.
9: Oui, c'est un piège. Hein. Petite astuce que je vous donne, quand vous avez un doute, arnaque ou pas, copiez-collez dans Google le message que vous avez reçu. Vous allez vite trouver des gens qui ont reçu le même que vous. C'est ce que j'ai fait. Certains internautes ont répondu à notre artiste peintre. Et en fait, l'arnaque, c'est que vous ne verrez jamais les 300 euros. C'est même vous qui allez devoir payer. L'escroc vous demande votre adresse mail. Vous recevez un mail d'un faux PayPal. Il vous dit que le virement est bloqué et qu'il faut verser de l'argent, parfois plusieurs centaines d'euros, pour le débloquer. On vous parle de frais d'activation. Bon, stop, hein. Vous arrêtez tout. Deuxième astuce, je suis allée voir le profil de Jackie, notre arnaqueuse. Il est vide. Zéro publication. Un peu bizarre pour une artiste. Je vois quand même un lien sur son profil vers une appli de photo. Je clique et là, Instagram m'affiche tout de suite. Méfiez-vous des arnaques potentielles. Bon, n'allez pas plus loin, c'est trop risqué.
0: Merci Audrazo, c'est pas vrai, votre rendez-vous anti-arnaque. Et si vous êtes victime ou vous pensez être victime d'une arnaque, venez nous raconter votre histoire. Ici.arnaque au pluriel @radiofrance.com. 8h16, la pluie de retour dans le ciel du Berry, pour le sud du Berry, partout ailleurs c'est de la grisaille et du soleil cet après-midi, température jusqu'à 24 degrés. Le soleil dans la playlist Issey Berry avec Teardrops, Womack & Womack. Très bon début de journée.

0: Womack and Womack, Tiers Drops à 8h20. Merci d'écouter Ici Berry, 100% gagnant. On joue ensemble.
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0: Avec Christelle avec nous. Bonjour Christelle.
2: Bonjour.
0: De plein pied Givaudan. Comment ça va en ce début de semaine?
2: Très bien.
0: Mais oui, vous avez entendu là les premiers noms qu'on vous dévoile pour le Festival d'Arc à Châteauroux?
2: C'est un très beau programme, c'est très bien.
0: Ouais. Ouais, très très belle édition. Il y a un ou deux noms comme ça qui vous plaisent peut-être un petit peu plus, sur lesquels vous êtes dit là je vais aller prendre mes places.
2: Je vais réfléchir, faut que je regarde, mais il y a de fortes chances effectivement que j'aille faire un petit tour et que j'aille regarder.
0: Bon, en tout cas, ce qui est sûr, c'est que vous serez à la date de votre choix à la réserve zoologique du parc de la Haute-Touche, parce que ça, c'est gagné ce matin. Félicitations, Christelle.
2: Merci beaucoup.
0: Bon, tout le plaisir est pour nous. Je vous souhaite une très belle journée, une bonne semaine, et je vous dis à bientôt.
2: Merci à vous aussi. Bonne journée.
0: Au revoir, Christelle. Au revoir.
2: Au revoir.
0: 8h21, le baladeur Ici Berry. Chaque matin, Maxime Daniel se balade dans l'Indre et dans le Cher pour nous faire découvrir les plus beaux endroits de notre Berry. Alors, on se met dans l'ambiance. Jusqu'au 14 juin, la place Étienne Dolé à Bourges va vivre au rythme d'un village italien. Maxime Daniel, bonjour.
3: Bonjour Simon, merci pour cette musique. Hey. Alors, petit rendez-vous manqué.
0: C'est
3: avec
0: pas cliché
3: Mario
0: du tout,
3: ce matin.
0: Hein.
3: Non, pas du tout. Donc, je disais, rendez-vous manqué, puisque, bon, je me dis, c'est pas si mal, finalement, depuis le début de l'année, avec tous nos rendez-vous qu'on a eu pour les baladeurs. Finalement, on a toujours eu notre correspondant, notre invité à l'heure. Ce matin, exceptionnellement, malheureusement, il n'est pas là, mais il va arriver, il va pas tarder, il n'y a pas de problème.
0: Bon, tant mieux.
3: Village italien, jusqu'au 14 juin, sur la place Étienne Dolé, à Bourges, juste à côté de la cathédrale. Vous allez pouvoir retrouver de la bonne gastronomie italienne, bien évidemment, de la charcuterie, du fromage, mais aussi des exposants qui revendent des affaires en cuir, des parfums. Toute la tradition italienne se retrouve ici, hein, sous des chapiteaux, du matin 10h jusqu'au soir 20h. Et puis la restauration, hein, bien évidemment, le midi et le soir. Vous pourrez venir déguster des bons plats traditionnels italiens, des bonnes pâtes, des bonnes nouilles, et puis également des pizzas. Alors, ce qu'on fait, c'est qu'on vous donne rendez-vous tout à l'heure à 9h30 avec les exposants pour pouvoir vous parler plus profondément de ce marché qui a lieu jusqu'au 14 juin sur la place Étienne Dolé de Bourges, de 10h à 20h. Comme ça, voilà, vraiment, c'est un rendez-vous à ne pas manquer. Vous pourrez venir et vous verrez, ce sera très sympa de vivre au rythme italien ici en Berry. Ah, Tiamo aussi,
0: Simon. Oui, évidemment, Umberto Tozzi. À tout à l'heure, le baladeur à chaque matin dans les rues, dans les communes de l'Indre et du Cher à 8h23. Et vous écoutez, oh, j'aime bien quand on fait pas du tout dans les clichés comme ça, c'est pas facile du tout. 8h23, l'écho d'ici. Non, l'info d'ici, c'est de retour dans un petit peu plus de 5 minutes. Et puis on va également vous parler dans notre chiffre du jour, pas de, tout à fait de Georges Sand, mais en tous les cas, du métier de biographe. Pour qui? Pourquoi? Comment ça fonctionne? Comment est-ce qu'on écrit lorsqu'on est biographe? La réponse avec l'invité Sandrine Duval dans notre chiffre du jour à 8h43. Et puis, l'invité ce matin à 8h48 de l'événement Ici Berry, ce sera Eric Bellet, le directeur du Festival d'Arc à Châteauroux, pour nous dévoiler les noms de la programmation 2026 qui sont d'ores et déjà disponibles sur l'appli Ici et notre site ici.fr. 8h24, on se réveille avec Emmanuel Moir et Beau Malheur.
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0: Bon malheur, Emmanuel Moir à 8h27. Vous écoutez Ici Berry, l'actu locale de retour dans deux minutes. Et le détail de la programmation du Festival d'Arc et les coulisses de sa construction avec Éric Bellet, directeur du Festival d'Arc. C'est tout à l'heure à 8h48 dans l'événement Ici Berry.
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0: Merci d'être à l'écoute d'Ici Berry en ce lundi 8 juin. Aujourd'hui, très bon réveil. Lundi 8 juin, c'est pas une date comme les autres dans le Berry, puisqu'on célèbre les 150 ans de la mort de George Sand. Alors, il y a plein d'événements qui sont organisés depuis le début de l'année, qui vont continuer à être organisés autour de cette célébration, notamment le Nohant Festival Chopin, qui lui est quand même grandement consacré. Mais vous, à la maison, c'est quoi votre souvenir de George Sand? Est-ce que ce sont des livres que vous avez aimé ou moins lire à l'école? Est-ce que c'est le domaine? Est-ce que c'est justement votre livre de chevet toujours aujourd'hui? Vous venez nous le raconter sur la page Facebook Ici Berry ce matin.
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0: Il est 8h30, merci d'écouter votre radio locale Ici Berry à la une de l'info d'ici Manon.
8: L'actualité de la Berrychonne Football avec le passage devant la DNCG demain, le gendarme financier du foot qui doit valider les comptes, le budget aussi pour la saison prochaine et le retour d'un ancien du club, Jérôme Leroy, qui pourrait devenir directeur sportif. C'est fait à 90%, vous l'entendrez dans un instant, juste après le 90 secondes d'Odrazo.
9: Plus de 150 rassemblements sont prévus ce soir devant les tribunaux en France après la mort de Liana. Associations et collectifs appellent à faire entendre la colère face à, je cite, l'impunité des pédocriminels. Réunion au sommet en ce moment au ministère de la Justice. Tous les procureurs généraux de France sont convoqués par Gérald Darmanin. Il leur donne jusqu'au 14 juillet pour reprendre les 70 000 plaintes qui touchent des enfants dans des affaires de viol ou d'attouchement. L'Union syndicale des magistrats dénonce de la communication ministérielle. Un gendarme est mort et deux autres sont dans un état grave après le crash d'un hélicoptère de la gendarmerie hier après-midi dans le Loiret. Il patrouillait pour retrouver un adolescent porté disparu et retrouvé depuis. Les causes de l'accident ne sont pas encore connues. Une enquête est ouverte. Un espoir pour les malades atteints de sclérose en plaques. L'Agence européenne du médicament donne son feu vert pour la mise sur le marché d'un traitement prometteur. Il réduit de près d'un tiers le risque de progression du handicap. Tout dernier match amical avant le mondial ce soir pour l'équipe de France de foot. Nos Bleus affrontent l'Irlande du Nord à 21h10 au stade Pierre-Mauroy de Lille. Répétition générale qu'on vit tous ensemble sur ici.fr. Les larmes d'Alexander Zverev allongées sur la terre battue de Roland-Garros pour son tout premier titre en Grand Chelem. Je serai toujours un champion de Grand Chelem, dit-il, et personne ne pourra me l'enlever. C'est la première victoire allemande à Roland-Garros depuis Steffi Graf en 99.
8: Merci Odrazo. La Berrychonne Football prépare la saison prochaine avec demain le passage devant la DNCG, le gendarme financier du foot, qui doit valider les comptes et le budget du club Castelroussin. Mais la saison se prépare aussi sur le plan sportif avec le probable retour d'un ancien Jérôme Leroy. C'est quasiment fait, Sylvain Rogy.
10: Le président Jamel Zema reste prudent. Il attend le passage demain devant la DNCG avant de lever les 1% restants. Pour lui, la venue de Jérôme Leroy s'est fait à 99% et c'est une bonne nouvelle.
11: La dernière fois que la Berrychonne a performé, c'était avec lui en tant que directeur sportif. Donc on espère qu'il va nous amener cette exigence du haut niveau. Parce que c'est vrai que les saisons précédentes n'ont pas été dingues en termes de résultats sportifs.
10: Et pour Jamel Zemar, au niveau du recrutement, il y aura seulement deux ou trois arrivées.
11: Il n'y a pas de clause en cas de descente. Donc aujourd'hui, on a 14 joueurs de la saison dernière, 13 ou 14 qui sont encore sous contrat. et on fait monter 4 ou 5 petits jeunes de la réserve, donc on a pratiquement un groupe au complet.
10: La Berry passe devant la DNCG demain. Est-ce que le président Zemmar est confiant ?
11: Je suis relativement confiant, mais vous savez, on a encore une fois un passif quand même qui est assez lourd, avec des prud'hommes dans tous les sens, tout ça est pris en compte. Alors aujourd'hui, c'est vrai que j'aurais aimé avoir la capacité de tout nettoyer d'un coup. Et là, il n'y aurait plus de soucis, mais malheureusement, il y a 2-3 casseroles qui traînent encore. Peut-être qu'ils ne vont pas laisser passer. J'en sais rien. Aujourd'hui, je ne m'hasarderai pas à un pronostic.
10: La Berry sera auditionnée demain matin et la décision tant attendue de la DNCG sera rendue demain après-midi.
0: Prochain journal à 9h, de quoi on parle ?
8: Sortez vos agendas, on a la programmation du prochain Festival d'Arcan, Nout à Châteauroux, Nicoletta, Suzanne, Boulevard des Airs, on vous détaille dans le prochain journal. Et puis à 9h, on parle aussi de la plus célèbre des Berrichonnes, George Sand. On commémore les 150 ans de sa mort tout pile aujourd'hui.
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8: Simon, la météo, ça donne quoi ?
0: Ça va aller mieux, promis. Même si la grisaille domine dans le ciel du Berry ce matin, que quelques gouttes de pluie, voire même quelques éclairs tapissent le ciel du sud du Berry ce matin, ça va aller mieux cet après-midi. De belles éclaircies, un ciel toujours légèrement nuageux, mais des températures normales pour une saison, pour un début juin. On sera à 23 degrés à Bourges, Vierzon et Châteauroux, 24 degrés à Issoudun et Aublan ce matin, 12 degrés à Valençay, 11 degrés à Aubigny-sur-Nère.
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0: Il est 8h34, merci de nous faire une place à vos côtés. Ici Berry, actu locale, musique et bonne humeur. Et celui qui sera à l'affiche du MacNab de Vierzon le 20 mars prochain, Julien Clerc et Cœur de Ruiter.

0: Julien Clerc, notez la date puisque ça a été annoncé il y a tout juste quelques jours. Julien Clerc sera au McNab de Vierzon le 20 mars prochain. C'est un samedi, 20h30, 8h38, et vous écoutez Ici Berry.
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0: Ici Berry. Merci de nous faire une place à vos côtés. Programme chargé encore une fois aujourd'hui puisque dans 10 minutes, le directeur du Festival d'Arc, Éric Bellet, est l'invité de l'événement Ici Berry pour nous dévoiler les noms de la programmation du Festival d'Arc, mais aussi les secrets et les coulisses de la préparation de cette belle programmation pour cette 51e édition.
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0: Il est 8h40 et vous écoutez Ici Berry, le chiffre du jour. Un chiffre dans l'actualité locale, nationale ou internationale, ou lié à l'actualité qu'on analyse et qu'on décortique. Avec vous, Sandrine Duval et votre invitée, de quel chiffre parle-t-on ce matin?
7: Le chiffre 1. Une vie, une plume et une oreille attentive. On pourrait résumer ainsi le métier de biographe. Caroline Gross l'exerce depuis une bonne dizaine d'années. Elle sera à la librairie Le Tour de Livre à Bourges le 10 juin à 18h pour une rencontre autour du thème « Rédiger ses mémoires ».
8: Je vais expliquer mon métier. Mon métier, c'est de transmettre. C'est vraiment le maître mot que l'on retrouve dans les biographies que j'écris. La dernière biographie, Charlotte nous dit, si j'ai écrit ces pages, c'est pour transmettre, pour dire que tout passe, mais que l'amour reste. Un beau message qui résume bien notre profession.
7: Les particuliers qui vous sollicitent, c'est pour quelles raisons? C'est aussi pour eux se pencher sur eux-mêmes ou c'est vraiment d'offrir?
8: Les deux se croisent puisqu'ils revisitent leur vie. On revisite les bons moments, on revisite aussi les mauvais moments, les passages plus difficiles d'une vie. J'ai aussi, par exemple, Françoise qui nous disait « Écrire, c'est aussi tourner la page sur des douleurs, sur des expériences plus difficiles. » Ça peut apporter un soutien psychologique sur ce qu'on a vécu. Ça permet de le poser aussi sur le papier.
7: Vous rédigez, Caroline, à la première personne du singulier ou la troisième?
8: La première personne du singulier m'est arrivée une fois, effectivement, dans un style journalistique à la troisième. Mais plutôt, c'est à la première personne. C'est souvent destiné aux familles qui peuvent retrouver la personne qu'ils ont connue. Et d'ailleurs, je dirais même à la première personne. Et dans le style, fidèle au style d'expression de la personne qui raconte.
7: Mais justement, pour vous imprégner tout ça du style de la personne, forcément de son histoire, ça nécessite beaucoup de rencontres.
8: Ah oui, on se voit au fur et à mesure du livre en fait. Hein. Les séances sont payantes et on règle son rendez-vous à la séance. Donc ça suit un petit peu un rythme aussi financier. Les visites peuvent s'étaler une fois par semaine, une fois à la quinzaine, une fois par mois.
7: Vous êtes dans le Cher, près des Angillons. Est-ce que si on habite l'Indre, on peut solliciter vos services, Caroline?
8: Ah oui, tout à fait. De parler de Charlotte tout à l'heure, venez d'Issoudun par exemple. Mmh. On travaille aussi en distanciel, c'est-à-dire qu'on peut travailler via WhatsApp et via Team actuellement.
7: Vous aurez plus de détails parce que là, en 2 minutes et demie, on n'a pas tout dit forcément sur ce métier de biographe. Rédiger ses mémoires, rencontre avec Caroline Gross, biographe familiale. Ce sera le 10 juin à 18h à la boutique Le Tourne-Livre à Bourges, 16 rue Hippolyte Boyer. Ici Berry, Caroline Gross, merci beaucoup d'avoir été avec nous.
8: Merci beaucoup à vous Sandrine.
0: Un chiffre du jour que vous réécoutez sur l'application Ici Berry. 8h43, les noms, les premiers noms, tous les noms du Festival d'Arc à Châteauroux au mois d'août prochain. C'est avec Éric Bellet qu'on vous les dévoile après Pascal Obispo et Francis Cabrel. Il faudrait que pleuve l'amour.

0: avec Issy Berry et Francis Cabrel à 8h46. L'événement Issy Berry du jour, c'est évidemment la programmation du Festival d'Arc avec son directeur historique, Eric Bellet. Bonjour.
1: Bonjour.
0: Programmation que vous dévoilez ce matin, que vous avez dévoilé ce matin chez nos voisins du Saint-Hubert il y a une heure, qu'on a dévoilé également ici à 8h. Si je vous demande, allez, 3 mots, 4 mots pour définir un petit peu cette programmation de cette 51e édition, lesquels vous choisiriez ?
1: Pérennisation, déjà en premier, parce que 51e édition, c'est pas si simple. On sait bien que les festivals rencontrent des difficultés et c'est une vraie bataille. Découverte, ça c'est aussi, je dirais, très très important pour moi et pour Darc. Et donc faire découvrir

0: Vérité, c'est clair, parce qu'il y a tellement de richesses, je dirais, dans le spectacle vivant en France, mais aussi en Europe, que ça booste tout simplement. Tous les jours, je découvre de nouveaux artistes, j'écoute pour la première fois, et je me dis, mais c'est bien. Donc, on a envie d'aller les voir ensuite. Donc ça, c'est ce qui fait la richesse du métier de programmateur, et puis peut-être qui me, j'irais, donne une énergie pour aller encore plus loin. Peut-être que dans 20 ans, on se retrouvera.
1: Mais peut-être, allez savoir. Parmi les noms de la programmation qu'on vous a dévoilé ce matin, pêle-mêle, on va commencer au niveau calendaire par Sinclair, si c'est bon comme ça, qui signera l'une des premières dates de ce festival.
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1: Une belle surprise de le revoir lui en 2026, Sinclair.
0: C'est une surprise et... C'est une surprise, mais c'est une tournée qui redémarre. Très bel artiste qui avait, en effet, on n'entendait plus trop Sinclair. Et avec cette nouvelle tournée, c'est reparti. Et je suis très heureux de démarrer avec Sinclair. Mais aussi, quand on parlait de première partie, cette première partie qui s'appelle Radio Byzance, qui va électriser vraiment la place Voltaire.
1: L'un des grands noms, la légende de la programmation de ce festival, légende des années 60 et 70, c'est évidemment Nicoletta.
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1: On est toujours ravis de voir revenir dans le Berry. Hein. Évidemment, elle fait souvent la tournée des églises et des cathédrales. Et là, elle sera donc le 15 août au Festival d'Arc.
0: L'année dernière, il y a eu un événement dans le festival, c'est la venue de Sheila. Et c'était un moment très fort. Le public était là, le public a été ravi. Et donc, je me suis dit, il faut continuer une soirée, j'irais, dans la continuité de Sheila. Et c'est Nicoletta. Et je suis heureux de recevoir Nicoletta et un grand orchestre derrière.
1: Et puis les jeunes artistes également sont à l'honneur de cette belle programmation, avec notamment plusieurs artistes sortis de la Star Academy, et notamment Julien Lib qu'on diffuse avec Ici Berry, évidemment. Là aussi, depuis 2-3 ans, avec le retour de la Star Academy, le vivier continue de s'approvisionner.
0: Oui, c'est un vivier très important, au niveau des tarifications aussi d'ailleurs. C'est un petit clin d'œil ça. Mais c'est vrai qu'il y a un vivier d'artistes. Maintenant, il faut voir sur le moyen terme et long terme au niveau de leur carrière.
1: Oui, et alors il y en a certains et certaines, on ne doute pas que leur carrière sera riche. Et foisonnante, évidemment.
0: Ouais, moi je me rappelle avoir programmé Nolwenn Leroy, qui sortait de la Starac, et c'est une belle artiste, c'est même devenu une belle actrice. Et
1: j'aimerais qu'on s'arrête sur la soirée de clôture de ce festival, clôture musicale, j'entends là évidemment, parce que c'est une soirée qui s'annonce riche, riche en émotions, avec Lénaïgue et Suzanne, qui sont deux artistes, l'une qui a déjà remporté une victoire de la musique, l'autre, à mon avis, qui devrait pas tarder à en remporter d'ici les 2-3 prochaines années. Ça s'annonce... Justement, je le disais, comme une soirée avec beaucoup d'émotions.
0: Beaucoup d'émotions, deux femmes qui disent des choses très très importantes. Elles le disent avec leur caractère très différent et leur écriture très différente. Mais moi, je suis très heureux de cette clôture parce que un festival, c'est aussi pour, je dirais, envoyer des alertes
1: et
0: faire passer des messages et d'une manière très agréable, sans, je dirais, elles ne sont pas méchantes dans leurs propos, mais elles disent vraiment des choses. Et ça, c'est une belle clôture, immense clôture cette année avec Lénaïgue et Suzanne.
1: La programmation entière du Festival d'Arc est à retrouver sur l'application ici et sur ici.fr. Éric Bellet, merci d'avoir partagé un moment avec nous ce matin et bonne journée.
0: Vous aussi, bonne journée.
1: 8h51, She Drives Me Crazy, les Fine Young Cannibals. Et juste après, bienvenue chez vous, votre magazine de la vie quotidienne. On vous dévoile le programme.

0: 7h54, les Fun Young Cannibals avec She Drives Me Crazy. 9h midi, votre magazine de la vie quotidienne ici, Berry, bienvenue chez vous avec Margot de Rocco, bonjour.
1: Bonjour Simon, bonjour à tous.
0: Et Fabrice Tiercy, bonjour.
2: Bonjour Simon.
0: Le programme, 9h.
1: En cours d'anglais, d'espagnol, vous étiez comment?
0: Alors espagnol, moi j'ai fait allemand, donc
1: voilà.
0: Je parle très très mal espagnol. En anglais, par contre, ça va, je me débrouille.
1: Et
0: j'ai un accent horrible, mais je me débrouille.
1: Aujourd'hui, on va un peu travailler les accents, voilà, la langue étrangère. Nous serons avec Kerry-Anne de Innova World Learning.
0: Oui, comment niveau accent, vous?
1: Oh, ça doit être aussi médiocre que vous, je pense.
0: Hey, j'ai jamais dit que c'était médiocre, hein. Oh là là, tout de suite les grands mots. 10h.
2: C'est quoi l'écotourisme, le tourisme responsable? Et dans le Berry, notamment, comment ça se passe? Laetitia Charrier, chargée de développement et agrément des hébergements à Gîtes de France, nous en parle.
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2: Avec la Coupe du Monde qui arrive.
0: Exactement, pour écouter les commentaires hyper forts, comme ça. Pour que les voisins en profitent aussi, évidemment. 8h55, Gérald Kirzek. Bonjour docteur, ce matin on s'intéresse au foie et au foie gras.
3: Bonjour à tous. Aujourd'hui, une maladie qui change de nom, un peu comme une star du showbiz qui veut oublier son passé. On l'appelait la NASH, on l'appelle maintenant la MASH parce qu'elle concerne bien sûr le foie, c'est la maladie du foie gras, mais c'est surtout une maladie métabolique. C'est pas que le foie, c'est vraiment tout l'organisme. Et le nouveau nom, bah, il est plus juste, il est moins stigmatisant, mais eux, les symptômes, ils vont pas changer. C'est justement le problème. Et les symptômes, il y en a pas au début. Votre foie, il s'engraisse. Le M, c'est pour métabolique, c'est une inflammation du foie liée à un excès de graisse et rien à voir avec l'alcool. Les vrais coupables, c'est le surpoids, le diabète, l'hypertension, le mauvais cholestérol. Et le piège, c'est que le foie ne fait pas mal. Donc pendant des années, il va stocker, il va gonfler, il va s'enflammer sans rien dire. Et quand les premiers symptômes apparaissent, une fatigue inhabituelle, une gêne vague un peu dans le haut du ventre, à droite, sous les côtes, parfois une sensation de ventre gonflé, on met souvent ça sur le compte du stress ou d'une mauvaise nuit ou d'une mauvaise digestion. Grave erreur, car à ce stade, la maladie a déjà bien commencé son travail. Et si rien n'est fait, eh bien c'est la fibrose qui s'installe, puis la cirrhose, puis malheureusement certains cancers.
0: Mais c'est justement ce qui nous inquiète et ce qui inquiète vous qui nous écoutez. Quels sont les gestes simples que l'on peut adopter dès maintenant pour protéger son foie ?
3: Plusieurs conseils simples. Conseil numéro 1, le sucre, c'est vraiment votre ennemi invisible. Le foie transforme l'excès de sucre en graisse. Alors on va réduire les sodas, les jus industriels, les pâtisseries, les céréales. Et un défi sympa, il y a un mois de juin sans sucre ajouté. Par exemple, on connaissait le dry January. Ben là, les juins sans sucre ajouté. Et vous verrez, votre foie vous dira merci. Conseil numéro 2, c'est la règle des 5% et 10%. Perdre seulement 5% de son poids corporel. Si vous faites 80 kilos, c'est 3 à 5 kilos. Ça réduit la graisse dans le foie. Perdre 10%, ça fait disparaître l'inflammation dans 90% des cas. Bref, pas besoin de régime draconien, une petite marche de 30 minutes par jour, monter les escaliers, danser par exemple. Et puis conseil numéro 3, le bon gras contre le mauvais gras. On évite les aliments ultra transformés, les fritures, les charcuteries. En revanche, on privilégie les poissons gras avec de l'oméga 3, les fibres et les bonnes protéines. Allez, pour les plus motivés, vous demandez conseil à votre médecin. Il peut faire un bilan hépatique, il peut même faire une échographie du foie. Un fibroscan, ça permet de voir le degré de fibrose. Rose ou pas. Allez, d'ici là, portez-vous bien.
0: Merci docteur, à demain pour de nouveaux conseils santé. 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
0: Allez, moi, je vous souhaite une bonne journée. Je vous laisse en bonne compagnie. Je vous retrouve demain à partir de 6h. Bienvenue chez vous. La suite entre 9h et midi. Bonne journée. Ciao.
1: Ciao. Demain.
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1: Et ce matin, à partir de 9h, nous allons accueillir Kerry-Anne d'Innova World Learning pour nous parler un petit peu de toutes ces langues étrangères. Est-ce que c'est facile à apprendre une langue étrangère quand on a oublié, par exemple, nos années d'études après être sorti? Oh, excusez-moi. Excuse me, sir.
2: Visiblement, ok. No es posible.
1: Voilà, anglais espagnol, quoi.
2: J'aime bien.
1: Et Kerry-Anne arrive dans un instant.
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1: Et on vous souhaite une très belle journée avec Ici Berry, votre radio locale. Il est 9h. Ici Berry, première radio sur l'info. Le journal vous est présenté par Manon Klein. Bonjour Manon.
8: Bonjour.
1: Et on commémore aujourd'hui la mort de la plus célèbre des Berrichonnes.
8: George Sand, décédée le 8 juin 1876 chez elle à Nohant. Ce sont les 150 ans de sa mort et pour l'occasion, toute l'année, des événements sont organisés autour de l'écrivaine avec un combat aussi pour sa panthéonisation portée notamment par Georges Buisson, ancien administrateur de son domaine à Nohant-Vic.
9: C'est fondamental parce que, si vous voulez, George Sand avait une particularité, je le dis souvent, d'avoir toujours gardé un pied en Berry et d'avoir eu un pied évidemment à Paris et au-delà, dans une vision un peu universelle des combats qu'elle a menés. Et donc le fait de faire un cénotaphe qui emmènerait symboliquement cet héritage de George Sand à Paris ferait qu'effectivement on ait ces deux aspects, Nohant avec sa vie en permanence dans ce territoire de la Vallée Noire, et en même temps cette dimension, je dirais, universelle à partir du Panthéon.
8: Interview complète à réécouter sur iciberry.fr. Des rassemblements devant les tribunaux de Bourges, de Châteauroux et dans le reste de la France ce soir à 19h. Rassemblement en hommage à Liana, collégienne de 11 ans retrouvée morte dans le Gers. Rassemblement aussi pour demander une meilleure protection des enfants. Et justement, le ministre de la Justice, Gérald Darmanin, a réuni les procureurs généraux. Il leur demande de passer en revue toutes les plaintes concernant des enfants victimes d'ici le 14 juillet. Ça concerne 70 000 dossiers en France. L'Union syndicale des magistrats dénonce ce matin une opération de communication et pas un travail de fond. Ça y est, les habitants de Fléré-la-Rivière dans l'Indre ont un maire, une maire plus précisément, Martine Frémont, élue hier avec 9 voix d'avance sur l'autre liste. Les élections avaient été décalées parce qu'au mois de mars, il n'y avait pas de candidat dans ce village de 560 habitants. Une bonne nouvelle pour tous les Berrichons, et on est nombreux, qui ont du mal à trouver un médecin. À partir de novembre prochain, une trentaine de docteurs juniors doivent arriver en Berry. Ce sont des futurs généralistes qui ont déjà fait 10 ans d'études et qui réalisent une année supplémentaire dans les zones sous-dotées comme l'Indre et le Cher.
1: Un nouvel équipement à l'aérodrome de Bourges.
8: Oui, vous connaissez les voitures électriques. Eh bien, il existe l'équivalent en avion. Un seul modèle pour le moment, on peut voler en France. Le Vélis Electro, un biplace qui peut monter jusqu'à 167 km/h. Pour le recharger, une borne vient d'être inaugurée à Bourges. L'idée étant de multiplier ce genre d'installation pour développer la pratique, explique Victoire Tota, directrice de développement chez EDIS, gestionnaire de l'aéroport.
10: C'est un peu la question de l'œuf ou la poule. Évidemment, il y a des endroits où il y a des avions électriques, donc de fait, on a installé des bornes pour les recharger. Mais en revanche, encore de bon nombre d'aéroclubs ou de personnes qui pourraient être intéressées par l'acquisition d'un avion électrique rechignent à le faire parce qu'il n'y a pas encore les infrastructures et les bornes de recharge. Donc nous, notre parti pris, ça a été d'être proactif et de proposer une solution de recharge électrique à Bourges. On sait qu'il y a des avions électriques déjà sur certains de nos terrains, mais on souhaite construire ce qu'on appelle les autoroutes électrique de l'aérien pour justement accompagner le mouvement. C'est vrai que je pense que ce qui va déterminer l'intérêt de passer au Vélis, c'est la taille et le nombre de mouvements d'aérocopes, puisque cet avion ne peut pas couvrir l'ensemble des missions de formation de pilote pour le moment. Donc il faut quand même avoir aussi d'autres avions. Donc tout dépend un peu du profil de l'aéroclub. Ça nous permet aussi d'ouvrir la voie à une aviation silencieuse et justement à améliorer l'acceptabilité de l'aéroport auprès des riverains et des populations locales.
8: Un propos recueilli par Michel Benoît. Un mot pour vous parler de ce groupe d'échanges et d'informations ce soir à Châteauroux. Vous avez peut-être dans votre entourage ou parmi vos proches des personnes qui souffrent d'addiction et c'est pas toujours simple de comprendre, de savoir comment aider. Addiction France propose un rendez-vous ce soir de 18h à 19h30 pour échanger autour de sujets. Et puis ça y est, on a les noms de la programmation du Festival d'Arc à Châteauroux. Il aura lieu comme tous les ans au mois d'août, place Voltaire. On retrouvera notamment Nicoletta.
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8: À Nicoletta, au Festival d'Arc, où on aura aussi le chanteur Sinclair avec le bon extrait cette fois.
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8: Toute la programmation de ce Festival d'Arc est à retrouver sur notre site internet.
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8: La météo, c'est un peu gris ce matin, Fabrice. Hein.
2: C'est ça, il pleut dans le Cher et il fait gris dans l'Indre. Cet après-midi, le ciel est calme et nous allons voir normalement le soleil à cette heure-ci. Valençay, Châteauroux, Le Blanc, Argenton sur Creuse, 16 degrés. Clermont-Issoudun, Bourges, 17. Lignières, La Châtre, La Guerche sur le Bois, 18. Culan, Saint-Amand-Montrond, 19. Les maximales cet après-midi. Midi en Richemont, Guérande 21, Sancerre, Aubigny-sur-Nère, Avord, Sancoin, Aiguzon-Chantôme 22, Châteauroux, Vierzon, Bourges, Issoudun, Lignières 23, Renais, Le Blanc, Argenton-sur-Creuse 24. Le retour de l'info tout à l'heure à 10h.
8: C'est ça, à tout à l'heure.
1: À tout à l'heure.
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1: Hello, hola, buongiorno, guten tag. Aujourd'hui, c'est cours de langue étrangère. Nous sommes avec Kerianne d'Innovaware de Learning, une formation qui vous permet d'apprendre une langue étrangère. Vous avez le choix entre l'italien, l'anglais, l'espagnol ou encore l'allemand.
2: Vous choisiriez quoi, vous?
1: Ah ben moi, à la fac et au lycée, c'était anglais et espagnol.
2: Anglais et espagnol. Moi, j'aurais bien pris italien.
1: Ah, italien, c'est joli aussi.
2: Ah ouais, c'est chouette. En
1: c'est plus, joli.
2: Ouais, c'est
1: ça chante.
8: Je connais que des insultes.
2: Ah. Non.
8: Du coup, je veux pas les dire.
1: On va pas les demander. Non, mais je crois qu'on en a toute une au moins en tête.
2: Non, non, j'aurais dit bonjour aussi.
8: Ah oui,
2: prego.
8: Café. Non, je sais pas comment on dit.
1: Voilà, cours de langue dans un instant avec Kerianne de chez Innovaware Learning.
2: Moi, j'ai hâte. Hein.

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1: Vous écoutez ici Berry jusqu'à midi. Bienvenue chez vous, Margot de Rocco et Fabrice Thiercy.
2: Et oui, ce matin, c'est un peu cours de langue étrangère. Nous sommes avec Kerry-Anne d'Innova World de Learning. Bonjour.
3: Bonjour.
2: Alors, on a tous des souvenirs un peu de cours d'anglais ou d'espagnol ou autre où on pipait pas grand chose finalement. Et avec Innova World Learning, c'est un peu plus adapté déjà.
3: Oui, effectivement. Donc nous, on n'a pas voulu faire, un programme scolaire pour apprendre une langue. On sait très bien qu'on a tous passé des années, je pense notamment à l'anglais, avec les verbes irréguliers, les apprendre par cœur.
0: Ça réveille des choses.
3: Et qu'aujourd'hui, on est face à le monde réel, le monde pro, voyager et ainsi de suite. Et on n'y arrive pas. Donc, Innova World Learning, l'idée, c'était de s'ouvrir vraiment à tout le monde, autant aux jeunes que les professionnels, que les particuliers, et donner une chance à tout le monde d'essayer de le mettre en pratique.
2: Et on peut se tester dès le début, il y a un test pour savoir un peu où est-ce qu'on se positionne.
3: Effectivement. Donc on a créé un test en ligne sur notre site web qui est adaptable. Donc en fonction des réponses, les questions vont devenir de plus en plus faciles ou compliquées. On l'a fait dans les 5 langues, en anglais, espagnol, français, langue étrangère aussi, allemand et italien. Donc ça permet toujours de se situer déjà, de savoir où on va, où on commence, et puis se donner des objectifs pour après.
2: Mais on peut commencer à partir de rien aussi, c'est pas grave, justement, on peut apprendre.
3: Bien sûr, l'idée, même si on, je pense à l'anglais parce que je suis formatrice et native en anglais, mais bien sûr, si on sait que dire hello, aucun souci, il y a aucun souci, on a vu tous les niveaux, on est capable de gérer du débutant jusqu'à quelqu'un qui veut vraiment approfondir pour le côté pro, par exemple. Donc, non, il y a aucun souci, il y a de la place pour tout le monde.
2: Et des fois, on peut avoir peur un peu de se lancer en se disant « Ah, mais ça va être compliqué finalement d'apprendre une langue étrangère. J'ai plus le temps, j'ai plus la patience, j'ai plus l'envie. » Mais on peut quand même apprendre une langue étrangère tout au long de sa vie.
3: Oui, alors moi, je l'entends très souvent, les adultes qui me disent par exemple « Bah non, maintenant je suis plus si jeune.
2: Oui, c'est plus compliqué à apprendre,
3: c'est plus compliqué,
2: à retenir,
3: etc. » Mais effectivement... En fait, on se rend compte que tant qu'on a un mini objectif, ça peut être de approfondir ses connaissances, de voyager, de se sentir mieux quand on est devant quelqu'un de natif. Tout le monde peut apprendre. Pour vous dire, mon apprenant le plus jeune avait 3 ans, le plus âgé avait 83.
2: Wow.
3: Donc tout ça pour écrire sa petite correspondante aux États-Unis. Donc il n'y a pas d'âge.
0: Vous leur dites quoi quand vous les rencontrez et qu'ils sont effrayés? Comment vous les convainquez?
3: Alors, très souvent, on voit de la motivation, parce qu'en général, les gens qui se rapprochent de nous, ils ont quand même cette idée de vouloir approfondir leurs connaissances. Le premier cours, en général, ils arrivent tous un petit peu stressés. Et en fait, on se rend compte que il faut peu pour gagner confiance. Moi, en cours, je ne critique pas. Le but, c'est de s'ouvrir et de le mettre en pratique. On apprend en même temps. Et puis, les gens, au bout d'un cours ou deux, ils se sentent beaucoup plus à l'aise et gagnent en confiance par la même occasion.
2: Et c'est quoi le plus difficile quand on va apprendre la langue?
3: Alors, le plus difficile, je pense que c'est de se créer un objectif et de le tenir, entre guillemets. C'est une habitude d'apprendre, entre guillemets. C'est peut-être un cours par semaine, 2 cours, 3 cours par semaine, peut-être des petites choses et des petits exercices à faire chez soi aussi. Mais le plus dur, c'est vraiment de créer cette habitude, d'avoir ce déclic et puis se donner une bonne fois pour toutes.
2: Ce matin, nous sommes avec Kerry-Anne d'Innova World Learning. On continue à parler de ces langues étrangères parce qu'il y a beaucoup de choses à dire. On a l'impression que c'est insurmontable, mais on finit par y arriver.
3: Bien sûr.
2: Kerry-Anne, on vous retrouve juste après Amir à l'imparfaite.

0: Sibérie Amière avec son nouveau titre « À l'imparfaite ».
1: Et si vous avez envie d'apprendre une langue étrangère, vous êtes au bon endroit. Nous sommes avec Kerry Anne d'Innova World Learning. Alors, vous organisez... Déjà, on va faire un point sur le niveau des Français au niveau des langues étrangères.
2: Alors oui, effectivement. Alors, je vais peut-être parler plus de l'anglais, entre guillemets, parce qu'il est un peu plus parlant aussi. Et puis pareil, je reste formatrice en anglais natif. Mais alors, pour les différents niveaux, on a A1, A2, B1, B2, C1, C2, C2, en étant le plus haut. En France, la moyenne est de A2.
0: Oh, waouh. Okay.
2: Donc, il est assez bas. Mais voilà, ça, on se rend compte qu'en fait, voilà, les collègues, les amis, ils ont exactement le même niveau que nous. On est qui assez bas, mais voilà, il en faut peu pour se sentir
0: mais
2: un peu à l'aise.
0: Mais c'est dû à quoi ?
2: Alors, sans vouloir critiquer quoi que ce soit au niveau du programme scolaire, mais voilà, ils sont censés sortir du collège avec un niveau B1.
0: Ce qui n'est pas le cas du tout.
2: Et ce qui n'est pas le cas aujourd'hui.
1: Et puis en plus, après, on ne pratique plus aussi.
2: Voilà, c'est ça. Ce qu'il y a, c'est que voilà, on apprend voilà, les règles de grammaire à l'école, etc. Et après, on ne le met pas en pratique. Donc oui, on perd vite.
1: Mais on peut le mettre en pratique de façon assez sympa, puisque vous proposez des séjours.
2: Oui, effectivement. Go all the way around the world.
1: Partout dans le monde.
0: C'est bien, grâce à vous, on voyage déjà.
2: C'est ça. Non, effectivement, donc on a mis en place donc, les immersions à l'étranger. C'était une façon voilà, de venir compléter ce qu'on fait ici en France. L'idée, en fait, c'est de aller carrément dans le pays où la langue se vit, donc un peu partout dans le monde pour l'anglais, l'italien, voilà, l'Italie, il y a plusieurs pays pour chaque langue. Et donc l'idée, c'est de vraiment aller là-bas, vivre des cours, on va dire, en groupe, dans des groupes internationaux le matin, et voilà, déjà d'être obligé d'échanger avec la langue le matin, et puis après d'aller le vivre, le côté culturel, et de le mettre en pratique l'après-midi.
1: Oui, c'est pas on reste toute la journée sur notre banc d'écoliers, non.
2: Non, du tout, non. Du tout, c'est très vivant. L'idée, c'était vraiment de continuer à vivre ce que nous on met en place. C'est vraiment voilà l'échange, gagner confiance, apprendre et puis le mettre en pratique.
0: Et pour l'avoir fait moi pendant 15 jours, c'était tout court, mais c'était génial. Oui. En fait, on se rencontre avec plein de personnalités, enfin plein de nationalités très différentes. Et en fait, on est obligé de dépasser cette barrière-là. On est obligé quand on est face à des Italiens, quand on est face à des Espagnols, des Américains. En fait, il faut y aller.
2: Voilà,
0: il faut juste
2: c'est ça.
0: Y aller. Et... Voilà. On est entre nous, quoi. Donc
2: c'est ça.
0: On est en confiance.
2: Ça. En plus, voilà, se créer des super souvenirs.
0: Ouais, complètement.
2: Pour ceux qui sont partis un peu en immersion pendant voilà, le collège, etc., ça crée des super souvenirs.
1: Et donc là, pour cet été, quelles sont les destinations où il reste encore des places ?
2: Alors, il reste encore un peu de place un peu partout, parce que voilà, on a beaucoup de destinations et beaucoup d'écoles, on va dire, partenaires un peu partout dans le monde. Donc, il y a encore de la place. Je pense à Malte, voilà, pour aller voir un peu de soleil en même temps de parler anglais. Voilà, il reste de la place en Irlande, à Londres, aux États-Unis, donc voilà, il reste encore de la place et on a voilà pas mal de demandes pour cet été. Donc
1: et en Irlande par exemple, il y a des séjours qui commencent pour les enfants de 6 ans.
2: Oui, voilà, donc en Irlande il y a des séjours qui commencent très jeunes, donc qui sont tous en famille d'accueil, donc qui permet aussi voilà de d'échanger tout de suite donc avec d'autres enfants, etc. Et ces programmes là c'est vraiment très sportif et culturel, donc il y a plusieurs activités. On peut faire du surf, on peut faire du foot, on peut faire du rugby. Donc l'idée c'est vraiment de rendre le côté un peu sport et activité tout en apprenant la langue.
1: Et les parents, les grands-parents peuvent aussi partir avec les enfants ou les petits-enfants.
2: C'est ça, avec les programmes, je pense notamment à Londres où on a un programme, on va dire, un peu familial où voilà, les parents peuvent partir avec les tout-petits ou les grands-parents peuvent partir et puis ils sont divisés le matin dans des cours bien spécifiques qui les correspondent. Et puis ils se réunissent pour voilà, manger avec les autres, etc. Donc ça aussi, c'est pas mal de demander.
1: Il y a donc toutes ces informations, on peut les retrouver sur votre site Innova World Learning.
2: Voilà, www.innovaworldlearning.com.
1: Eh bien, merci beaucoup, Kerry Anne, d'avoir été avec nous.
2: Merci beaucoup, bonne merci journée. Votre accueil.
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1: Il n'y a pas besoin d'aller très loin pour voyager. Notre balateur Maxime Daniel est du côté de Bourges ce matin pour nous faire découvrir un village italien.
0: Italien.
1: Ça nous côte. Évoque les pâtes, les margaritas, les pizzas.
0: Ah, j'étais plus sur la mozzarella, la burrata.
1: Ah ok, moi c'était plutôt les pastas et les pizzas.
0: Ah ouais, je comprends, pas le même style.
1: Non, on voit les intérêts des uns et des autres.
0: C'est ça.
1: Maxime Daniel qu'on retrouve juste après Sweet Dreams de Eurythmics sur votre radio ici Berry.

0: Sibérie, Eurythmix avec Sweet Dreams et dans quelques minutes, Johnny avec Gabriel.
1: Et comme tous les jours, on se balade hein, dans le Berry pour découvrir un peu tout ce qui se passe. Et aujourd'hui, direction un village italien avec vous, Maxime. Ciao, Maxime.
0: Ciao.
2: Ciao, Margot. Ciao, Fabrice. Et oui, en direct de Bourges ce matin sur la place Étienne Dolé. Pas mal d'exposants qui sont doucement en train d'ouvrir leur stand puisque ça ouvre à 10h. Et là, je suis avec Angelo. Bonjour, Angelo.
3: Bonjour, Arto.
2: Merci de nous donner un petit peu de votre temps et puis de votre parole. Je sais que vous ne parlez pas très bien français. Enfin, c'est vous qui le dites. Moi, je trouve que vous parlez super bien français.
3: Merci beaucoup.
2: Vous êtes ici pour la 14e année, oui. Ici à Bourges, puisque vous venez avec votre stand de charcuterie nous exposer, nous faire voir, nous faire découvrir ce que vous mangez en Italie. Alors, est-ce que vous pouvez, on va se mettre devant la vitrine, là, si vous le voulez bien, et nous dire ce que vous avez comme charcuterie ici en Italie.
3: Ok, nous avons de la mortadella, ouais. De la porchetta, du jambon cru.
2: Alors, qu'est-ce que c'est la porchetta?
3: La porchetta, c'est un petit porc désossé, réassemblé avec des herbes à l'intérieur.
2: D'accord.
3: Et en Italie, nous la font à grands morceaux pour faire chaud au four, grillé à la poêle. Les grasses se fondent avec les herbes que c'est à l'intérieur et c'est magnifique.
2: Ah, pas mal, pas mal. Ouais.
3: Nous avons aussi du guanciale pour faire la vera carbonara italienne.
2: Alors, les véritables voilà. Carbonara, sans crème, sans lardon, seulement voilà. Avec des œufs, du parmesan et puis la.
3: Du guanciale, oui.
2: Du guanciale, voilà.
3: C'est le vrai produit.
2: Alors, qu'est-ce que c'est le guanciale?
3: C'est la joue du porc.
2: La joue.
3: Voilà.
2: Ok, oui. Très bien.
3: Il y a beaucoup de grammes, les grasses s'effondrent avec tout le mélange avec la pâte, le parmesan, ou le pecorino, ça dépend comment vous préférez.
2: Bien sûr.
3: C'est tout, c'est magnifique.
2: Ce qui est important aussi, c'est toujours de mettre un peu d'eau de cuisson des pâtes dans la sauce. Hein. Ça détend un petit peu la sauce, c'est ça.
3: Oui, c'est le gras qui te fait la sauce.
2: Oui, tout à fait. Okay. Alors, qu'est-ce qu'on a d'autre ici?
3: De la coppa, du filet mignon fumé avec des herbes à l'extérieur, des petits saucissons à l'ail, à la truffe, au fenouil. Et au piment et du saucisson nature.
2: Ah là là, le saucisson, ça c'est la vie. Est-ce qu'on peut considérer que ce sont des antipastis, le saucisson
3: oui,
2: aussi?
3: Oui, tu pouvais faire beaucoup d'apéros avec ça, ou des antipastis comme tu
2: préfères. Antipastis, voilà, c'est l'équivalent de l'apéritif chez nous en France.
3: Oui, oui, c'est la même chose en Italie.
2: Bon, voilà, vous êtes ici donc jusqu'au 14 juin. Qu'est-ce que vous préconisez pour prendre, pour découvrir quand on ne connaît pas trop la charcuterie italienne, justement?
3: Bon, je te conseille de goûter la mortadella, que c'est la vera mortadella italienne.
2: Elle se mange comment, elle, avec
3: oui,
2: quoi?
3: Comme ça, tu la manges comme ça, très fine à l'italienne, se fonde dans la bouche.
2: Voilà, d'accord, c'est magnifique. Okay. Ça peut être sympa. Ouais.
3: Et aussi les saucissons, que c'est vraiment très bon à l'ail et à la truffe.
2: Ok, pas mal. Bon, bah écoutez, le rendez-vous est pris, vous êtes là jusqu'au 14 juin sur la place Étienne Dolé à Bourges. C'est vraiment juste au pied de la cathédrale, donc n'hésitez pas à venir. C'est ouvert le soir jusqu'à 20h, à partir
3: plus
2: des 10h
3: oui.
2: Le matin.
3: Oui, dès le 10 à 20h, plus ou moins.
2: 10h à 20h, voilà, c'est pas de problème. On peut venir ici. Et puis il y a aussi la gastronomie sur place, on peut venir manger sur place.
3: Oui, nous avons le restaurant, la pizzeria aussi.
2: Bon, ben voilà.
0: Maxime, très bien. On a merci perdu Margot. Beaucoup en studio,
3: merci à vous. Ah.
2: Margot.
1: Ouais, non, moi.
2: Je vous ramène un petit bout de saucisson, c'est ça?
1: Ah, un peu de sauce bac, ouais, pourquoi pas.
2: Ok, ça marche.
1: Même un peu de bout de mortadella, etc. Pourquoi pas? Vraiment,
2: bon,
1: je suis preneuse.
2: Tout à l'heure, d'ici vingtaine de minutes, ok?
1: À tout à l'heure.
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1: Et on vous propose des idées de sortie. Le samedi 13 juin, venez célébrer la nature à l'écoparc de Déol. C'est à partir de 14h, la ville va déployer sa fête de la nature. Hein. C'est en partenariat avec Ici Berry. Alors en famille ou entre amis, laissez-vous guider à la découverte de cet espace naturel sensible. Passionnés et gardiens de la biodiversité vous attendent pour une demi-journée d'animation et de partage immersif. Au coucher de soleil, l'expérience devient assez sensorielle. Hein. Vous allez pouvoir flâner au cœur du marché artisanal. Le tout au rythme du groupe Mixita, et vous allez pouvoir savourer de délicieuses gourmandises préparées rien que pour vous.
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1: Ah si, le lac d'Aiguison, en plus très sympa, le lac d'Aiguison qui a fêté ses 100 ans ce week-end.
0: Exactement, et on y était, et c'était très sympa.
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0: Très bonne matinée avec Gabriel de Johnny Hallyday. 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

0: considéré Gabriel de Johnny.
1: Et le 8 juin, c'est la journée mondiale des océans. Une journée vraiment qui a été créée pour rappeler l'importance de cette immense étendue bleue. Alors juste en quelques chiffres quand même, l'océan couvre plus de 70% de notre planète. Et pourtant, eh bien, elle reste encore assez méconnue. Il y a seulement environ 10% de cette étendue qui a été réellement explorée. Donc ça fait quand même pas beaucoup quoi.
0: Pas grand chose.
1: Non, pas grand chose. Et vraiment l'océan, eh ben, il regorge de mystères. Saviez-vous que le point le plus profond de la planète se trouve dans l'océan Pacifique ? Vous
0: oui,
1: en avez peut-être déjà entendu parler, ouais. Il s'agit de la fosse des Mariannes. Ouais. Son point le plus bas, appelé le Challenger Deep, plonge à près de 11 km sous la surface.
0: Ah ouais, quand même.
1: Ouais, donc si on y déposait la Tour Eiffel, bah, elle disparaîtrait complètement sous l'eau, en fait. Hein.
0: Wow.
1: Et puis elle aurait encore bien plusieurs kilomètres au-dessus de son sommet, quand même. Les océans détiennent aussi des records assez étonnants. Hein. Le plus grand animal ayant jamais vécu sur Terre est toujours parmi nous. Mm-hmm. Il s'agit évidemment de la baleine bleue. Elle peut mesurer jusqu'à 30 mètres de long et peser plus de 180 tonnes.
0: Waouh !
1: Je crois qu'on ne se rend pas compte à quel point c'est immense quand même. Son cœur est si volumineux qu'un enfant pourrait presque s'y glisser. Ouais.
0: Wow.
1: C'est assez étonnant quand même. Et puis il y a notamment tout ce qui est légendes marines aussi qui sont nombreuses. Depuis l'Antiquité, les marins racontent avoir aperçu des créatures fantastiques, les sirènes ou encore le célèbre kraken. Vous savez, cette pieuvre géante là qui est capable, selon les récits, d'engloutir des navires entiers.
0: Je connaissais la pieuvre, mais pas le nom Kraken.
1: Si, c'est le Kraken dans Pirates des Caraïbes, par exemple,
0: oui,
1: avec
0: oui,
1: le
0: vrai,
1: Kraken.
0: Oh,
1: voilà.
0: Oui, bah oui.
1: Mais aujourd'hui, les scientifiques qui pensent que ces histoires, elles ont pu être inspirées par de véritables calamars géants, dont certains spécimens mesurent à peu près 30 mètres de long.
0: Ouais, quand même. 30 mètres, ouais.
1: Ah, ça commence à faire. Autre fait incroyable, il existe sous l'océan des montagnes plus hautes que les Alpes. Il y a aussi des cascades géantes et même des lacs. On les appelle les lacs sous-marins. Ils sont formés par une eau qui est extrêmement salée, qui reste au fond de l'océan sans se mélanger à de l'eau, l'eau qu'il y a déjà, quoi.
0: En fait, c'est méta quand même, un lac entouré d'eau.
1: Mais vous n'avez pas vu, par exemple, à l'île Maurice, il y a souvent cette photo qu'on a souvent sur nos fonds d'écran. Ça fait comme une cascade qui tombe comme ça, là.
0: Oui.
1: Cette photo, elle est très souvent dans nos fonds d'écran et on appelle ça, ça fait comme une petite cascade qui tombe dans l'océan.
0: D'accord.
1: Quand on voit du ciel, et c'est assez impressionnant.
0: Ok, je vois, je vois l'idée. Ouais.
1: Dans l'océan, on trouve donc une chaîne de montagnes aussi, c'est la dorsale médio-océanique qui s'étend à travers tout l'océan. Elles peuvent mesurer ces montagnes entre 60 000 et 80 000 km.
0: Ça va.
1: Ouais, c'est pas mal, ouais.
0: Ça va, petite distance.
1: Moi, c'est les fonds de l'océan qui m'intriguent.
0: C'est.
1: Comment est-ce que vous imaginez le fond de l'océan ?
0: Bah, en fait, j'avais fait mon TPE, quelque chose qu'on fait en première là-dessus.
1: Okay.
0: Et en fait, il n'y a rien. Mais il y a des toutes petites bêtes qui n'ont pas de lumière ou quoi. Et en fait, elles vivent comme ça.
1: Ouais.
0: Et c'est vrai que donc, on a du mal à se représenter ça.
1: Moi, j'imagine ça très sombre. Et je sais pas, je pense que c'est d'avoir regardé Nemo aussi, le dessin animé. J'imagine ce poisson avec la petite lumière comme ça et les grandes dents hyper pointues.
0: Je vois très, très, très, très
1: mais
0: bien.
1: Je l'imagine assez terrifiant quand même.
0: Bah. Vu qu'il n'y a pas de lumière, en fait, c'est trop bizarre à représenter parce que vu qu'on a de la lumière tout le temps, on se dit, waouh, qu'est-ce qu'il doit y avoir? On doit avoir des bêtes qu'on n'a jamais vues, on n'arrive même pas à se représenter ça. Et après, j'avoue que j'ai aussi l'effet Bob l'éponge. J'imagine trop le plancton. Vraiment, le plancton.
1: J'imagine Bob l'éponge au fond de l'océan avec son ami Patrick l'étoile de mer.
0: On peut aussi.
1: Voilà, il y a quand même encore 90% à découvrir de l'océan. Donc, il y a encore beaucoup de choses à découvrir.
0: On peut faire ça en fait, au lieu d'aller sur l'espace.
1: Allons découvrir les profondeurs.
0: Exactement.
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0: Je regardais là le poisson lanterne. Poisson lanterne avec un organe lumineux. Moi, ça me paraît trop bizarre. En plus, il a une sale tête.
1: Bah oui, mais c'est dans les profondeurs, forcément. Nous, on pense aux jolies petites bêtes. Mais non, il y a des choses assez étonnantes qui s'y cachent là-dessous.
0: Ouais, ouais, bon, ça me... Je crois que c'est bien de retourner au village italien, manger de la mozzarella, burrata.
1: Oui, c'est pas mal aussi.
0: Un
1: bon,
0: peu de saucisson.
1: Maxime Daniel, qu'on va retrouver d'ici 10 minutes. Et dans moins de 5 minutes, c'est notre vétérinaire, le docteur Pierre Fabin, qu'on va retrouver. Et l'été, forcément, bah, arrive à grands pas. Et qui dit été dit piscine, dit baignade avec nos animaux. Alors, comment faire pour éviter les noyades surtout? On en parle juste après Patrick Juvet et Lady Night sur ICI Berry.
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0: Ici Béré avec Patrick Juvet, c'était Lady Night.
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3: Avec l'été, les balades en piscine ou à la mer, les baignades en piscine ou à la mer se multiplient, mais nos chiens peuvent aussi se noyer. On est avec le docteur Pierre Fabin. Docteur, comment réagir si on sort son chien de l'eau inanimé?
4: Alors, la première chose, et je sais que c'est pas facile, c'est d'essayer de ne pas paniquer pour agir vite. Sortez-le de l'eau, allongez-le immédiatement sur le flanc droit. Le cœur étant légèrement à gauche, ça facilitera un massage cardiaque. Ensuite, vous libérez ses voies respiratoires, vous ouvrez sa gueule, vous tirez sa langue vers l'avant et passez votre doigt au fond de sa gorge pour retirer d'éventuelles algues, du sable ou des vomissures. Penchez légèrement sa tête vers le bas pour que l'eau s'écoule par gravité et observez son thorax. S'il ne bouge pas et que vous ne sentez aucun souffle sur sa truffe, il est en arrêt cardio-respiratoire. Il faut démarrer une réanimation cardio-pulmonaire à la seconde même.
3: Justement, on connaît tous plus ou moins le massage cardiaque pour les humains. Mais comment on fait ça concrètement sur un chien pour être efficace?
4: Alors, la technique dépend de la taille. Pour un grand chien, placez vos deux mains l'une sur l'autre sur la partie la plus large des côtes, juste en arrière de la patte avant. Enfoncez fermement d'un tiers de la largeur du thorax. Et pour un petit chien, vous n'utilisez qu'une seule main pour ne pas briser ses côtes. Vous prenez son thorax dans la main, au même endroit. Le rythme doit être rapide. Faites 30 compressions thoraciques d'affilée. Ensuite, passez au bouche à truffe. Maintenez sa gueule fermement fermée. Collez votre bouche sur son nez et soufflez deux fois pour gonfler les poumons. Vous devez voir son thorax se soulever. Recommencez ce cycle de 30 compressions pour deux insufflations pendant le trajet vers la structure vétérinaire la plus proche.
3: Imaginons que le massage fonctionne. Il recrache de l'eau et se remet à respirer. Est-ce qu'on peut enfin souffler et rentrer tranquillement à la maison pour le sécher?
4: Eh bien, surtout pas, même si votre chien semble avoir récupéré et marche, il reste dans une situation d'urgence. Il existe ce qu'on appelle la noyade secondaire. Une infime quantité d'eau inhalée suffit à irriter gravement les poumons. Avec l'eau de mer, le sel va littéralement aspirer l'eau du sang vers les poumons. Avec l'eau de piscine, c'est le chlore qui brûle les alvéoles. Dans les heures qui suivent, un œdème pulmonaire peut se former silencieusement et votre chien va s'étouffer à retardement. S'il y a une noyade, foncez systématiquement, immédiatement, chez votre vétérinaire.
3: Merci docteur, c'est les conseils du veto à retrouver sur ipsy.fr et sur l'application ici. Bon bah, on sait comment agir maintenant. Hein.
0: Oui, c'est important de savoir, on ne sait jamais, mais je pense que dans tous les cas, on panique.
3: Complètement. Ouais, j'imagine bien. Pas simple.

0: Sibéri avec ce titre de Santa, hein. C'était Recommence-moi.
1: Et nous sommes toujours avec vous, Maxime, à Bourges, village italien.
2: Oui, tout à fait. Nous retrouvons Mario que nous avons loupé ce matin, mais il est là. Bonjour Mario.
3: Bonjour à tous.
2: Merci de nous faire le plaisir d'être venu nous voir. Ici, vous êtes le coordinateur, vous, de ce marché. C'est vous qui organisez un petit peu ce moment-là.
3: Oui, c'est-à-dire que je suis le président de l'asso italienne qu'on a constitué avec tous mes copains pour tourner en France et présenter les villages italiens à les villes qui nous acceptent et qui nous accueillent.
2: Ouais, alors, ça fait 14 ans que votre association italienne vous est créée, mais ça fait 4 ans ici que vous venez à Bourges.
3: Oui,
2: bon,
3: tout
2: alors,
3: à fait.
2: Le Berry, c'est bien ou pas?
3: Oui, c'est bien. Et on peut dire que chaque année, soit comme chiffre d'affaires, soit comme fréquentation, on bouge. Donc,
2: ça augmente chaque année?
3: Oui, c'est augmenté. Oui. Donc, les bourgeois, ils ont bien accepté les villages italiens. Maintenant, c'est devenu un rendez-vous. Et donc, c'est un plaisir pour nous d'être là et présenter nos produits et les animations autour du village italien.
2: Et oui, super. Parce qu'il y a de la gastronomie, mais il n'y a pas que non plus cela. Il y a aussi de l'artisanat italien.
3: Oui, tout à fait. Vous avez des tables en pierre de lave qui arrivent de la Sicile, l'Etna. Vous avez des vestes en cuir qui arrivent de Naples. Vous avez des sacs en cuir qui arrivent de la Toscane.
2: Des perles de verre aussi, on a vu tout à l'heure.
3: Oui, bijoux de Murano, oui.
2: Ouais, très,
3: donc,
2: très joli.
3: Quelque chose vraiment de qualité. C'est les savoir faire encore des Italiens.
2: Ouais, et puis bien sûr, l'incontournable, hein, c'est la gastronomie italienne. Ouais. On peut venir manger ici le midi et le soir. Il y a un restaurant sur place.
3: Oui. Il est ouvert de midi à 14h et les soirs de 19h à 22h.
2: À 22h, voilà. Donc on peut retrouver quoi? On peut retrouver de la pizza, des pâtes?
3: Oui, des bons pizzas, des bons pâtes, ravioli, gnocchi, tout ça, les lasagnes, les cannelloni, voilà, de la viande milanaise, escalope, marsala, tout ça, des spécialités italiennes qui permet de passer un moment de convivialité et de découvrir quelque chose que vous n'avez pas l'habitude de manger.
2: Bon, et en parlant de découverte et de gastronomie, est-ce que vous avez découvert le pâté berrichon, vous?
3: Non, pas encore.
2: Je suis honnête.
3: C'est une honte.
2: Voilà, on va vous faire découvrir le pâté berrichon.
3: Bravo. Alors demain, on fait comme ça. Je mets les vins et toi, tu mets les pâtés. On va faire
2: Tout à fait. Le pâté berrichon, c'est vraiment à découvrir. Hein.
3: Avec plaisir.
2: Bon, en tout cas, on va vous souhaiter un très, très bon marché. Vous êtes là jusqu'au 14 juin, c'est ça?
3: Oui, dimanche. Donc, ça va terminer dimanche à 19h, les exposants, et les derniers services du resto à 21h.
2: Voilà. Et vous repartez sur les routes pour un autre marché.
3: Bravo. On va partir après dans les Tarn-et-Garonne. On va à Castelsarrasin, pas loin de Toulouse.
2: D'accord, très bien. Bon, là, ça y est, la pluie s'est enfin calmée. Donc, vous pouvez d'ores et déjà venir faire... un petit tour sur ce marché, puisque ça ouvre maintenant dans 5 minutes. Ouais, même pas 5-10 minutes. À partir de 10h, tous les exposants seront ouverts. Et puis, vous pourrez prendre un petit café italien au bar italien.

0: Et lui est aussi ouvert. Merci beaucoup, Mario.
1: Merci à vous d'être venu. Merci. Et bonjour à tout le monde.
0: Merci, avec plaisir. Merci.
2: Ouais, c'était super, une belle découverte. Donc rendez-vous au village italien et c'est à Bourges. Merci, Maxime. À demain.
3: Eh bien, super, merci beaucoup, Mario.
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13: Sibérie, bienvenue chez vous. À 10h, on parle de l'écotourisme ou du tourisme responsable. Vous savez ce que c'est, Margot?
2: Après, c'est un peu dit dans le nom.
13: Oui.
2: Dans le titre, donc on se doute à peu près ce que c'est, mais voilà, on va savoir un peu plus en
13: davantage,
2: détail.
13: Ouais. Laetitia Charrier des Gîtes de France est avec nous à 10h.

0: Ici Berry avec Lionel Richie, c'était Hello.
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2: 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Belle journée, les 10h. Berry première sur l'actu locale. Le flash de 10h avec vous, Manon Klein, Patrick Bruel, placé en garde à vue ce matin.
3: Oui, le chanteur de 67 ans est visé par une dizaine de plaintes pour viol et agression sexuelle. Il est entendu en ce moment dans les locaux du 1er district de la police judiciaire de Paris. L'actu ce matin, ce sont aussi ces rassemblements prévus devant les tribunaux partout en France ce soir à 19h à Bourges et Châteauroux, notamment une mobilisation en hommage à Liana, 11 ans, retrouvée morte dans le Gers. Rassemblement aussi pour demander une meilleure protection des enfants parce qu'on sait désormais que le suspect dans la mort de la jeune fille faisait l'objet déjà de plusieurs plaintes et signalements. Alors qu'une enquête est en cours pour savoir s'il y a eu des défaillances de la justice dans ce dossier, le ministre Gérald Darmanin demande aux procureurs généraux de passer en revue les plaintes qui concernent les dossiers dans lesquels des enfants sont victimes, soit 70 000 plaintes à l'échelle du pays. C'est de la communication ministérielle et pas du travail de fond, réagit ce matin l'Union syndicale des magistrats. Une enquête ouverte après le crash dramatique d'un hélicoptère de gendarmerie à côté de chez nous dans le Loiret. Bilan, un mort et deux blessés en urgence absolue. L'appareil s'est écrasé dans une forêt à Bré-Saint-Aignan près de Sully-sur-Loire. Les gendarmes étaient en train de rechercher un adolescent disparu depuis retrouvé.
2: Les habitants de Fléré-la-Rivière dans l'Indre ont voté.
3: Et ils ont élu Martine Frémont à la tête de leur commune. Elle devance de 9 voix la liste adverse. Les élections avaient dû être repoussées parce qu'en mars, il n'y avait pas de candidat. Le retour de Jérôme Leroy à la Berrichonne Football s'est fait à 99% d'après le président du club de Châteauroux. Jérôme Leroy qui pourrait prendre le poste de directeur sportif, un retour évoqué, alors même que la Berry se prépare à passer devant la DNCG demain pour faire valider ses comptes et son budget. Dernier match de préparation pour les Bleus avant le début du mondial de foot. 4 jours après sa défaite contre la Côte d'Ivoire, l'équipe de France affronte ce soir l'Irlande du Nord à partir de 21h10. C'est à suivre en direct sur ici.fr. Et puis on peut aller donner son sang aujourd'hui à la Châtre. Une collecte est organisée cet après-midi. C'est de 15h à 19h à la salle des fêtes.
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3: La météo pour l'instant c'est bof bof.
4: Hein, plus en tout ça cas, va plus c'est sombre ouais. Là ce matin. Petit à petit on a l'impression qu'on va retourner se coucher dans pas longtemps. Hein.
3: C'est ça.
4: Non, ce matin c'est encore bien gris. Dans l'après-midi on devrait aussi avoir un risque d'orage avec quelques averses. Mais d'ici la fin de journée normalement ça devrait commencer à s'éclaircir. Pour ce qui est des températures du côté de Sancerre et Neuvy-Saint-Sépulcre, 21 degrés. À Bourges, Saint-Amand-Montrond, Virzon et Valençay, 22 degrés. À Châteauroux et Argenton-sur-Creuse, 23 degrés. La maximale, 24 degrés au Blanc. Merci Manon.
3: Bonne journée.
4: Belle journée.
2: Bonne journée.
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4: Bienvenue chez vous, ça continue avec des invités. On va parler écotourisme, tourisme responsable, Fabrice.
2: C'est ça, exactement. Laetitia Charrier, chargée de développement et agrément des hébergements à Gîte de France, nous détaille un peu plus ce que c'est. On va creuser et surtout ce qui se passe dans le Berry en termes d'écotourisme et de tourisme responsable.
4: Elle sera avec nous si jamais vous avez des questions à lui poser. 02 54 27 36 36.

0: C'était quand Jimmy.
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1: Margot de Rocco, Fabrice Tiercy.
3: Margot, j'ai une proposition pour vous. On prend les vélos, une tente, chacun.
0: Et oui.
3: Et on prend le canal de Berry ou la vallée de la Creuse. On suit la Creuse.
0: Je crois que le canal du Berry, c'est plus simple que la vallée de la Creuse à faire en vélo, non?
4: Oui, il y a un peu moins de montée.
0: Voilà.
3: Vous venez d'entendre Laetitia Charrier, chargée de développement et agrément des hébergements à Gîtes de France, parce qu'on va parler ensemble ce matin d'écotourisme ou de tourisme responsable. Est-ce que ce que je viens de décrire, ça ressemble à ça?
4: Ça peut ressembler à ça, mais ça peut aussi dire on va dans un gîte à la campagne, entouré de jardins, pouvoir faire une pause, s'arrêter, regarder l'environnement, les oiseaux, et se poser sans être contraignant. Mmh. Bon, voilà, c'est faire du tourisme sans se priver et mieux voyager.
3: Depuis combien de temps est-ce que l'écotourisme prend de l'ampleur ?
4: Moi, je pense, après la crise du Covid, pour moi...
3: toujours celle-là.
4: Mais on sent quand même un vrai changement sur le tourisme après cette date, où les Français ont ressenti le besoin de se reconnecter à la nature, pouvoir rester en France tout en profitant de choses à faire, mais en se posant tranquillement.
3: Une question que je vous posais en antenne, parce que je n'y avais pas pensé en préparant cette interview, mais les Français ont l'habitude de rester en France, pas tous bien évidemment, ils vont en Espagne, en Grèce, en Italie, on en parlait d'ailleurs en première partie, mais il y a quand même cette habitude de rester en France. Quelle serait la différence entre justement cette habitude qui s'était installée de rester en France, d'aller dans des villages de vacances et l'écotourisme, le tourisme responsable?
4: Alors c'est vraiment avoir un hébergement à soi, être au calme. Hein. Quand même, on a la clientèle, c'est leur recherche première d'être au calme. Et on a un chiffre, c'est 45% des clients Gîtes de France qui choisissent leur hébergement en fonction de la présence d'un espace extérieur et d'un contact avec la nature. C'est quand même une recherche prépondérante pour nos clients.
3: Ils gagnent quoi dans l'écotourisme?
4: Il gagne du repos, de la tranquillité, de la reconnexion à la nature et oui, c'est de la tranquillité pour moi.
3: Et d'ailleurs, qu'est-ce que gagnent les acteurs des territoires? Si on prend l'exemple du Berry, les Gîtes de France travaillent avec les acteurs du territoire, les artisans, les maraîchers, les producteurs locaux. Voilà, comment est-ce qu'ils gagnent? C'est quoi? C'est du contact? C'est plus de rencontres, peut-être des partages?
4: Voilà. Alors, je sais que nous, on a mis en place sur le département de l'Indre des partenariats avec des acteurs et aussi des acteurs sur l'écotourisme où les clients ont des petites réductions pour aller visiter ou voir les boutiques de ces acteurs. Et on demande aussi à tous nos propriétaires qui sont, c'est eux qui parlent le mieux de leur territoire et de dire la petite boulangerie bio à 3 km, et je vous conseille d'y aller. C'est des choses,
3: de
4: des
3: l'authenticité.
4: Choses comme ça. Tout à fait. La nature, l'authenticité.
0: Ce matin, nous sommes donc avec Laetitia Charrier, les chargées de développement et agrément des hébergements à Gîtes de France. On continue à parler d'écotourisme, de tourisme responsable. L'offre qu'il y a dans le Berry, on a un peu envie de vacances, ça arrive, les beaux jours arrivent. On découvre tout ça juste après Christophe Maé et la Lune sur ICI Berry.

0: Ici Berry avec Christophe Maillet, c'était la Lune.
1: Et moi j'imagine bien une scène où voilà, on est dans un jardin, d'un gîte, en regardant la Lune avec la petite tisane qui va bien, être couvert.
0: Les étoiles.
1: Il fait 15-20 degrés, on parle d'écotourisme avec Laetitia Charrier, chargée de développement et agrément des hébergements à Gîte de France. Pour celles et ceux qui ne l'ont pas fait, un gîte, Gîte de France, dans l'esprit écotourisme, c'est quoi ? À quoi ça ressemble ?
2: Alors, c'est une maison comme chez nous, équipée voilà, avec tout ce qu'on veut pour notre quotidien. Mais voilà, dans la grille Gîte de France, on a de ce qu'on appelle les éco-gestes, hein, qui sont vérifiés pour chaque hébergement. C'est des choses simples, c'est voilà, avoir des débits maîtrisés sur les robinets, sur les chasses d'eau. C'est avoir une isolation correcte pour l'hiver. Voilà,
1: et
2: c'est... L'été, c'est ouais, ça c'est encore une problématique qu'on regarde peu, mais ça va commencer à devenir primordial effectivement. L'isolation est prise en compte, mais tout ce qui est rafraîchissement encore, nous on regarde pas vraiment, mais on a une demande qui augmente à ce niveau-là.
1: Quand on parle de tourisme responsable ou d'écotourisme, une discussion qu'on a eue hors antenne, c'est de dire que c'est pas forcément lié à l'écologie, mais c'est plutôt ce qui se faisait juste avant.
2: C'est ça, c'est l'authenticité de venir dans une maison, de visiter les choses autour, de faire travailler les petits commerçants, voilà, de rester autour du gîte sans faire des kilomètres. Il y a toute la question du transport qui voilà dans le Berry reste primordial. On peut pas voilà venir dans chaque gîte en train, mais
1: donc, aucune culpabilité de venir en voiture.
2: Non, c'est ça. Après si on fait pas 300 km pour aller voir un parc qui est loin du gîte, si on reste à proximité, pour moi c'est du tourisme responsable sans se priver et voilà en prenant quand même du plaisir.
0: Et il y a beaucoup d'offres Gîte de France dans le Berry.
2: Alors, on a au 1er janvier 2026 511 hébergements qui sont.
1: Il y a le choix.
2: Il y a le choix de voilà toute capacité confondue. On a des gîtes, on a des petites maisons en ville. On a aussi ce qu'on appelle les insolites. Ça peut être des petites cabanes, ça peut être des roulottes. Et là où on se rapproche encore plus de
1: la cabane dans la forêt.
2: La cabane dans la forêt.
1: J'ai fait mon choix, c'est bon.
2: mais quand même avec du confort. Voilà, on a plein de. On peut plaire à tout le monde, on a tout type d'hébergement, tout type de décoration et tout type de localisation aussi.
1: Par exemple, pour un voyage intergénérationnel, 2-3 générations, c'est possible d'aller en Gîte de France.
2: Alors, je pense que c'est vraiment le cœur de notre clientèle. Voilà, les gens sont dispatchés partout en France et aiment se retrouver dans l'Indre parce qu'on est central. On est à 3h30 de toutes les grandes villes. Et voilà, avec des gîtes qui sont équipés et pour les plus jeunes et pour les plus anciens. C'est vraiment une de nos clientèles les plus importantes. Voilà.
0: Ce matin, nous sommes donc avec Laetitia Charrier, elle est chargée de développement et agrément des hébergements à Gîte de France. On continue de parler de cet écotourisme, de tourisme responsable, avec les offres dans le Berry dans un instant.
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0: Ici Berry avec Paul McCartney, Stevie Wonder et Bonnie and Ivory.
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3: Allez, pas très loin de chez nous, se reposer, prendre le temps et être au frais dans une maison en pierre. C'est à peu près ça, l'écotourisme, le tourisme responsable. On en parle avec Laetitia Charrier, chargée de développement et agrément des hébergements à Gîtes de France. Je voudrais revenir un peu au sens du voyage qu'on donne. Selon vous, pourquoi ça donne du sens à un voyage, l'écotourisme ?
4: Ben parce que voilà, les clients se sentent voilà, c'est naturel de venir en gîte, c'est pas contraignant, et puis oui, ça donne un sens à notre voyage, voilà, de rester pas très loin de chez nous, dans des hébergements qualitatifs, sans consommer trop d'eau, trop d'électricité, trop de transport.
3: Avec le développement de l'écotourisme, vous avez vu une évolution sur le regard sur les forêts, sur les vallées, sur les lieux patrimoniaux? Est-ce que les gens vont plus dans les lieux patrimoniaux pour les visiter? Est-ce qu'ils prennent plus, font attention à ce qu'ils mettent dans les forêts, si par exemple sur la gestion des déchets, etc.?
4: Alors oui, la gestion des déchets, c'est toujours une grande question pour les clients. C'est souvent différent suivant les régions. Donc nos propriétaires travaillent au quotidien, surveillent au quotidien. Essaye de former, de dire aux clients attention à vos déchets, et puis même ils surveillent après pour faire le tri efficace. Oui, on a une forte demande pour tout ce qui est pêche, balade, randonnée, voilà, essayer d'informer les clients sur ce qu'il y a à faire autour des gîtes, hein, mettre en avant tout ça, et ils veulent voilà des environnements qualitatifs préservés. C'est vraiment une recherche primordiale.
0: Et plus ça va, et on a l'impression que l'Indre, ça devient un petit peu aussi un peu plus connu. Les gens ont plus envie de venir découvrir notre région maintenant.
4: C'est vrai qu'on a souvent des retours clients en disant on connaissait pas, et en fait quand on vient, il y a plein de choses à faire autour, il y a plein de choses à faire gratuitement, faut quand même le dire, et puis on reviendra parce que on n'a pas eu le temps de tout faire au niveau culturel, au niveau naturel.
3: Question cruelle, c'est quoi votre coin préféré dans l'Indre?
4: Mon coin préféré, alors c'est peut-être Chauvin, mais moi j'habite dans la vallée de la Creuse,
3: et je crois,
4: et voilà, pour moi je suis comme en vacances tous les jours, hein, voilà.
3: C'est vrai que ça donne envie. Une famille qui a envie de préparer un voyage là pour les mois qui arrivent, qu'est-ce que vous lui conseillez? Quelle est la démarche à suivre?
4: Après, d'aller se balader sur le site Gîtes de France, où on peut voilà proposer plein d'hébergements, mais en donnant juste nos envies. Hein, c'est des recherches inspirationnelles, en disant je vis en famille, je veux de la nature, voilà, je veux être tranquille. Et sans donner une localisation précise, on peut leur proposer tout un panel de gîtes assez rapidement sur le site.
0: Puis on le rappelle, il y a quand même du choix, il y a plus de 500 hébergements, donc normalement on doit pouvoir réussir à trouver notre bonheur.
4: C'est ça, et puis on a encore de la place pour cet été, donc il ne faut pas hésiter.
3: N'hésitez pas, donc, Gîtes de France.
4: Tout à fait.
0: Laetitia Charrier était avec nous, elle est chargée de développement et agrément des hébergements à Gîtes de France. Merci beaucoup.
3: Merci.
4: Merci à vous. Au revoir.
0: Au revoir.

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0: En plus, on reste dans le thème là. Après avoir parlé écotourisme, tourisme responsable, la bucolique, là, ça me dit bien. 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
2: Et dans un instant, on va retrouver notre historien Denis Hervier pour Berry Histoire. Il va nous parler d'un saint bien connu, hein, ici, le saint est Guerlu.

0: Tibéri Thierry Hazard avec le Jerk. 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

0: Sibérie, bienvenue chez vous avec Phil Collins et Philip Bailey, Easy Lover. Et dans quelques minutes, dansons de Céline Dion, c'est son nouveau titre.
1: Et pour parler de l'histoire de notre région, on peut compter sur notre historien Denis Hervier. Et on va revenir aux origines d'un saint très invoqué en Berry. Il s'agit de Saint Gerluchon. Et notre histoire passe par les Ardennes, Denis.
2: Laissez-moi vous emmener maintenant au cœur de la forêt des Ardennes, là où les arbres murmurent des secrets et où la brume du matin enveloppe tout dans un mystère très épais.
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2: C'est ici qu'au 7e siècle, un ermite du nom de Gerluchon décide de prendre un peu de recul par rapport à, disons, la vie sociale. Vous voyez ce que je veux dire ? Imaginez le tableau. Gerluchon est un homme barbu, vêtu de haillons. Il se réfugie dans cette immense forêt, loin de toute civilisation, loin des bruits des hommes, mais pas des sangliers.
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2: Toujours est-il que cet ermite, lui, il a des dons. Et un peu comme un druide, avec ses mystères, il n'hésite pas à les partager avec ceux qui savent où le trouver, mais surtout avec les femmes. Imaginez la scène. Vous êtes une femme du Moyen-Âge, mariée, mais hélas, la nature n'est pas généreuse avec vous. Impossible d'avoir des enfants, et ça commence à devenir un peu embarrassant. Alors que faites-vous ? Eh bien, vous partez à la recherche du saint mystérieux qui, dit-on, pourrait résoudre tous vos petits tracas de fertilité. Et hop, vous embarquez seul dans un voyage périlleux à travers la forêt, en priant pour ne pas croiser un sanglier trop curieux. Vous ne le savez pas encore, mais vous allez rencontrer Gerluchon. Et croyez-le ou non, ce saint ermite, tout droit sorti des légendes, va vous faire un miracle. Et comment ça se passe exactement ? Eh bien, on raconte que les femmes s'agenouillent, prient avec ferveur pour un petit miracle, et que quelques mois plus tard, elles rentrent chez elles avec un bébé dans les bras, comme si de rien n'était.
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2: Comme vous pouvez l'imaginer, cette histoire s'est répandue comme une traînée de poudre, ou plutôt de sanglier. Le culte de Gerluchon s'est vite répandu bien au-delà de la forêt des Ardennes. Le Berry, terre fertile de légendes, ne va pas laisser passer une aussi belle opportunité d'adopter un saint aussi pratique. Et parmi ces lieux de culte, on note Gergilès, Saint-Plantaire et Rebourcin.
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0: Sibérie, dansons de Céline Dion.
1: Et tous les jours, on veut des bons plans pour notre pouvoir d'achat et celui qui nous donne tous ces petits trucs et toutes ces astuces. C'est Valère Coréard et aujourd'hui avec vous, on parle électricité.
2: Avec une nouveauté qui arrive sur le marché de l'énergie pour les particuliers. Vous connaissiez les heures pleines, les heures creuses. Eh bien, voici maintenant les heures super creuses avec un kilowattheure qui peut être quand même divisé par deux. Des plages horaires sur lesquelles l'électricité sera moins chère que les heures creuses. Donc, par exemple, pour EDF, ce sera entre 11h et 18h l'été et 22h et 7h l'hiver. Et l'opérateur historique explique pourquoi ces plages horaires. L'été, les plages d'heures super creuses se situent pendant la cloche solaire, quand la production d'électricité photovoltaïque est la plus abondante. L'hiver, les plages d'heures super creuses se situent entre 22h et 7h, quand la demande en électricité est la moins importante. Dans les deux cas, la logique reste la même, consommer pendant les heures où l'électricité est disponible et donc moins chère. Alors chaque opérateur a bien sûr fait son calcul et propose des tarifs et des heures super creuses à des plages différentes.
1: Ah bon, alors ça va pas vraiment nous faciliter la tâche pour se retrouver.
2: Vous avez raison, comprendre les offres d'électricité, c'est clairement pas toujours facile. Pour que le concept d'heure super creuse soit intéressant, regardez les plages de votre fournisseur et vérifiez si vous pouvez décaler le gros de votre consommation à ces moments-là, parce que c'est vraiment ça qui compte. Chauffe-eau, recharge de la voiture électrique, sèche-linge, il faut pouvoir décaler sur les heures super creuses les appareils qui consomment le plus.

0: Berry, Breakfast in America de Supertramp. Et perso, je préfère le Berry, notamment ces petites histoires.
1: Ah bah oui, parce qu'il y a beaucoup de choses à raconter hein, sur le Berry et son histoire.
0: C'est en plus le petit livre là que vous allez pouvoir gagner aujourd'hui, 02 54 27 36 36. Déjà, c'est un chouette livre.
1: Ouais, c'est un livre qui est vraiment très joli. La couverture est très chouette. C'est Jean-Noël Delétang qui l'a réalisé. C'est la petite histoire du Berry jusqu'à la Révolution. Ça, c'est le premier cadeau qu'on vous propose de gagner aujourd'hui. Mais à côté de ce livre, il y a aussi la casquette. Ici,
0: la casquette importante, même s'il fait moche depuis des jours, il vous la faut, c'est essentiel.
1: Ça. Et puis surtout, vraiment, le gros cadeau à gagner en fin de semaine, c'est cette barre de son.
0: Quand vous aimez le foot ou que vous aimez en fait la
1: musique, tout simplement.
0: C'est ce que j'allais dire, la musique aussi. Donc vous pouvez avoir votre barre de son. La Coupe du Monde démarre la semaine prochaine. Vous la gagnez vendredi par tirage 02 54 27 36 36 pour jouer avec nous, bien évidemment.
1: 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Il y a plein de petits jeux, c'est assez simple. Vous faites tourner la roue, vous nous dites stop, ça tombe sur un petit jeu, on joue ensemble. Et si jamais vous trouvez que c'est un peu trop compliqué, bah vous inquiétez pas, on est là pour vous aider.
0: On ne mord pas, on est gentil.
1: Voilà, donc n'hésitez pas à nous appeler, réservez votre place dès maintenant.
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2: Cyclamed collecte les médicaments périmés ou non utilisés. 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
7: Votre météo et votre actu locale de retour dans 4 minutes. J'en profite aussi pour vous dire que tout à l'heure, entre 17h et 19h, Manuel Bonnefond vous raccompagne notamment sur la route. Son invité, il a publié Terre de foot, Maxime Touzin. Ce sera aux alentours de 18h sur votre radio locale, ici Berry.

0: Sibérie Alain Souchon avec Ultra Moderne, Solitude 02 54 27 36 36. Ce matin, vous gagnez votre livre Petite Histoire du Berry, votre casquette ici et votre nom pour le tirage de vendredi.
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2: Et on vous souhaite un très bon début de semaine avec Ici Berry, votre radio locale. Il est 11h. Ici Berry, première radio sur l'info. Les informations vous sont présentées par Gaëlle Fontenay. Gaëlle, bonjour.
3: Bonjour Margot, bonjour à tous.
2: Patrick Bruel est en garde à vue.
3: Dans les locaux du premier district de la police judiciaire de Paris, le chanteur de 67 ans est entendu dans le cadre de plusieurs enquêtes. Il y a une dizaine de plaintes pour violences sexuelles et actuellement 13 victimes. Les procureurs généraux vont devoir reprendre près de 70 000 plaintes concernant des mineurs en France, conséquence des soupçons de graves dysfonctionnements ayant conduit la mort de Liana, cette enfant de 11 ans, enlevé et tué dans le Gers. Le principal suspect était sous le coup de plusieurs plaintes concernant de très jeunes filles, voire des enfants. Le ministre de la Justice, Gérald Darmanin, demande aux procureurs de rendre leurs analyses pour mi-juillet. En réaction à ce drame, des rassemblements sont prévus devant les tribunaux partout en France ce soir à 19h et notamment à Bourges et Châteauroux. Dans le Loiret, une enquête est ouverte pour comprendre ce qui a pu se passer après le crash d'un hélicoptère de la gendarmerie. Un mort et deux blessés en urgence absolue. L'appareil s'est écrasé hier soir dans une forêt. Les gendarmes étaient en train de rechercher un adolescent disparu qui depuis a été retrouvé. Deux mois après tout le monde, ils ont enfin un maire. Les habitants de Fléré-la-Rivière dans l'Indre ont voté hier. Ils avaient choix entre deux listes et c'est celle portée par Martine Frémont qui l'emporte. Il ne reste qu'une seule commune sans maire en Berry, c'est La Chapelotte dans le Cher. En novembre, le Berry devrait récupérer une trentaine de médecins. C'est la conséquence de la réforme des docteurs juniors. Pour valider désormais la dernière année de médecine générale, ils doivent faire une année de consolidation auprès de maîtres de stage agréés. On aura ce soir la liste de ceux qui peuvent accueillir un jeune médecin. 10 à 16 postes seront attribués pour l'Indre, une petite quinzaine dans le Cher, c'est à lire sur iciberry.fr. On a le programme du Festival d'Arc, ça y est, avec des valeurs sûres. Il y a Nicoletta, Boulevard Désert, Saint-Clair et puis des jeunes comme Jungeli, Emma ou Suzanne. Tout le détail est sur iciberry, là aussi.fr. Suzanne et ses textes engagés, ça fait penser à George Sand, il y a 150 ans, aujourd'hui tout juste qu'elle est morte dans sa maison de Nohant, dans l'Indre. C'est un nom qui parle à la Berrichon Foot. Jérôme Leroy sera bientôt de retour. En tout cas, c'est ce qu'espère Jamel Zemar, le président, qui assure que c'est fait à 99%. Il pourrait prendre le poste de directeur sportif, un retour évoqué alors que la Berry se prépare à passer devant la DNCG demain, le gendarme du foot, gendarme financier. Le but, là, ce sera de faire valider les comptes et le budget. Justement, l'équipe de France de foot se prépare, elle, à affronter l'Irlande du Nord. Dernier match de préparation pour les Bleus avant le début du Mondial. Ce sera ce match à 21h10 ce soir à suivre en direct sur l'application ici.
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3: La météo n'est pas incroyable aujourd'hui.
0: C'est un euphémisme, c'est vraiment ça. Il pleut dans le Cher et il fait gris dans l'Indre. Cet après-midi, le ciel est calme et nous allons normalement voir le soleil à cette heure-ci. Châtillon-sur-Indre-Vatan, Le Blanc, Châteauroux, 18 degrés. Vierzon, Sancerre, Bourges, 19. Saint-Amand-Mauron, Sancoin, Château-Meillant, Clément, 20. Cet après-midi, les maximales en Richemont et Gurande, 21. Sancerre, Aubigny-sur-Nère, Avord, Sancoin, Aiguison, Chantôme, 22. Châteauroux, Vierzon, Bourges, Issoudun, Lignières, 23. Rennais, Le Blanc, Argenton-sur- Creuse 24. À tout à l'heure, midi.
3: À tout à l'heure, midi.
2: À tout à l'heure.
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2: Bon, alors, qu'est-ce qu'on a en boutique pour aujourd'hui?
0: J'ai une petite histoire du Berry jusqu'à la Révolution. Un beau livre rouge.
2: Oui, c'est le livre de Jean-Noël Delétang à gagner aujourd'hui. À côté de ça, il y a votre casquette. Mais surtout, le plus important, c'est vendredi avec ce grand tirage au sort pour remporter la barre de son. Voilà, des petits jeux, on joue ensemble. Si jamais vous avez du mal, on vous aide. Vous êtes là un peu pour gagner quand même.
0: Un peu seulement ?
2: Ouais, voilà. Pour jouer avec nous, 02 54 27 36 36.
0: Belle matinée avec les lacs du Connemara. Michel Sardou sur votre radio locale, ici Berry.

0: Sibérie, Michel Sardou avec les Lacs du Connemara. Je crois que c'est une musique, vous la diffusez, n'importe quelle génération, il y a un souvenir avec.
1: Ah ouais, bah il y a au moins un truc qui se passe, normalement on est tous bras dessous quoi.
0: C'est ça, c'est à peu près ça.
1: Ça y est, top départ pour notre jeu, on accueille Franck. Bonjour Franck.
2: Bonjour.
0: Bonjour Franck.
2: Bonjour tout le monde.
1: Alors on nous dit que vous êtes en train de restaurer une 4L.
0: Et ça nous passionne, oui, Margot et moi, là on s'est dit, oh waouh, on veut en savoir plus.
2: Bah disons que comme j'étais carrossier dans ma jeunesse, et puis j'aime bien cette voiture, donc je me suis lancé dans la restauration il y a déjà en 2010, j'ai commencé la première, et puis après j'en ai fait une pour mon fils. Lui il n'en avait plus besoin, donc je l'ai récupéré, je l'ai remise en état une deuxième fois, et là je remets en état la première que j'ai fait en 2010.
1: Wow.
2: Voilà.
0: Okay. Ah, ça donne
1: et il y a du boulot encore un peu dessus là?
2: Ah ben là, j'ai remonté pratiquement toute la carrosserie, donc là, je vais bientôt passer à la peinture.
1: Wow.
2: Donc, je vais préparer tout ça, et après, je l'amène chez un carrossier pour faire la peinture.
0: Mmh. Et vous ressentez quoi quand vous la conduisez?
2: Oh ben, je suis bien, et puis en plus de ça, quand on a des voitures un peu anciennes, comme ça, les gens vous font des appels de phare, parce qu'ils sont contents de revoir des voitures anciennes. Et puis bon, il arrive qu'on discute avec des gens qui en ont d'autres, là, comme là, l'autre jour, j'étais au supermarché, j'ai croisé sur le parking un monsieur qui roulait avec une C15, qui était dans un super état. Donc on a discuté une demi-heure voiture, tous les deux, c'est toujours très agréable.
1: Ça fait des belles balades, en plus, l'été, voilà, quand on vous voit tous défiler dans vos 4L, c'est chouette.
2: Oui, surtout qu'on fait des rassemblements avec je fais partie du club du 4LR6 Club de France, donc on fait des rassemblements un peu partout dans toute la France.
1: Génial.
2: Tous ensemble à discuter voiture et à faire des belles balades.
0: Franck, ce matin, on joue pour gagner votre petite histoire du Berry. C'est un petit livre que tout le monde a validé. Olivier à la technique, comme Margot, comme moi. Il y a aussi la casquette ici Berry et puis le tirage pour gagner votre barre de son pour notamment écouter les commentaires et les matchs de la Coupe du Monde de football qui arrive à grands pas. Et pour ça, on va jouer ensemble.
1: Oui, on fait tourner la roue et vous nous dites stop quand vous voulez. C'est parti.
3: Avant, après ou tout pile?
1: Le avant, après, tout pile, c'est simple. On va jouer avec des extraits de musique, une année. Et faudra nous dire si, selon vous, c'est avant, après ou pile cette année. Ouais, c'est un petit peu au petit bonheur la chance.
0: C'est ce qui se passe le week-end, quoi. Oui, c'est un peu comme au fil du temps.
2: C'est une chanson, on les connaît, mais bon, pour les resituer, c'est pas simple.
1: Mais quand même, juste pour vous préciser, il y a toujours un avant, un après et un tout pile.
2: Bah écoute, on va essayer.
1: On se lance. Faut se lancer de façon, faut y aller.
2: Exactement.
1: Allez, on va jouer avec le titre de Stilto, Faut que tu m'aimes. Sinon je fais quoi? Et à votre avis, est-ce que ce titre est sorti en 2014? Ou c'était avant, ou après ou pile?
2: On dirait pile.
1: Vous nous dites pile en 2014?
2: Oui.
1: Alors, si je peux vous aider, il me semble que c'était un peu plus...
0: Ouais.
1: Un peu plus récent, on l'a découvert il n'y a pas si longtemps que ça, Stilto, non?
0: Oui.
2: Bon, après alors.
1: Vous nous dites après? Allez, je prends des notes. On dit après. Deuxième extrait, c'est le titre de Corinne Charby et Boule de Flipper. Et je dis comme... Et là, on joue avec l'année 1986.
2: Je dirais un peu avant.
0: Un peu avant, est-ce que vous êtes sûr?
2: Non, je suis sûr de rien du tout.
0: Si vous n'êtes pas sûr, peut-être que vous pouvez faire un autre choix.
2: Bon, alors on va dire juste après. Alors.
1: Bah, on a déjà eu un après, donc il nous reste soit un avant, soit un tout pile.
2: Bon, pile alors. Pile 86 alors.
1: Pile. Allez, et on joue avec le dernier extrait. C'est Anaïs, Mon cœur, mon amour. Et l'année 2018, à votre avis, le titre d'Anaïs est sorti quand? Avant, après ou pile 2018?
2: Avant.
1: Bah oui, là de toute façon, il ne nous reste plus qu'un avant, donc dans tous les cas, il n'y avait plus vraiment le choix.
2: Exactement.
1: Alors, Franck, on a joué avec le titre de Stilto, on jouait avec l'année 2014. Le titre, c'était Faut que tu m'aimes, et en effet, c'est sorti après, puisque c'était en 2024.
0: Tout récent, d'ailleurs, vous l'écoutez toute la journée sur votre radio locale ici.
1: Et si jamais vous voulez, si ça vous intéresse, ça a sorti un nouveau titre avec Mika. Voilà, c'est pour la petite histoire. Ensuite, on jouait avec l'année 1986 et le titre de Corinne Charby, Boule de Flipper. Vous nous avez dit pile en 1986, c'est une autre bonne réponse. Et donc, forcément, si les deux premières sont bonnes, la troisième aussi est bonne. C'était le titre d'Anaïs, Mon cœur, mon amour. On a joué avec l'année 2018. Vous nous avez dit que c'était avant et c'est une autre bonne réponse. On était en 2006.
2: Ok.
1: Voilà, donc on est sur un sans faute, Franck. Donc, ce qui est sûr.
2: Merci beaucoup.
1: Eh ben, on vous en prie, c'était plaisir. Donc, aujourd'hui, ce qu'il y a de sûr, c'est que vous repartez donc avec votre livre La petite histoire du Berry jusqu'à la Révolution. C'est un très beau livre de Jean-Noël de l'Étang. Il y a aussi votre casquette ici, Berry, ça pour retaper la 4L impeccable.
2: Exactement.
1: Et évidemment, mais dans le tirage au sort de vendredi pour remporter la barre de son.
2: Écoutez, mais merci.
0: Voilà. Merci à vous. Et on a hâte de voir la 4L.
2: Bah écoutez, j'irai chercher la barre de son en 4L.
1: Ah, génial.
0: Parfait.
1: Bah vous nous dites hein, quand vous venez.
0: Ah oui.
1: Enfin, déjà, il faut être tiré au sort quand même. Là, on va un peu vite en besogne. Hein.
2: Oui. Bon, enfin, ça me plairait bien.
0: Mais rien ne vous empêche de venir en 4L chercher déjà votre cadeau, votre casquette et votre petite histoire du Berry.
2: Ok, et ça, on peut chercher à partir de quand ou quand?
0: Vous regardez avec les filles.
1: On vous repasse les filles au standard à l'accueil.
2: Bah écoutez, merci beaucoup à vous.
1: Merci à vous. Tout le monde. Passez une belle journée. Au revoir.
0: Et faites comme Franck, 02 54 27 36 36. On joue toute la matinée ensemble jusqu'à midi. C'est sur votre radio locale, ici Berry. Tout de suite, Bad Day, Daniel Potter.

0: Ici Berry, Daniel Potter avec Bad Day. Dans quelques minutes, le retour de Charles Doré avec Famille ou pas Famille.
1: Et tous les jours, on vous propose des idées de sortie, hein, notamment la visite d'une imprimerie dans l'Indre, le plus grand comédie club itinérant de France qui va se déplacer à Bourges. Et dans votre 3+, aujourd'hui, Fabrice Tirsi, vous nous proposez de fouler un nouveau sentier de randonnée de France.
0: Qui passe chez nous dans le Berry et qui ne va pas tarder à être inauguré. Laurent Hardy, chargé de communication au comité départemental de l'Indre de la Fédération française de randonnée, nous parle du GR100 qui est...
2: Les chemins de la guerre de Cent Ans, de Montluçon à Poitiers, ce tracé de 450 km relate l'histoire du conflit franco-anglais de la guerre de Cent Ans. En une vingtaine d'étapes ou par tronçons, vous pouvez découvrir des sites médiévaux, tous d'abord dans les verts bocages de l'Allier et du Berry, puis sur la vallée de la Creuse et pour finir dans les paysages du Poitou. Dans l'Inde, le GR100 s'étend sur 250 km de Vigeon à Luré. Il offre aux randonneurs chemins creux et paysages de bocages vallonnés, du bois chaussu et sa vallée noire. L'itinéraire se poursuit sur les terrains de la Marche Berrichonne et longe la Creuse, la partie sud du parc naturel régional de la Brenne, avec les étangs, les landes, la faune et la flore. Puis il retrouve à nouveau la vallée de la Creuse, donc en tout 450 km. Nous, on en a couvert 250 de Perrassé jusqu'à Mérigny, dans la Brenne. Un topo guide est à la vente. Vous pouvez le récupérer auprès du comité départemental ou d'un certain office du tourisme. Actuellement, je crois, c'est dans le sud du département, sur la Châtre, etc. L'inauguration approche. Je peux vous dire, c'est prévu pour septembre 2026. Profitez-en, il est balisé.
0: Sur le sentier, vous allez notamment passer par deux plus beaux villages de France dans le département de l'Indre, Gargilès-Dampierre et Saint-Benoît-du-Sault. Plus d'informations sur le site de la Fédération française de randonnée. Ce soir, à Bourges, passez une tête au plus grand comédie club itinérant de France. Pour vous donner une idée, le carton comédie club, c'est ça.
3: Regarde-moi. Regarde-moi. Sur de petites tranches, en écoutant du Vivaldi.
0: Avec des réactions du public comme celle-ci.
4: C'était une première, c'était la première fois que je voyais du stand-up et ouais, j'ai trouvé ça vraiment, ça, franchement, c'est sympa.
0: À l'affiche, Nora Jokes, Ambre Mistral et Vincent Barra, ce soir, 19h à Bourges, à l'incontournable. Voyage au cœur de l'imprimerie. Ce que vous propose Centre Imprime, demain 10h dans l'Indre, à Issoudun, rue Denis Papin. Gutenberg a créé l'imprimerie. Après, ce savoir-faire s'est développé jusqu'à atteindre un niveau d'expertise représenté par des entreprises actuelles comme Centre Imprime. Ce n'est pas tous les jours qu'une imprimerie vous montre ses différentes étapes de fabrication. Une bonne raison pour en savoir plus sur les différentes étapes. Demain, 10h à Issoudun, rue Denis Papin.
1: Encore plein de belles choses à découvrir.
0: Ouais, ça donne envie.
1: Hein. Et pour jouer avec nous, continuez à nous appeler 02 54 27 36 36. À gagner en fin de semaine votre barre de son. Et aujourd'hui, votre livre La petite histoire du Berry jusqu'à la Révolution. Un très beau livre de Jean-Noël Delétang. Et aussi votre casquette ici Berry.

0: Et ça, c'est le dernier titre de Charles Doré, Famille ou pas famille ?
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7: Encore de beaux cadeaux à gagner aujourd'hui, notamment la petite histoire de Berry jusqu'à la Révolution, écrite par Jean-Noël Delétang. Un très beau livre hein, qui en plus se lit bien avec pas mal d'illustrations et tout. Et puis la casquette ici Berry est essentielle.
0: Oui, aussi. Donc ça, c'est les deux cadeaux à gagner aujourd'hui. Mais fin de semaine, on le rappelle, vendredi, grand tirage au sort pour remporter votre barre de son parmi tous les participants de la semaine. Pour jouer avec nous, un seul numéro de téléphone, le 02 54 27 36 36.
7: Belle matinée avec Michael Jackson, les Berryan Girls, votre radio locale ici Berry.

0: Michael Jackson, Liberian Girl, sur votre radio locale, ici Berry.
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2: On vous propose de vivre une soirée explosive. Ça se passe à la Ferme Théâtre de Bellevue à Villandreux-Faverolles jusqu'au 13 juin. Vibrez devant la fine équipe. C'est un grand spectacle burlesque de plein air. Un spectacle signé Jean-Christian Fraissinet. Alors pendant cette soirée, vous allez plonger en juillet 1944 aux côtés d'une bande de résistants. Alors certes, ils sont ultra motivés, mais ils sont vraiment totalement désorganisés. Ils ont une seule mission, faire sauter un pont. Sauf que évidemment, va y avoir quelques embûches, hein, quelques problèmes par-ci par-là. C'est un show immersif qui réunit 15 comédiens, aussi 80 figurants. Et donc tout ça, c'est à partir de 19h. Et en même temps, vous pouvez profiter d'un repas animé avec le bal des résistants avant le show.
0: Ça donne envie. Moi, ce que je vous propose, c'est de venir célébrer la nature à l'éco-parc de Déol samedi à partir de 14h. La ville déploie sa fête de la nature en partenariat avec votre radio locale, ici Berry. En famille ou entre amis, laissez-vous guider à la découverte de cet espace naturel, sensible, passionné et gardien de la biodiversité. Vous attendent pour une demi-journée d'animation et de partage immersif. Au coucher du soleil, l'expérience devient sensorielle. Planez au cœur du marché artisanal au rythme du groupe Mixita et savourez des délicieuses gourmandises préparées rien que pour vous. Samedi, venez célébrer la fête de la nature à l'éco-parc de Déol avec votre radio locale, ici Berry.
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0: 02 54 27 36 36, votre numéro pour jouer avec nous jusqu'à midi avec à gagner votre petite histoire du Berry jusqu'à la Révolution, un livre écrit par Jean-Noël Delétang, votre casquette bien évidemment ici Berry et puis votre barre de son par tirage. Ça, ce sera vendredi.
2: Ça a permis tous les participants de la semaine. Donc n'hésitez pas à nous appeler, on joue ensemble jusqu'à midi sur ici Berry.

0: Berry, c'était France Gall avec qui il jouait du piano debout.
1: Chaque jour avec Muriel Jordan, on découvre un phénomène de société, une tendance qui raconte notre monde. Muriel, avec vous ce matin, on s'intéresse à la Slow TV.
2: Oui, vous allez rester scotché, non pas devant la dernière série Netflix, mais devant un gorille qui se réveille, ou des gnous qui déjeunent. Et dans ce terme slow TV, il y a bien sûr un slow, lent, l'éloge de la lenteur. Alors oui, offrons-nous de la lenteur à l'heure des réseaux sociaux et de l'écoute en accéléré. Merci, ça va nous faire du bien. Je vous parle de cette tendance de télé-réalité, mais une vraie réalité, hein. Pas celle de bimbo dans une villa, ni de mâle bronzé au bord d'une piscine qui scénarise des clashs. Ah non, la réalité de la terre, la réalité du vivant, du réel. Une télé pleine de réalité donc, mais sans visage humain à l'écran, sans commentaires, sans musique, seulement le ciel, la terre, la nature et les animaux sauvages qui sont là. Un jour, vous êtes au-dessus de l'estran ou en train d'observer une chouette couvant ses œufs. Le lendemain, vous assistez au brame du cerf, avant de suivre la migration des élans comme si vous étiez avec eux. La Slow TV, c'est ça, c'est l'éloge de la lenteur, de la télé au ralenti, et ça cartonne. Jusqu'au 24 mai dernier, on a pu découvrir le Sacre du Printemps en Normandie, une Slow TV diffusée en direct sur la plateforme France.tv. En Suède, la migration des élans est filmée en live depuis 2019 et diffusée sur une chaîne publique qui s'appelle SVT. On est donc totalement à l'opposé des formats nerveux, ultra produits et survitaminés de TikTok. Avec la Slow TV, eh ben on filme les choses telles qu'elles sont, et c'est un grand bol d'air à l'intérieur de soi.
1: Donc la Slow TV, c'est de la nature filmée, 24 heures sur 24, 7 jours sur 7, et ça marche. Comme quoi, Muriel, même sans action ni suspense, une émission peut capter un public.
2: Exactement, et nous faire écouter et aimer le silence. En 2009, en Norvège, la Slow TV naissait avec le succès d'une vidéo, celle d'un voyage de 7 heures en train entre Bergen et Oslo. On voyait tous les paysages défiler, donc vous avez vu, déjà en 2009, on voulait ralentir. Et en 2026, en France, on a eu donc France Télé et Eden Productions dans leur Sacre du Printemps qui ont installé au plus près de la nature normande 12 caméras, bien dissimulées, pour qu'on suive ce spectacle discret de la nature. Grégoire Olivreau, le producteur de ce programme, au micro de Patrice Gascoigne.
3: La Slow TV, c'est un mouvement qui naît à la fin des années 2000 en Europe du Nord pour critiquer la télévision qui va trop vite. Une télévision où, dans le documentaire, on demande que le plan change vite pour ne pas ennuyer le téléspectateur, ou une télévision où, dans une émission, on interviewe très rapidement un invité pour surtout passer au suivant. Et à l'époque, c'était une façon de critiquer la télévision. Aujourd'hui, cette Slow TV, c'est une Slow TV contemplative et méditative.
2: Bah oui, ça fait du bien, une télévision qui laisse la nature faire sa vie en douceur et qui regarde l'horizon au lieu de regarder son nombril.
1: Non, perso, ça me rappelle le Tour de France quand on s'endort.
0: Ah oui, c'est vrai aussi.
1: Ah ouais, ça démarre à midi, ça finit à 19h, on s'endort tranquillement, on entend le bruit. On entend justement les petites histoires. On est bien, hein.
0: Moi, j'ai pas de télé, alors comme ça, au moins, j'ai
1: moi
0: pas ce problème-là. Voilà.
1: C'est tendance à retrouver sur ici.fr et sur l'application ici.
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0: Skin avec Everybody's Changing. Et j'étais en train de me demander, ça fait vraiment fin de série ou de film. Et en fait, effectivement, c'est associé à une série, je ne sais pas la traduire en français, ça s'appelle In Plain Sight. Vous savez ça, vous ? Non, pas trop ?
1: Non, mais je connais même pas la série, donc...
0: Ouais, mais je sais pas, ça sonnait trop fin de film. Fin de film d'amour, avec les retrouvailles sous la pluie, tout le...
1: Ah bah oui, c'est un peu cliché, quoi, finalement. Ou sinon, dans le train. Voilà, hein. Voilà, le cliché, les retrouvailles sous la pluie, ou les retrouvailles voilà, à la gare aussi. Voilà.
0: Ouais, à la gare, oui, ça c'est vrai, ça c'est vrai.
1: Ça c'est cliché. Enfin bref... 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
0: Belle matinée avec M. Pokora, 1000 fois sur votre radio locale « Ici Berry ».
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0: Ici Bérien Pokora avec 1000 fois. Votre météo et votre actu locale sont de retour dans maintenant une douzaine de minutes. Et juste après, à 12h05, vous jouez avec Éric Bastien et Valérie Damido. Et Margot, devinez où est-ce qu'on va avec eux cette semaine?
1: Bah, dites-moi.
0: À Marseille.
1: Ah, ok. J'allais dire Marseille bébé en mode de la musique, mais du coup, je me suis un peu calmée.
0: 65e édition du Mondial, la Marseillaise à Pétanque, c'est début juillet, du 3 au 8 juillet. Non, mais vous, je comprends, vous avez eu cette musique-là, ça a été un réflexe. 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

0: Libéré avec Mathia Bazar, c'était Solo Tout. Le jeu s'est terminé pour aujourd'hui, mais on revient demain à partir de 11h avec de nouveaux cadeaux et toujours cette barre de son à gagner en fin de semaine.
1: Exact, tirage vendredi.
0: Voilà, exactement.

0: Ici Berry, c'était Madonna avec Like a Prayer.
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2: 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Belle journée, il est midi. Berry Première sur l'actu locale, le journal de midi avec vous Gaël Fantoni. Enfin, une bonne nouvelle pour les Berrichons sans médecin traitant.
0: Et ils sont nombreux. Hein. En novembre, une trentaine de généralistes sont arrivés dans l'Indre et le Cher. Ils sont les docteurs juniors. C'est la première promotion de la réforme des études de médecine. Ces jeunes futurs généralistes qui ont déjà 10 ans d'études de médecine derrière eux doivent faire une année supplémentaire, donc comme docteur junior, dans des zones sous-dotées. Et sur les 93 étudiants de la faculté de Tours qui vont faire partie de cette année à compter de novembre, presque un tiers arrivera dans l'Indre et dans le Cher. Clara Debord est directrice de l'Agence régionale de santé Centre-Val de Loire.
3: Un docteur junior de médecine générale, c'est un étudiant en médecine qui est en train de terminer ses études et qui doit faire sa dernière année d'études dans un territoire qui est fragile au niveau des effectifs médicaux. Et donc le Cher et l'Indre sont particulièrement concernés. Le Berry va pouvoir l'année prochaine, en novembre 2026, l'année scolaire prochaine, accueillir des docteurs juniors de médecine générale, c'est-à-dire des étudiants en dernière année qui doivent faire cette dernière année dans une zone fragile. Aujourd'hui, en Berry, on a suffisamment de maîtres de stage pour accueillir les docteurs juniors que nous prévoyons d'orienter vers le Berry. C'est-à-dire, on prévoit d'orienter 14 docteurs juniors dans le 18 et 16 docteurs juniors dans le 36.
0: Et on aura aujourd'hui le nom de ces médecins généralistes agréés qui pourront donc être maîtres de stage et donc on aura les communes qui vont voir ces docteurs juniors arriver. Tous les procureurs généraux de France sommés de rendre des comptes. Le ministre de la Justice, Gérald Darmanin, les convoque en urgence ce matin pour rapidement tirer les leçons du drame de Liana, cet ado de 11 ans tué la semaine dernière dans le Gers. Le principal suspect était sous le coup de plusieurs plaintes, dont certaines non traitées. La justice pointait du doigt de toutes parts et le garde des Sceaux qui doit réagir vite pour éteindre l'incendie, d'où cette réunion et ce sermon. Gérald Darmanin est bien décidé à leur dire
4: qu'ils ont jusqu'au 14 juillet pour reprendre l'intégralité des plaintes qui touchent les enfants. Il y en a à peu près 70 000, soit pour des viols, soit pour des attouchements sexuels. Et au 14 juillet, je vais les réunir à nouveau. Et moi, je ne partirai pas en vacances. Et il n'y a pas un haut magistrat qui va partir en vacances tant que je n'aurai pas vu un par un les procureurs généraux pour qu'on fasse le bilan dossier par dossier de tous ceux qui se sont adressés à la justice pour demander justice.
0: De son côté, la justice demande, elle, davantage de moyens pour pouvoir travailler. Des manifestations auront lieu ce soir vers 19h sur les marches d'une centaine de tribunaux en France, dont ceux de Bourges et de Châteauroux. C'est un jour particulier en Berry, puisqu'il y a tout juste 150 ans, George Sand est morte chez elle à Nohant, à l'occasion toute l'année d'événements autour de l'écrivaine, avec un combat aussi pour sa panthéonisation, porté notamment par Georges Buisson. C'est un ancien administrateur du domaine de George Sand à Nohant-Vic, et c'est un grand spécialiste de l'autrice.
5: C'est fondamental parce que, si vous voulez, George Sand avait une particularité, je le dis souvent, d'avoir toujours gardé un pied en Berry et d'avoir eu un pied évidemment à Paris et au-delà, dans une vision un peu universelle des combats qu'elle a menés. Et donc le fait de faire un cénotaphe qui emmènerait symboliquement cet héritage de George Sand à Paris ferait qu'effectivement on ait ces deux aspects, Nohant avec sa vie en permanence dans ce territoire de la Vallée Noire, et en même temps cette dimension, je dirais, universelle à partir du Panthéon.
0: Interview complète de Georges Buisson à réécouter sur Ici Berry. La pétition dont on parlait, elle cumule actuellement 6535 voix et il est possible d'y ajouter la vôtre. Tous les liens sont à retrouver sur notre application Ici et sur ici.fr. Vous avez aussi le programme de tout ce qui va se passer sur cette année spéciale Georges Sand avec tout un tas d'expositions. Il y en a une en ce moment au conseil départemental de l'Indre à Châteauroux autour des caricatures de Georges Sand. Et puis ça aussi, c'est un événement en Berry, c'est la programmation de Dark, le Festival de danse à Châteauroux dévoile la série de concerts qui va animer la place Voltaire. Ça commencera le 11 août. Il y a certaines soirées qui sont gratuites, d'autres qui sont payantes. 10 soirées au total, avec entre autres Nicoletta, il y aura aussi Boulevard Désert, Jungeli, Marie-Claude Pietragala qui va rendre hommage à Barbara ou encore Suzanne.
6: C'est pas mon genre, comme un garçon, de me laisser faire. Mais comme une fille, on m'a appris à toujours me taire. Rentre pas trop tard.
0: Ça va bouger, place Voltaire avec Suzanne. Et ces textes très engagés, tout le programme, il est là encore sur l'application Ici. Bah, c'est une journée un peu grise en Berry aujourd'hui.
7: Bah oui, on a un petit peu de tout. Hein. On a du gris ce matin avec des averses. On a aussi un risque d'orage annoncé dans l'après-midi. Mais normalement, plus ça va aller et mieux ça devrait aller. On devrait quand même retrouver quelques éclaircies d'ici la fin de journée. Pour ce qui est des températures du côté de Sancerre et Neuville-Saint-Sépulcre, 21 degrés. À Bourges et Virzon, 22 degrés. À Châteauroux et Argenton-sur-Creuse, 23 degrés. La maximale, 24 degrés au Blanc. Merci Fabrice, à demain.
2: Merci à vous, à demain.
7: La suite, ça se passe avec Eric Bastien et Valérie Damido pour Otaquet.
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9: Bonjour la France, j'espère que tu as passé un bon week-end, la France. Alors, t'as passé un bon week-end, Eric Bastien, toi ?
10: J'ai passé un bon week-end, bonjour à tous. Vous avez le bleu de l'océan là, que vous portez. J'ai envie d'être Jack, j'ai envie que vous soyez ma rose. J'ai envie qu'on coule ensemble, Valérie.
9: Vincent, écoutez, moi personnellement, je préfère flotter.
10: Voilà.
9: Alors, c'est une nouvelle semaine qui démarre. Évidemment, la semaine dernière, j'ai encore remporté la compétition.
10: Si vous avez décidé d'être désagréable dès le lundi.
9: Voilà, et donc, nouvelle semaine, nouveau cadeau. 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Et oui, on vous fait gagner un séjour pour deux personnes. 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
10: Bon, ils tirent, ils pointent, ils font tout. Hein,
9: je vous rappelle hein, que depuis 10 jours, je suis présidente, grâce à Guy, du pays, le Damidoland. Cette histoire devient complètement folle.
10: Ça prend des proportions, folle. C'est alors, plus possible, voilà, Valérie.
9: Alors, au-delà des demandes, y compris expliquer. De personnalités qui veulent la nationalité du Damidoland.
10: On pourrait les citer.
9: Voilà,
10: hein.
9: Nicolas, notre candidat, a fait évidemment un vrai formulaire de demande de nationalité du Damidoland.
10: C'est fou, ça.
9: Mais il ne s'est pas arrêté là, notre Nico. Non. Oh, il a gagné, évidemment, il a gagné. En plus, c'est le gagnant de la semaine dernière. Mais il a fait l'hymne du Damidoland. Si, écoute.

0: génial.
1: Alors, ça dure 3 minutes. Bravo, Nicolas. Alors, il y a plein de trucs. Hein. Il est magnifique. Donc, cette idée de d'Amidolan prend des proportions.
0: C'est trop.
1: Ce qui me dépasse.
0: La direction est dépassée.
1: Là, tout le monde est dépassé. Hein. Que va-t-on faire? J'ai eu aussi, sur les réseaux sociaux, beaucoup de propositions,
0: mais
1: de
0: oui,
1: drapeaux.
0: C'est vrai.
1: Oh non, mais écoutez, les amis, vous êtes formidables, je vous adore. Hein. J'aime mes auditeurs, franchement, vous êtes magnifiques.
0: Est-ce que vous pourriez nous envoyer vos réformes? Quelles sont les réformes que vous avez envie qu'on mette en place?
1: Je vais tout mettre en place.
0: Mais oui.
1: Je vais tout répondre aux gens qui m'ont envoyé des messages. Vous inquiétez pas, vous êtes magnifiques. Alors, nous allons accueillir deux nouveaux potentiels candidats aux Dames de l'Ordre aujourd'hui.
0: Deux habitants,
1: peut-être. Mireille et Dany, comment ça va, les amis?
0: Bonjour.
2: Bonjour, ça va bien?
3: Bonjour.
0: Bonjour.
3: Alors, ça va bien aussi?
1: Eh ben, c'est super. Calme. Alors, Mireille joue avec ici Orléans. Comment ça va, Mireille?
2: Bah, très bien, Valérie. Je suis très heureuse de jouer et d'être avec vous.
1: Ah, moi aussi, je suis contente. Alors, en plus, c'était ton anniversaire il n'y a pas longtemps, le 16 mai.
2: Oui, tout à fait.
1: Eh ben oui, c'est un taureau. Hein, un taureau, le 16 mai, c'est taureau, on adore. Tu habites à... Alors, comment on dit, Boine? Mireille a raccroché. Mireille.
0: Quitter le Dami d'Hollande très prématurément.
1: Ah, je pense qu'on a eu un problème de réseau.
0: Ouais.
1: Eh ben, Mireille, où es-tu?
0: Bon, je vais accueillir Dany. En attendant de retrouver Mireille, si vous êtes d'accord.
1: Ben, je ne sais pas. Je demande à la réalisation. C'est moi, ma chef, c'est Céline. Hein.
0: Bon.
1: Bon, on accueille Dany.
0: Allez, bonjour Dany. Bienvenue. Comment ça va, mon Dany?
3: Merci. Je suis content de participer avec vous aujourd'hui.
0: Me fais pas faux bon, mon Dany. Ici, Sud-Lorraine, tu habites à Ludre, c'est en Meurthe-et-Moselle. Bon, j'espère que t'as passé un bon week-end. Tu es en couple, tu vis avec qui? Comment s'appelle, madame? Voilà, écoutez, ça va être une
1: alors,
0: très, très belle émission
1: c'est...
0: aujourd'hui.
1: Je ne sais pas ce qui se passe avec nos candidats. En tout cas, on est ravis hein, d'accueillir Mireille et Dany. Alors, Mireille, qui habite dans le Loiret, est mariée à Hervé. Elle a 3 enfants. Céline, ah oui. Romain, Aude. Elle a 5 petits-enfants. Et attention, ça rigole pas parce que ça fait très longtemps hein, qu'elle est mariée à Hervé. On en parlera tout à l'heure.
0: Allez. On va envoyer un disque en fait. On va mettre un disque tranquillement pour accueillir tout le monde.
1: Je pense que nous allons tout de suite envoyer qui?
0: Bah oui.
1: Eh ben nous allons. Eh ben vous
0: voilà,
1: savez quoi?
0: On va écouter Jean-Jacques.
1: On va écouter quand la musique est bonne.
0: J'espère de retrouver tout le monde.
1: Alors quand le Damidolande est bonne, quand Damido et Bastien sont bonnes.
0: Ah bon, on est bonne, mais le Damidolande marche pas fort ce matin. Hein.
1: Allez, ça marche à fond. On vous aime, à tout de suite.

0: Bonjour à tous dans le Dami d'Hollande, nous sommes lundi matin, enfin lundi midi, il est 12h12, quand la musique est bonne, Jean-Jacques Goldman, on est en direct et ils sont de retour.
1: Oui.
2: Ici eh oui. À midi,
0: alors,
2: on est oui. Au taquet.
1: Mireille, pardon, hein, le standard a explosé. Tous les gens qui veulent s'abonner à Dami d'Hollande,
0: ils veulent tous la citoyenneté.
1: Fait péter le standard, désolé Mireille. Alors je disais, tu habites à Boine, on dit Boine?
3: Tout à fait.
1: Ah voilà, je ne savais pas si on disait Boines ou Boine. Alors je disais que tu étais mariée à Hervé et tu es mariée, dis donc, on en reparlera tout à l'heure. Ça fera 49 ans cet été. C'est ça?
0: C'est une blague en fait,
1: c'est
0: cette émission.
1: C'est une blague, est-ce qu'on est le 1er avril? Je suis dans la solitude la plus grande.
0: C'est drôle.
1: Je vous aime et là je me sens seule. Qu'est-ce qu'on fait?
0: Bon, on va se dire les choses. Voilà, il est midi 13, on a un petit souci de standard, on est en direct, donc on ne peut rien faire de particulier.
1: Bah, on essaye de gérer ça au mieux. Est-ce qu'on va faire toutes les questions d'un coup?
0: Moi je peux répondre, hein, si vous voulez.
1: Je ne sais pas. En tout cas, l'instant, on est un peu dans la mouise, comme dirait l'autre. Alors, je ne sais pas. Alors, qu'est-ce que vous avez...
0: Bon, ils sont en train de rappeler tout le monde.
1: Allez.
0: Dany est là? On peut faire connaissance avec Dany? Ou voilà, bah, je
1: Dany
0: retourne avec mon
1: Dany.
0: Voilà, Dany, je l'ai dit, en Meurthe-et-Moselle, qui est en couple avec Tatiana, qui a trois enfants, c'est ça, Dany?
4: Oui, j'ai trois enfants, oui.
0: Parfait. Dany, ouais. Sarah, Manon et Raphaël. Tu sais quoi? On va jouer tout de suite. Moi,
1: voilà.
0: J'ai mon candidat,
1: allez.
0: Je veux
1: allez.
0: Prendre du point.
1: Allez,
0: donc,
1: vas-y.
0: On y va pour la prochaine question. T'inquiète, Dany, on fera connaissance tout à l'heure, mais voilà, ça peut arriver, c'est les aléas du direct. On est chaud, on a une première question pour un point. Je te souhaite bonne chance pour gagner un beau séjour à Marseille. Allez, extrait. Une marque a lancé un réveil qui diffuse une odeur de croissant chaud pour mieux se lever. Pour un point, Dany, est-ce que c'est vrai ou faux? On envoie le chrono, c'est parti. Une marque a lancé un réveil qui diffuse une odeur de croissant chaud pour mieux se lever. Top chrono. Dany nous a dit vrai ou nous a dit faux? Voilà. C'est génial aujourd'hui.
1: Aujourd'hui, c'est magnifique.
0: Génial.
1: Franchement,
0: c'est
1: si vous vouliez nous faire des blagues comme ça, c'est magnifique. J'adore.
0: On
1: sait pas ce qu'on va faire aujourd'hui, mais en tout cas, une chose est sûre, c'est que là, on va partir avec les frérots de la Vega.
0: Exactement.
1: Et le chant des sirènes, on va croiser les doigts et prier pour que nos candidats soient là. On va faire toutes les questions d'un coup.
0: Oui.
1: Allez, à tout de suite, mes petits chéris. On
0: vous
1: est désolés.

0: Le chant des sirènes, c'est Frérot de la Vega, midi 18 sur votre radio. Ici, on s'excuse avec Valérie de ce qui est en train de se passer. Techniquement, c'est compliqué.
1: Hein, voilà, on va pas se mentir. Hein. Alors Mireille, est-ce que tu es là?
2: Je suis là, moi je vous écoute bien.
1: Mon petit chat. Alors je vais te poser ta première question, vrai ou faux, on va en profiter. Tiens, je te mets une petite ambiance musicale avec Laurie. Tiens, meilleur ami.
0: Jusque-là ça marche.
1: Alors, jusque-là ça marche. Écoute, nous allons parler d'amitié. Aujourd'hui, le 8 juin, c'est la journée des meilleurs amis. Est-ce que c'est vrai ou faux, ma petite Mireille? Aujourd'hui, c'est la.
2: Oui.
1: Tu dis vrai?
2: C'est bon.
1: Eh ben. Tu as totalement raison, ma petite Mireille, oui. C'est la National Best Friend Day, donc tu as un premier point. Ensuite, on va poser la question, on va reposer la question
0: bien
1: à
0: sûr.
1: Notre... On va faire bon, chacun son tour.
0: Est-ce qu'il est là, mon Dany?
3: Oui, il n'a pas bougé.
1: Voilà. Ah, magnifique.
0: Un jour, on n'en saura plus sur ta vie. Hein. Un jour, on découvrira qui tu es.
3: Bien sûr.
1: Bien sûr.
0: Écoute, c'est une première dans le Dany d'Hollande. Hein. Ça ne nous était jamais arrivé. Je rappelle que tu es en Meurthe-et-Moselle et que tu as été fonctionnaire de police. Voilà, et que tu es aide-soignant maintenant, mon Dany, histoire de situer un petit peu qui est avec nous. Je suis ravi que tu sois là, en tous les cas. Donc, ta question, comme tu n'as pas eu le temps de l'écouter, je te la repose. Une marque a lancé un réveil qui diffuse une odeur de croissant chaud pour mieux se lever. Est-ce que selon toi c'est vrai ou faux? On t'offre 5 secondes pour y réfléchir, Dany.
3: Oh, je dirais vrai. En tout cas, c'est appétissant. Oui.
0: Ouais, c'est vrai que c'est appétissant. Je suis d'accord avec toi, mais c'est faux. Non, c'est faux. Il y a des réveils olfactifs qui existent, mais pas encore de version boulangerie du coin. Si ça t'inspire, Dany, que t'as envie de créer la chose, vas-y.
1: Alors, donc Mireille, il paraît que donc tu étais assistante maternelle, mais tu es retraitée maintenant.
2: Oui, bien sûr, oui.
1: Et alors, ensuite, tu as travaillé avec ton mari.
2: Qu'est-ce que tu fais? En plus d'être assistante maternelle, je travaillais avec mon mari, oui. J'étais conjointe collaboratrice.
1: Conjointe collaboratrice, j'adore ce nom! Aïe, aïe, aïe! Il paraît que tu adores, mais que tu adores jardiner, c'est vrai?
2: Ah oui, j'aime bien jardiner, oui, tout à fait, oui.
1: Alors, qu'est-ce que tu as dans ton jardin?
2: Ah, ben voyez, on va manger des premières pommes de terre nouvelles, des framboises, je viens de faire une tarte à la framboise.
1: Oh.
2: J'ai des courgettes aussi, j'ai accueilli mes premières courgettes, il y a des haricots, betteraves rouges, je ne sais plus ce qu'il y a encore dans le jardin, des carottes, des poireaux.
1: Ah oui, des carottes.
2: Voilà,
1: tu fais bien de nous parler de la carotte. Nous avons reçu via Maître Coupez une photo d'une carotte de plus d'un kilo.
2: Oui.
1: Magnifique
0: c'est
1: carotte.
0: Énorme.
1: Alors, ben c'est bien parce que tu adores cuisiner. Donc du coup, nous en parlerons après. Mais je vais te poser ta deuxième question, peut-être pour avoir un deuxième point. Tiens, je te mets une ambiance musicale.
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1: Alors, on va parler de fromage. Mireille, il paraît qu'autrefois, on pouvait payer ses impôts avec du roquefort. Est-ce que c'est vrai qu'autrefois, on pouvait payer ses impôts avec du roquefort? Vrai ou faux? Top chrono, 5 secondes.
2: Faux.
1: Tu dis faux?
2: Oui.
1: Et non, c'est vrai. Figure-toi qu'au Moyen-Âge, dans certaines régions d'Aveyron, eh bien, on pouvait régler en roquefort des redevances parce que le fromage était très, très précieux. Donc, oui. Bon, eh bien, tu restes en tête avec un point. Voilà.
0: Dans cette première manche de la semaine, Mireille est opposée à Dany. Dany qui est à Ludres, Dany qui, je viens de le dire, est aide-soignant. Ça fait 15 ans que t'es aide-soignant. Pourquoi t'as quitté la police, du coup? Ça te convenait pas? Tu rêvais d'être aide-soignant? Ouais.
3: Non, pas du tout. C'est simplement, voilà. C'était une expérience. Et puis, je me suis rendu compte, voilà, que ça correspondait pas forcément à ce que j'attendais. Voilà. Donc, il est jamais trop tard pour
0: bien faire.
3: Et puis, je regrette absolument pas mon choix, en fait.
0: Bah oui, t'as l'air heureux. Ça fait quasiment 15 ans que tu fais ça. Et bien, alors, t'as fait plein de choses, comme quoi on peut exercer vraiment plusieurs métiers. T'as travaillé aussi dans l'agroalimentaire, en plus de la police et du médical aujourd'hui. T'as vraiment fait plein de choses dans ta vie, hein.
3: Ouais, j'ai eu différentes vies. C'est vrai que des fois, quand je regarde en arrière, je me dis, c'est moi qui ai vécu tout ça. J'ai l'impression des fois de raconter un peu des histoires de quelqu'un d'autre. Mais bon, voilà, ça fait partie effectivement d'un parcours. Et puis on apprend à chaque expérience, en fait.
0: T'as une passion pour Star Wars avec ton fils. Et ensemble, et pareil, vous faites des combats de sabre laser.
3: Exactement.
0: Génial. Ouais. Vous refaites les scènes?
3: Ouais, j'en ai... Exactement. On refait les scènes du film. Et puis voilà, on va dans les parcs, on s'amuse un petit peu. Pour la petite histoire, j'ai recommandé 2 sabres laser parce que des fois, il y a un petit peu de casse avec les sabres laser en plastique. Donc, il faut toujours avoir Des réserves.
0: Ton fils qui porte le costume de Jedi et toi, t'as toujours le rôle de méchant. Bah, moi, je vais être gentil avec toi, avec une question et peut-être un point de plus pour toi, avec un petit extrait musical.
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0: C'est Claude Nougaro, ça ?
1: Oui.
0: Le petit taureau, tu as déjà zéro point. On va marquer un point, allons-y. Les taureaux sont excités par la couleur rouge. Est-ce que selon toi, c'est vrai ou faux ? Top chrono, 5 secondes. Les taureaux sont attirés, excités par la couleur rouge.
3: Je dirais vrai.
0: Bah ouais, mais tu te fais piéger et je pense que j'aurais dit exactement la même chose que toi. Mais
1: Il n'a pas de point, tu marques un point, il vient de se tromper.
0: Ah oui, exactement.
1: Il a envie de te donner des points.
0: Oui, oui. Non, mais les taureaux ne foncent pas sur le rouge. Ils ont une vision qui est assez limitée et c'est surtout le mouvement de la cape qui, a priori, voilà, les attire et c'est pas vraiment la couleur. Effectivement, Dani, toujours pas de point.
1: Alors, ma petite Mireille, hein, qui, je le rappelle, habite à Boine, qui joue avec ici Orléans, qui est mariée à Hervé. Alors, elle va fêter ses 49 ans de mariage et ils se sont rencontrés. Ils étaient tout petits, parce que vous étiez à l'école primaire ensemble.
2: On était dans la même commune d'école, oui. Et tout petit, je sais pas, on avait peut-être... Parce que moi, je suis rentrée à l'école à 6 ans, alors vous voyez, il n'y avait pas d'internet à ce moment-là.
1: Ah.
2: Je sais pas, on a dû se voir dans les 11 ans, 12 ans, peut-être. Puis on habitait pas très loin de l'autre, à 1 km à peu près.
1: Et alors, il paraît que vous avez, évidemment, comme vous habitiez presque le même village, vous vous rencontriez régulièrement, vous aviez même fait des chars de fleurs ensemble.
2: Oui, en 1972, oui, effectivement.
1: Et c'est en 1972 que vous vous êtes embrassés pour la première fois.
2: Oui, voilà.
1: Pim pam poum, fiancé en 76, marié en 77.
2: Voilà, vous savez tout.
1: Eh, 49 ans, ça veut dire les noces de cèdre.
2: Oui.
1: Vous allez faire la fête ou pas ? Ou vous attendez les 50 ans ?
2: On va peut-être attendre les 50 quand même.
1: Parce que 50 ans, c'est les noces d'or.
2: Ben oui, voilà. Ça vaut un peu plus cher quand même.
1: Ça vaut plus cher que le cèdre. Bon, même si un cèdre, c'est beau, mais enfin...
2: Ah oui, tout à fait, oui.
1: Ah oui.
0: En tant que ministre des Finances, l'or est à foison dans le Dami d'Hollande.
1: Évidemment, évidemment, l'or est à foison.
0: Pas de problème.
1: Hein. Ben oui, évidemment. Alors, nous avons eu plein de problèmes de standards, nous avons maintenant l'obligation de faire le quiz musical.
0: C'est un plaisir.
1: C'est un plaisir. Est-ce que tu aimes chanter ? Est-ce que tu aimes la variété ? Qu'est-ce que tu écoutes ? Je sais que tu es fan de Sardou, que tu es fan de Salvador, de Johnny.
2: Oui, toute la chanson française.
1: Très bien.
2: Pas la chanson anglaise, hein, surtout pas.
1: Aïe, aïe, aïe.
0: Ça tombe tellement bien.
1: Aïe, aïe, aïe. Il y a deux titres. Alors, attends, il y a deux titres qui sont enchaînés. C'est deux artistes. Il y a un français. Il y a un français dedans. Enfin, il y a une française et pas une française.
0: Alors, vous en dites trop, là.
1: Oh, de toute façon, voilà. écoute bien, ma chérie, les deux chansons qui s'enchaînent. Et après, tu auras 10 secondes pour me dire qui chante. C'est parti.

0: l'oreille.
1: Alors, qui sont ces deux chanteuses qui chantent? Top chrono.
2: La deuxième, c'est Sagazan,
1: ouais.
2: Ça s'appelle son prénom. Et le premier, je sais pas. Je sais pas du tout. Je sais pas du tout comment c'est le premier.
1: Eh bien, c'était Diana Ross, Chain Reaction. La, la, la, la. Et la deuxième, c'est évidemment Zao de Sagazan, la symphonie des éclairs. Je te donne un point, tu as deux, Mireille.
3: Dany, on va jouer dans un instant au quiz musical. Dany, qui adore se déguiser en Star Wars, qui a toute la panoplie, voilà, la vaisselle, les draps, la serviette de douche. Non, mais ça va loin quand même, la passion pour Star Wars, hein, à la maison.
4: Ah ouais. Oui. Ah, alors c'est plus un peu pour accompagner mon fils, effectivement.
3: J'ai bien compris, voilà. J'ai bien compris.
4: Il est fan et puis on lui fait plaisir comme on peut avec tout ce qu'il faut, en fait.
3: C'est Raphaël qui a 5 ans, il y a Manon aussi à la maison qui a 10 ans et Sarah qui a 16 ans. Ça, ce sont tes enfants. Alors, quand même une petite manie, enfin une petite manie, quand même un petit peu... voilà. Mais il y en a plusieurs. Tu passes derrière tout le monde. Pourquoi? Pour remettre quoi? Les chambres propres, si j'ai bien compris.
4: Voilà, exactement. J'aime bien quand c'est carré, j'aime bien quand c'est rangé, j'aime bien c'est propre. Et comme apparemment je suis le seul à aimer ça, je pense que ça fait derrière tout le monde. Attends, je partage pas ma passion, visiblement.
3: Non, mais
4: j'ai pas transmis ça.
3: Dany déteste les miettes. Dany passe l'aspirateur combien de fois par jour, Dany?
4: Bah, à chaque fois qu'on mange.
3: Oui.
1: Mon Dieu, Dany.
3: Ah non, Dany qui jette pas mal, qui déteste stocker, garder, qui est du genre. Oui, il est du genre épuré. Vous voyez, c'est classé, trié, c'est.
1: Non.
4: J'aime pas ce qui encombre, exactement.
1: Ah oui, d'accord.
3: C'est ce que je me dis souvent. Dany, comprendra qui voudra. Voici ton quiz musical. Il y a deux artistes. C'est pareil, t'as un international et t'as un français. Il faut reconnaître de qui il s'agit.
4: D'accord.
3: Un point pour chaque artiste. Allez, c'est parti, on y va.

0: gagné.
1: Allez, on envoie le chrono. Qui chante pour 10 secondes, Dani?
2: Alors, la première, c'est Coq Robin, ça c'est mes goûts. Et la deuxième, je dirais Matt Pokora.
1: Oh là là, toi t'es un bon. T'es un bon, toi. Coq Robin,
2: merci,
1: yes. Je veux dire merci à ta fille. Et Matt Pokora, bien vu. Ça y est, tu recolles au score avec 2 points, 2-1. T'es même en tête, Dani.
3: Arrêtez de dire n'importe quoi. Essayez de suivre parce que vous êtes censé être responsable. Allez, 2 points pour Mireille, 2 points pour Dani. Et là, tout de suite, évidemment, vous vous dites, mais mon Dieu, c'est l'heure de quoi dans tout ce chaos? Eh bien, c'est tout de même l'heure de la réclame, mais pas que, c'est aussi l'actualité dans vos régions. Et grâce à qui? Grâce aux 44 locales de votre radio. Ici, on se retrouve après la pub pour peut-être une émission totalement normale.
1: On ne sait pas ce qui va se passer.
3: À tout de suite.
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3: Envers et contre tout, l'équipe d'Au Taquet a tenu la barre. Nous sommes là, nous sommes de retour. Ouais. Bravo Céline, bravo Océane, bravo Maître Coupez et toutes les filles qui ont réussi.
1: Pagne qui va nous faire peur.
3: Oh là là là là. 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Et bien,
1: Malongo bébé.
3: Malongo bébé, à tout de suite. Jingle, on reprend la compète. Alors,
1: elles ont quand même mis du scotch de la maison de la radio et de la musique jusqu'à nos amis.
3: Ah non, non, mais elles sont très fortes.
1: C'est terrible.
3: Nous, on a une équipe de filles formidable. Alors Mireille, tu as 2, Dani, tu as 2. Mireille, qui joue avec ici Orléans, il paraît. Mireille, et on l'a vu, tu as un potager. Tu adores cuisiner.
8: Ah oui, tout à fait, oui.
3: Dis donc, il paraît que pour l'anniversaire d'Hervé, tu as même cuisiné pour 50 personnes.
8: Oui, effectivement, oui, oui, oui.
3: Alors, qu'est-ce que tu as fait?
8: J'avais fait des salades composées et puis donc j'avais dû faire des, comment ça s'appelle, des paupiettes de veau avec du reblochon et du jambon fumé.
3: Oh là là,
8: j'avais mangé ça en, à la montagne et puis donc ça m'avait j'avais trouvé ça très bien, donc j'avais fait ça pour 50 personnes.
1: Oh, c'est léger.
3: Ah bah non, mais elle adore. Paulette, la reine des paupiettes, c'est pas Paulette, hein, c'est Mireille. Alors, il paraît que tu aimes faire les cuisses de canard au cidre, la tourte aux pommes et que tes petits-enfants te réclament toujours quoi?
8: De la purée.
3: Et voilà, mais de la vraie purée, évidemment.
8: Ah
3: hein.
8: Oui, la purée grand-mère, oui.
3: Eh oui, évidemment, c'est la meilleure, hein, je veux dire.
8: Ah bah oui, pommes de terre du jardin, oui, forcément.
3: Ah voilà, bon, alors, quand même. Alors, tu, contrairement à notre amie Dani, qui n'aime pas ce qui encombre, ah là là là là, toi, tu es très conservatrice.
8: Ah oui, tout à fait, oui.
3: Toi, tu as beaucoup de mal à jeter.
8: Ah Effectivement, oui.
3: Mmh, ça veut dire que tu as gardé, même pendant 40 ans, les vêtements de tes enfants.
8: Oui, tout à fait. Oui, il n'y a pas longtemps, je m'en suis débarrassée.
3: Mais moi, je suis pareil. C'est terrible pour moi. Je ne sais pas faire autrement.
8: Bon, parce que j'ai de la place. Hein. C'est oui. Pour cela aussi. Hein. Oui. Si je n'aurais pas de place, je pense que le tri se ferait.
1: Elle peut inviter Dany. Hein. Il va tout foutre en l'air. Hein.
3: Alors, on va passer à la question à choix multiples qui peut te faire gagner 3 points. Je te pose une question, je te donne des choix de réponse et bien évidemment, tu auras 10 secondes pour répondre. Tiens, je te fais écouter ça. Ma chanson préférée du tout. Alors, écoute bien. Le nom du groupe de rock U2, U2, hein, U2. Ça fait référence à quoi ? Un code utilisé par des radios pirates irlandaises dans les années 70. Un sous-marin militaire britannique surnommé U2. Un avion espion américain utilisé pendant la guerre froide. Ou un tatouage qui se trouve sur l'anatomie d'Éric Bastien. Alors, c'est quoi le U2 ? C'est quoi ? Un code utilisé par des radios pirates, un sous-marin militaire britannique, un avion espion américain ou un tatouage sur les fesses d'Éric Bastien. Top chrono, 10 secondes.
8: Un avion américain.
3: Un avion américain.
1: Est-ce ça se voit que tu ne me connais pas.
3: Ouais, si tu savais, il a un énorme sous-marin. Alors.
1: Oh non.
3: C'est vrai. Bravo. C'est l'espion, l'avion espion américain qui, évidemment, qui s'appelait U2, qui était utilisé pendant la guerre froide. Ça te fait 5 points.
1: Ah, t'es en forme, toi.
3: Je suis en forme. On est prêts à tout, nous.
1: Ah, on est prêts à tout. Dany, avec ici Sud-Lorraine, qui a enfin marqué des points, voilà, parce qu'il était plutôt balèze au quiz musical. Dany, vous l'avez compris, il n'aime pas stocker. Lui, il jette tout ce qui passe par là. Voilà. Alors, il adore voyager, note de l'île. Il a été en Italie, en Espagne, en Slovénie, en Allemagne, mais tu aimerais aller, Dany, en Grèce. Pourquoi la Grèce ?
3: Pour faire du sirtaki.
2: Ah, par rapport à l'Antiquité grecque, voilà, c'est une période qui m'intéresse. Il y a de belles choses à voir, ce serait intéressant en fait. Ça me plairait bien.
1: Ben, je te souhaite, c'est pas très loin de la France, et puis tu aimerais aller en Irlande.
3: Ah, c'est bien l'Irlande.
1: Pour une raison particulière, c'est que tu aimes quoi ? L'odeur de...
2: L'herbe mouillée.
3: L'herbe mouillée. Et voilà. C'est très beau l'Irlande aussi.
1: L'odeur de la pluie. Bon, ça fait partie des voyages et de tes rêves. Alors, autre petit rêve, tu aimerais déjeuner avec le Dalai Lama, dis donc.
3: Ah oui.
2: Ah, ça c'est autre chose, oui, effectivement. Ouais. Je pense que ce serait intéressant un petit peu voilà, d'avoir son point de vue sur... la manière un petit peu de vivre dans ce monde où on perd un peu le sens de certaines choses. Mmh. Donc, ça serait vraiment une expérience particulière, je pense.
1: La sage parole de Dany. Allez, un mot sur ta rencontre avec Tatiana. On en a parlé. C'est quand même plutôt copain-copain au début. C'est de l'amitié avec Tatiana.
2: Collègue-collègue, ouais.
1: Ah ouais, collègue de travail.
2: Collègue-collègue.
1: Ah, d'accord.
2: Oui, faut croire que le travail rapproche finalement. Attention, hein.
1: J'ai compris.
2: Voilà, donc on a été collègues pendant de nombreuses années.
1: Mais dans la police ? Dans la police ? Quand tu étais dans la police ?
2: Non. En tant qu'aide-soignant.
1: En tant qu'aide-soignant, d'accord.
2: En tant qu'aide-soignant, voilà.
1: En fait, vous vous retrouvez...
2: On est toujours collègues, mais on a poussé la collaboration un peu plus loin.
1: Oui, on a bien compris. Bon. Ça va. Vous étiez tous les deux dans la même équipe de nuit, et voilà, vous étiez... Alors, faut quand même dire que vous étiez pris chacun de votre côté, hein. T'es pas disponible à ce moment-là.
2: Oui.
3: Mais ça arrive, hein.
2: Oui.
1: Ah oui, ça arrive.
3: Ça arrive, les coups de foudre comme ça, qui sont des imprévus de la vie.
1: Bien sûr, et qui a fait le premier pas ? Le premier pas ?
3: J'aimerais qu'elle fasse.
2: Le premier pas, c'est moi qui ai fait le premier pas.
1: Ah, ah. Voilà. Mais comment ? Comment ?
2: Ah, tout simplement, en lui partageant un rêve que j'avais fait la veille. Alors, ça restera un peu... Voilà,
1: Ok, on a compris.
3: J'ai encore rêvé d'elle.
1: On était nus, on était là, on était dans une prairie, il y avait de l'air, c'était beau.
2: Les draps ne sont pas souvenus, par contre, heureusement.
1: Ça prend des proportions, cette émission.
3: Oui, mais c'est le Dami d'Hollande, les gars.
1: Sûr.
3: Free speech, une Dami d'Hollande.
1: Dany, nous ne voulons pas de détails supplémentaires et nous allons jouer tout de suite avec la question à choix multiple.
2: D'accord.
1: Il y a des lieux intimes sympas aussi, on peut faire ça dans la voiture. Hein. Combien de Français ont fait l'amour une fois dans une voiture ?
3: Oh, bah, beaucoup.
1: Tu l'as fait, toi ?
3: Dans une voiture ?
1: Ouais.
3: Oui.
1: Oui, bah oui. Et toi, Dany ?
2: Aussi.
3: Ah bah oui.
1: Attends.
2: C'est pas le plus pratique, on fait avec ce qu'on a parfois. Hein.
3: Mais exactement.
1: Et Mireille,
3: t'as déjà fait l'amour dans une voiture ?
0: Oui, tout à fait.
3: Bah voilà, évidemment, tu penses bien.
1: Est-ce que en régie, vous pouvez lever la main ? on va vous dire. Ah, qui a déjà fait l'amour dans une voiture?
3: Ah bah d'accord.
0: Ah, on a des.
3: Ah, ah, bah, bien sûr, Gwen Coupez.
0: Professeur Coupez.
3: Les vieux, hein, c'est tout. Voilà.
1: N'étonne pas ça, professeur Coupez. Dis donc, on apprend plein de choses aujourd'hui. Voici cette question. Quelle est la voiture la plus vendue de tous les temps dans le monde? La voiture la plus vendue de tous les temps dans le monde. Est-ce que c'est la Renault Clio? La Volkswagen Golf? La Toyota Corolla? Ou la Dami Domobile? La voilà, Dami Domobile. Top chrono, 10 secondes. La Renault Clio, la Volkswagen Golf, la Toyota Corolla, la Dami Domobile. Dani?
2: Alors, je sais vite. Pas, je dirais la Renault Clio.
1: Ah non, c'est la Toyota Corolla. 50 millions d'exemplaires vendus depuis 1966. Ce qui en fait donc la voiture la plus vendue de l'histoire. Toi, t'as dit la Renault Clio. La Renault Clio, elle est à 17 millions d'unités depuis 1990. On est quand même loin du compte. Désolé, Dani.
3: Allez, 5 pour Mireille, 2 pour Dani. Et là, maintenant, les gars, je vais vous faire plaisir. On va écouter Don't Stop Me Now de Queen. Et c'est scientifique. C'est la chanson qui nous rend le plus heureux au monde.
1: Ah,
3: pourquoi?
1: Bon,
3: parce qu'elle exploite au mieux les 3 ingrédients musicaux du bonheur. Paroles positives, tempo de 150 battements par minute et des notes incroyables. Donc, Don't Stop Me Now. Et hop là, on vous rend heureux sur ICI parce qu'on vous aime.
1: Et à on tout va la mettre dans une voiture, c'est de la spamade.

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1: Ça va, hein?
0: Bah oui.
1: Bah écoutez, si t'es content, je suis content, moi.
0: Voilà.
1: Ça rend tout le monde heureux, en fait, hein, c'est ça.
0: Oui.
1: Don't Stop Me Now, Queen.
0: Évidemment, j'espère que vous êtes tous heureux, mes petits chéris. Jingle.
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0: Et nous sommes au taquet avec Mireille qui a 5 et Dany qui a 2. Mireille qui joue avec ici Orléans. Et alors, du don comme ça, ton mari, il adore Corinne Touzet?
3: Ah oui, oui, oui, tout à fait, oui.
0: Ah là là là là, alors il paraît que pour les 50 ans de ton mari, t'as écrit à Corinne Touzet et qu'elle t'a gentiment envoyé une photo dédicacée.
3: Tout à fait, oui, oui, oui, c'est la réalité.
0: Et après, vous avez été la voir au théâtre.
3: Voilà, on était la voir au théâtre à Nemours et à Paris. À Fontainebleau, pardon, et à Paris.
0: Et qu'est-ce qui s'est passé?
3: Ah ben, mon mari voulait la voir, et puis à Fontainebleau, il m'a dit, on va pas la voir. Ben, j'écoute, il faut attendre la sortie des artistes, puis on était la voir, et puis il a eu l'occasion de lui faire la bise, de prendre des photos, etc. Et puis, identique à Paris.
0: Oh,
3: on a pu aussi, avec ma fille et ma petite-fille, on était installés à une table d'un café qui est dans la... c'est dans une impasse à Paris, à côté du théâtre, je ne sais plus quel théâtre c'est.
1: Le théâtre des variétés.
3: Des variétés, c'est ça peut-être. Et puis donc elle est sortie, puis elle est restée avec nous, elle a bien voulu prendre des photos.
0: Oh là
3: elle
0: là.
3: Est très agréable, très, très gentille.
1: J'en profite juste pour dire que la pièce c'est le duplex et que Corinne Touzet reprend le rôle et que la pièce va partir en tournée avec Francis Perrin.
3: Ah, d'accord, ah, bah, on ira la voir.
0: Et voilà, encore l'occasion de faire des photos hein, avec ton petit chéri. Hervé va être content. Est-ce que tu t'es acheté un uniforme de gendarmette? Pour faire plaisir à Hervé?
3: Non, pourquoi?
0: Bah parce qu'elle a toujours un bel uniforme.
3: Oh non. Oui, c'est vrai, je sais pas.
1: On est dans le fantasme.
0: Elle a un petit chapeau, elle a son petit uniforme, elle est drôlement sexy, la Corinne.
1: Vous aimez jouer aux infirmières, vous, hein?
0: Non, moi, j'aime pas les uniformes, mais il y a des gens qui aiment. Alors, je vais te mettre, tiens, cette petite chanson de Cindy Sander. Parce qu'il paraît...
1: Et pourquoi on n'était pas obligé?
0: Moi, j'adore Cindy Sander. Alors, il paraît que tu veux être un petit papillon si tu dois être un animal, ma chérie.
3: Ah bah oui, j'aimerais bien, oui, c'est joli, oui.
0: Bah oui, c'est mignon un papillon, un très beau papillon de lumière. On adore. Alors, on adore les papillons de lumière, mais on adore marquer des points et être en finale. Alors, je vais te poser la question cash. Tu te rapporte 5 points si tu la remportes. T'as déjà 5, on y va, tiens, petit générique. Préféré, où j'ai tellement souffert. Aïe, Fort Boyard. Je salue toute l'équipe de Fort Boyard que j'aime. Père Foura, je ne désespère pas d'être un jour ta femme. Alors, Fort Boyard, ça redémarre cet été. Mais qui va présenter la nouvelle formule de Fort Boyard? Top chrono, 10 secondes.
3: Comment il s'appelle, celui qui présente le slam?
0: Ah oui, mais...
3: comment c'est son nom?
0: Ah,
3: Cyril Ferraud.
0: Ah, bravo, oui, c'est Cyril qui succède à Olivier Mine. C'est la 37e saison de Fort Boyard. Bravo, tu as 10.
1: Bien, Dany.
0: J'ai perdu la tête.
1: Oh là, tu m'as fait peur, Dany, il est là. Bah oui, non, il a pas perdu la tête, Dany. Pour l'instant, 2 points, mais on va essayer de se rattraper, ne t'inquiète pas, Dany, qui déteste stocker, qui déteste garder, qui jette tout, il vous l'a dit, qui aimerait déjeuner avec le Dalai Lama. Alors, j'ai découvert un truc, c'est que, je fais partie de ses talents inutiles, il fait beaucoup le ménage, je vous l'ai dit,
0: il supporte pas
1: les miettes. Mais tu fais le ménage de façon un peu particulière à la maison, paraît-il. Est-ce que tu vois où je veux en venir?
4: Oui, ça nécessite un casque sur les oreilles, de la musique et puis un petit déhanché pour se mettre bien dans l'ambiance.
1: En fait, tu danses en faisant le ménage. C'est ta particularité.
4: Exactement.
1: Mais c'est mignon, ça.
4: Exactement.
0: C'est agréable, au moins.
1: Bah ouais, c'est chouette comme
4: tout. Bah voilà, ça met de bonne humeur et puis effectivement, ça permet de joindre l'utile à l'agréable.
1: Bon, comme on adore les gens qui font plein de belles actions, je voudrais juste rappeler que tu accompagnes aussi de jeunes handicapés à être autonomes. Ça passe notamment par savoir se faire à manger, apprendre à manger dans ces conditions-là. Donc bravo. Je sais que tu fais ça aussi, je voulais en dire un petit mot. En revanche,
4: oui, merci.
1: Quand monsieur était enfant, il a fait des bêtises, celui-là. Hein. Écoute-moi un peu ce malin.
0: Ah.
1: Il en avait tellement marre d'aller chercher le pain que qu'est-ce que tu faisais? Je te laisse faire la suite. Hein.
4: Alors, quand ma mère m'envoyait chercher le pain, effectivement, je sortais de l'immeuble et je me cachais sur le côté de l'immeuble. Voilà, et j'attendais un petit moment et je rentrais, je faisais le petit garçon essoufflé en lui disant « Maman, désolé, mais la boulangerie était fermée. » Voilà, jusqu'au jour où elle a senti un petit peu
1: l'embrouille.
4: Le coup venir, l'embrouille, voilà, et puis elle s'est mise derrière au balcon et elle ne m'avait jamais vu passer sur le chemin qui menait à la boulangerie.
1: Elle te l'a dit en s'essoufflant. Tu t'es bien foutu de moi. Hein.
0: Mais les mamans, elles donc, savent tout.
4: Voilà. Donc, je suis allé chercher le pain pendant de nombreuses années pour compenser un petit peu.
1: Et encore aujourd'hui, Tatiana te demande d'aller chercher le pain, évidemment. Bon, allez, nous allons jouer avec ta question cash et tenter de t'offrir les trois points. Donc, c'est même 5 points supplémentaires, ce qui te permettrait de prendre la tête, Dani.
0: Non, pas du tout. Elle a 10, ouais. Il a 2.
1: Elle a déjà 10
0: Oui, non, mais ce qui est bien, c'est que ça fait 2 ans qu'on fait cette émission. Il n'y a pas une fois, il ne se plante pas dans les scores. Dani a 2.
1: De l'espoir à plein de gens.
0: Mireille a 10. Donc là, s'il marque 5, il aura 7.
1: Ouais, c'est déjà pas mal. C'est
0: allez.
1: Déjà pas mal.
4: Ouais, voilà.
1: Ouais, Dani, allez, mets ton chapeau de Mexicain. Tu veux faire un peu de ménage, peut-être, là, en dansant?
4: Vas-y, pas de danse.
1: Quelle spécialité mexicaine tient dans une galette de maïs ou de blé pliée en deux? Comment ça s'appelle? Spécialité mexicaine qui tient dans une galette de maïs ou de blé, top chrono, et que l'on plie en deux. Ça porte un nom.
4: Je tiens une tortillas.
1: Tortillas,
0: c'est l'omelette. D'ailleurs, j'ai entendu ta fille qui a fait, mais non.
1: La tortilla, c'est l'omelette. Non, c'est les tacos. Fameux tacos. C'est classique de street food. Et effectivement, ça se

0: Merci pour les beaux sourires que tu ne cesses de m'offrir. Merci de rester quand je dois partir. Je fais de mon mieux, promis, je voulais te le dire. J'espère que bientôt je pourrai te laisser.
1: Il y a une histoire avec la voiture aujourd'hui ou quoi là? On parle que de ça, c'est Louane avec conduire.
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2: Ici, nous sommes avec Mireille qui joue avec ICI Orléans et qui a 10. Et Dany qui joue avec ICI Sud-Lorraine et qui a 2. Alors, Mireille, comme ça, on mange des bonbons.
5: Je les ai.
2: Hein ? Des petits bonbons. Mais pas comme dans la chanson, hein ?
5: Ah non, du tout.
2: Tu travaillais sur les marchés, il y a quelqu'un qui t'a fait une petite blague, qui t'a offert des bonbons.
5: Des petits jeunes qui travaillaient en face au marchand de légumes. Et puis ils m'ont offert des bonbons, j'ai pris, j'ai mangé, et c'était des bonbons bleus de méthylène.
2: Ah.
5: Donc après, on a la bouche toute bleue, on fait pipi bleu.
2: Et oui, voilà. Bah, c'est drôle en même temps.
5: Oui, c'était drôle.
2: Bah, c'est sympa, voilà. Alors, je signale que Mireille, elle a été chauffeur de car scolaire et qu'elle a passé le permis de conduire pour les transports en commun en 78. Mais il n'y avait pas de car dans l'auto-école, donc tu as passé ton permis sur un camion.
5: Oui, sur un poids lourd, oui.
2: Du coup, tu as aussi le permis
5: poids lourd.
2: Et voilà. Ah oui, attention Mireille, ça rigole pas. Alors Mireille, pour t'encourager à gagner le bingo, je vais te mettre ton chanteur que tu aimes et...
6: Là-bas,
2: oh, Damidolan.
1: Ah oui, Michel.
2: Les lacs du Connemara. Alors, ce bingo, il n'est pas très compliqué. Tu vas l'emporter haut la main. À mon top chrono, tu auras 10 secondes pour me donner un maximum de chanteuses qui ont plus de 50 ans, qui sont vivantes ou qui nous ont quittées. En tout cas, des chanteuses de plus de 50 ans. Attention, top chrono, 10 secondes.
5: Dalida, Sheila, Sylvie Vartan, Nicole Croisy, Véronique Sanson, Chantal Goya.
2: Tu m'en as donné 6, bravo. Il y avait Annie Cordy, Lynn Renaud, Mireille Mathieu.

0: Julie Pietri, Dolly Parton, Ella Fitzgerald, Patricia Cass, mais tu m'en as donné 6, bravo.
1: Un tout petit mot, j'en profite Valérie pour dire à nos auditeurs qu'ils peuvent aller regarder sur YouTube le nouvel épisode de votre émission, La Ref, qui sort demain avec cette fois comme invité Jean-Phi Janssen.
0: Oui, mon Jean-Phi qui va nous parler de sa vie, il a été quand même, il a été hôtesse de l'air.
1: C'est vrai qu'il était hôtesse de l'air.
0: Oui. Et comme il aime à le dire, il a été hôtesse de l'air et puis il nous régale maintenant sur scène, il nous raconte sa vie, il nous fait rire. Et il est dans La Ref, exactement.
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0: Ah,
1: Dany va le faire, il va aller sur YouTube, aller écouter La Ref. Bah oui, Dany, bah bien sûr.
0: Ah, attends, je t'explique, Dany, il est hyper concentré là. Il se dit oh là là là là là là.
2: J'attendais la question.
0: Ouais, il attendait
1: attends,
0: le bingo.
1: Mais laisse-moi parler un peu de voiture. On n'a pas arrêté de parler tous ensemble de voiture aujourd'hui. Tu nous as même avoué que tu avais déjà fait des trucs dans la voiture. Bon. Mais pas quand t'as été au resto avec Tatiana, surtout quand t'essayes de te garer.
2: Ah oui, c'était sympa cette petite anecdote. Oui, il restait une seule place pour. Pour se garer, Tatiana était en voiture devant moi, donc elle a pris la place restante.
1: Oui.
2: Et puis voilà, en sortant de la voiture, elle était bien contente d'avoir eu la dernière place. Sauf qu'après le resto, en retournant à la voiture, voilà, c'était la veille de la Saint-Nicolas à Nancy.
1: Ouais.
2: Et donc, c'était un emplacement où il fallait libérer les places avant minuit. Donc, la voiture est partie à la fourrière.
1: Voilà, vous avez été prendre le dessert à la fourrière. Voilà, sympa, c'est toujours plaisir. Tiens, on a parlé de Dalida, c'est ta chanteuse préférée. Partie des artistes que tu adores pour t'encourager. Bon, Dany, très clairement, elle a fait 6. Tu sais que le bingo, il vaut.
0: Le dingo, ouais.
1: Plutôt.
0: Le dingo, ouais.
1: Il vaut 10 points. Pour prendre les 10 points, il faut que tu fasses plus.
0: Oh là là. Je vais te simplifier.
1: Oh là là, il faut que tu fasses plus de 6. Ouais, voilà. Faut que tu fasses 7.
2: Okay,
1: allez, en 10 secondes, cite-moi un maximum de chanteurs, donc des chanteurs, pas des chanteuses, hein. Maximum de chanteurs de plus de 50 ans vivants, contemporains, disparus. Top chrono, on y va.
2: Michel Sardou, Goldman, Balavoine, Polnareff.
0: Alors, je sais pas Balavoine, hein, s'il avait 50 ans.
1: Non, il avait moins. C'est moi qui l'ai induit en erreur, mais ça n'aurait pas suivi.
0: Mais il m'en a donné 3, de toute façon.
1: Ah oui, non, Johnny, Sardou, Lamas, Fugain.
0: Ce qui veut dire que Dany, bravo d'avoir joué, mais tu n'es pas sélectionné. Mireille, tu es sélectionnée, on se retrouvera vendredi pour la finale. T'es contente ma chérie?
3: Ah oui, tout à fait.
0: Et oui, tu tenteras de gagner le séjour pour 2 personnes pour la 65e édition du Mondial, la Marseillaise à pétanque. Tu essayeras de dormir à l'hôtel Villa M à Marseille, tu auras 100 euros de carburant pour y aller, ou la machine,
1: la machine espresso Malongo bébé, bien sûr, avec ses pentes de dosette. C'est super, c'est un très beau cadeau.
0: Et des claquettes chaussettes. Bien, je remercie la technique et tous les gens qui se sont débrouillés. Bravo mes chéris pour avoir réussi à avoir le standard. Merci aux auditeurs d'avoir partagé ce moment avec nous de grandes galères, hein, parce que c'était magnifique. En tout cas, je vous aime, je vous embrasse très fort. Merci Céline, merci Gwen, merci Océane, merci Sadika, merci Eric Bastien.
1: Je vous en prie Valérie Damido, merci à toi.
0: Et oui, et le Damido Land démarre fort. Puisque,
1: et la chanson Damido Land.
0: Évidemment Nico, merci pour cette chanson du Damido Land qu'on écoutera toute la semaine. À demain mes petits canards, je vous embrasse, je vous aime. Hello Marine.
4: Hello.
1: Bonjour
4: Valérie. Hello Eric, ça va?
1: Ça va bien vous?
4: Oui, alors vous n'êtes pas sans savoir aujourd'hui que c'est la journée mondiale des océans, le saviez-vous?
1: Oui.
0: Ah bon.
1: Et des meilleurs amis aussi.
0: Et des meilleurs amis aussi.
4: Ah c'est vrai?
0: Ouais.
4: Super, et on s'intéresse à l'océan pour le coup, avec une association en particulier qui œuvre pour nous sensibiliser, c'est l'association MyOne. C'est la contraction de Marion et de Ewan, c'est un couple qui fait escale aujourd'hui sur son voilier à Paris. Et on va la découvrir, cette association.
1: Merci Marine, à tout de suite.
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1: Excellent début de semaine, merci d'écouter ici, nous sommes le 8 juin, il est...
0: Eh bien nous sommes le 8 juin, vous écoutez ici, il est 13h, je vous aime.
1: Et c'est Marine Legénie que vous retrouvez pour Ma France, passez une belle journée, une belle après-midi.
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4: Bonjour à toutes et à tous, bienvenue dans Ma France. Une France encore sous le choc et qui s'interroge après la mort de Liana, 11 ans. Alors que 150 rassemblements sont prévus ce soir devant les tribunaux, le fonctionnement de la justice est au cœur des critiques. Une réunion s'est tenue ce matin au ministère de la Justice avec les procureurs généraux. Nous irons place Vendôme dès le début de ce journal. Patrick Bruel est en garde à vue. Le chanteur, entendu depuis 8h30 ce matin sur les multiples accusations de viol et d'agression sexuelle qui le visent. Dans l'actualité également, cette étude de l'INSEE qui projette un pic de population en 2037 à 69,8 millions d'habitants en France. Et les Dragons de Metz qui rentrent aussi de Budapest avec la Ligue des Champions, c'est du hand. Un journal des régions très sportif également avec une invitation par Thibaut Pinot lui-même dans sa ferme franc-comtoise pour voir passer le Tour de France. Et puis on prend large avec notre invité du jour en cette journée mondiale des océans. Je vous le disais, nous recevons Marion Courtois, cofondatrice de l'association My One et son voilier pédagogique. Jérôme Barella, le principal suspect dans l'enquête sur la mort de Liana, a été visé par au moins 7 plaintes ou signalements transmis à la justice depuis 2017. Malgré des soupçons de pédocriminalité, il n'a jamais été entendu par les enquêteurs. Des dysfonctionnements pointés du doigt jusqu'au sommet de l'État aujourd'hui. D'où cette réunion ce matin au ministère de la Justice, place Vendôme à Paris. Gérald Darmanin a réuni les procureurs généraux pour leur demander de reprendre l'intégralité des 70 000 plaintes qui touche les enfants. Le garde des Sceaux leur demande la mobilisation générale pour faire la vérité.
3: Comme je leur ai fait remarquer, je souhaite qu'ils se concentrent, vu le nombre important de ces plaintes, sur les plaintes qui sont à leur connaissance. On parlera ensuite des plaintes qui ne sont pas à leur connaissance. Et pour lesquelles délit ou crime, c'est-à-dire attouchement, violence ou viol, crime sexuel sur mineurs, donc ça concerne bien les délits et les crimes, les mineurs qui ont pesé, comporté les plaintes, sont encore mineurs afin de les protéger. Donc en priorité, s'occuper des enfants, puisqu'il peut y avoir des plaintes qu'on dépose pour des crimes qui touchent les mineurs, mais vous le savez, soit prescrits, soit très largement après les faits. C'est d'abord l'urgence absolue, une mobilisation générale que je demande aux procureurs généraux. Et pour le 14 juillet au plus tard, je leur demande de faire cet état de lieu avec l'ensemble des parquets et des services enquêteurs sur leurs responsabilités.
4: Gérald Darmanin, garde des Sceaux, tout à l'heure, lors de cette conférence de presse. Coralie Moreau, bonjour.
6: Bonjour.
4: Vous êtes sur place pour ici, vous avez assisté à cette conférence de presse. Alors ce passage en revue de toutes les plaintes n'est qu'un premier pas pour faire la lumière. Le ministre de la Justice a annoncé plusieurs étapes, Coralie.
6: Oui, donc il y aura cet état des lieux. Puis au 31 juillet, Gérald Darmanin devra avoir rencontré à nouveau, individuellement cette fois, tous les procureurs généraux pour faire un point précis sur les dossiers, voir s'il y a défaillance ou difficulté pour exiger ensuite une accélération des enquêtes. Puis, dans les semaines qui suivent, ce sont toutes les plaintes qui ne sont pas encore remontées et qui concernent une fois encore des délits ou crimes sexuels sur des enfants encore mineurs qui doivent être recensés. Nous devons montrer que nous faisons le maximum de ce que nous pouvons faire pour protéger tous les enfants de la République, a dit le ministre.
4: Et Coralie, Gérald Darmanin est également revenu sur les moyens consacrés à cette affaire Liana et plus largement à la justice en général.
6: Oui, alors il a repris les propos d'Emmanuel Macron. Il n'y a pas de problème de moyens. Il rappelle d'ailleurs les 700 millions d'euros de crédit en plus qu'il a obtenu. Il faut encore faire mieux, admet-il, tout en mettant en cause le bilan de François Hollande et la situation de clochardisation de la justice. Dans cette affaire, Liana, rappelle le ministre, ce n'est pas une question de moyens. Il reprend la plainte déposée en 2025, plainte toujours en cours. Il n'y a pas eu de problème de moyens. Ce qu'il n'y a pas eu, c'est une priorisation dans cette affaire, comme demandé dans la circulaire qu'il a signée à son arrivée. Les viols, ils étaient connus, attestés par un médecin et un psychologue. Jamais la justice n'aurait dû attendre 9 mois pour entendre le mis en cause. Le ministre de la Justice a assuré enfin qu'il ferait toute la vérité sans rien cacher aux Français, au terme notamment de l'enquête administrative dans 15 jours. Il faudra savoir s'il y a des défaillances ponctuelles ou systémiques et reconnaître les erreurs avec, s'il le faut, des prises de sanctions.
4: Merci beaucoup Coralie Moreau, journaliste spécialiste justice pour ici en direct de la place Vendôme. Pour poursuivre la discussion, on est en ligne avec Stéphane Fischesser, secrétaire national du syndicat de la magistrature. Bonjour.
7: Bonjour.
4: Alors, vous avez entendu ce qu'a dit Gérald Darmanin ce matin. Votre première réaction au propos du garde des Sceaux qui dénonce un dysfonctionnement grave de l'injustice dans cette affaire Liana.
2: Oui, alors, notre réaction, elle est relativement simple. Nous attendons les conclusions des enquêtes qui ont été lancées, de l'inspection en cours. On souhaite qu'il n'y ait pas qu'on ne cherche pas tout de suite à désigner des responsabilités individuelles, alors même que l'inspection générale de la justice doit travailler en sérénité pour établir si d'éventuels dysfonctionnements sont intervenus. Ce procédé qui consiste à dénoncer un peu des boucs émissaires avant même que le travail d'investigation ait été fait, nous en préoccupons, hein, pour être clair. Pour autant, on ne peut pas écarter la question des dysfonctionnements, évidemment. Mm-hmm. S'il y a des responsabilités individuelles, évidemment qu'elles devront être mises au clair. Mais il y a surtout pour nous des responsabilités structurelles, des responsabilités politiques. Je rappelle que Gérald Darmanin a été ministre du budget, qu'il a été ministre de l'Intérieur. Donc les questions de financement de la justice, la question du démantèlement de la filière d'investigation, hein, de la police judiciaire qui enquête sur les violences sur mineurs, il a quelque chose à en dire, il a une responsabilité et c'est ce qu'on aimerait aussi nous souligner. Évidemment.
4: Alors lui, il répond, Gérald Darmanin, que depuis qu'Emmanuel Macron est au pouvoir, il y a eu des moyens, on est passé de 8000 à 9500 magistrats, que le manque vient des gouvernements précédents.
2: Oui, alors c'est sûr qu'il y a, historiquement, hein, la justice en France est largement sous-dotée. Il l'a d'ailleurs rappelé. Il a pu dire que la justice française était la moins dotée de toute l'Europe. Alors, en tout cas, s'agissant des parquets, c'est particulièrement vrai. Hein. On compte à peu près 3 procureurs pour 100 000 habitants en France, quand la moyenne européenne est à 11,3. Oui. On est les derniers de la classe en la matière. C'est encore pire si on regarde les assistants, les greffiers qui travaillent autour des magistrats du parquet. Je crois qu'on est à 0,6 pour 100 000 habitants quand on est à 14. Donc il faut s'imaginer pour l'Europe. Donc il faut s'imaginer qu'en fait on travaille avec une équipe qui est 24 fois moins importante que nos homologues européens. C'est justement ces équipes qui vont faire des recoupements, qui vont faire du travail sur le profil, hein, des personnes qui sont mises en cause et qui pourrait justement permettre une meilleure détection, une meilleure priorisation des dossiers. Et c'est ce qui manque cruellement à la justice actuellement.
4: Merci beaucoup Stéphane Fischesser, secrétaire national du syndicat de la magistrature, d'avoir réagi à cette conférence de presse de Gérald Darmanin. Après cette réunion donc au ministère de la Justice, et les associations de leur côté appellent à des rassemblements devant les tribunaux de France à 19h ce soir, après donc ces dysfonctionnements, pour exprimer, je cite, leur colère face à l'impunité des pédocriminels. Anne-Cécile Maillefer est présidente et fondatrice de la Fondation des Femmes.
7: C'est pas un changement sociétal, pardon, c'est un changement politique qu'il nous faut. La société, elle a bougé. Les gens, ils ont ouvert les yeux. Et la colère, là, qui est en train de se répandre partout en France et qui va faire qu'on va tous se mobiliser ce soir à 19h, c'est une colère qui montre que la société, elle a ouvert les yeux. Mais on est face à un système politique qui refuse et qui, de ce fait, protège les agresseurs. Donc en fait, à un moment donné, il faut arrêter de se moquer du monde. On a un président de la République qui est en place depuis 2 quinquennats et qui non seulement ne fait pas ce qu'il faut, mais refuse d'entendre ce que nous disons depuis bientôt 10 ans. Les violences sexuelles faites aux femmes et aux enfants sont massives. Il faut que la France réagisse. Les victimes se prennent le mur de la justice. Oui, on a besoin de moyens. Il faut arrêter de dire qu'on n'a pas le temps et qu'on n'a pas les moyens. Si c'est important, alors il faut y mettre le temps et les moyens.
4: Et plus de 150 rassemblements sont prévus devant des tribunaux partout en France ce soir à 19h. La liste complète est sur ici.fr.
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4: Dans l'actualité également, Patrick Bruel, en garde à vue, le chanteur est entendu depuis ce matin par la police judiciaire sur les multiples accusations de viol et d'agression sexuelle qui le visent, Margot Steve.
8: Oui, pas d'interpellation au saut du lit pour Patrick Bruel. Le chanteur connaissait la date de sa convocation depuis une dizaine de jours. Il s'est donc rendu ce matin dans les locaux du 1er district de police judiciaire pour une garde à vue qui peut durer jusqu'à 48 heures. Et ce n'est pas les questions qui vont manquer. Les enquêteurs l'interrogent sur des faits concernant pas moins de 13 victimes, précise le parquet de Nanterre. Certains faits connus, comme ceux dénoncés par la directrice générale d'Unifrance, c'était lors du festival du film d'Acapulco en 1997. D'autres en 2000 à Monaco, à Dinard en 2012 et en 2010 à Bruxelles. Mais le parquet évoque aussi plusieurs nouvelles victimes identifiées récemment par la justice. 13 victimes donc au total, mais pas Flavie Flamand, dont la plainte déposée mi-mai est gérée au parquet de Paris. Dans un communiqué transmis ce matin, les avocats de Patrick Bruel assurent qu'il répondra à toutes les questions et transmettra tous les éléments nécessaires pour démontrer son innocence.
4: Les explications de Margot Steve. L'INSEE publie aujourd'hui sa projection sur la population française en 2070. Et les nouvelles ne sont pas très bonnes. Deux conclusions principales. La France va vieillir, ça ce n'est pas une surprise. Mais surtout, la population française va commencer à baisser. Et ça pourrait arriver très vite, Marc Bertrand, dans à peine plus de 10 ans.
9: Oui, en 2037 précisément, la population française pourrait atteindre un pic à 69 800 000 habitants contre 69 millions aujourd'hui. Ensuite, elle commencerait à chuter. La France perdrait 4 millions d'habitants d'ici 2070. C'est une bascule inédite. Hein. Hors période de guerre, on n'a pas d'autres exemples dans l'histoire récente parce que les indicateurs sont au rouge. Le solde naturel d'abord, le nombre de naissances par rapport au nombre de morts, il est devenu négatif l'an dernier pour la première fois depuis la Seconde Guerre mondiale. Le taux de fécondité ensuite, il baisse plus vite que les prévisions des experts. Il n'y a que l'immigration qui soutient encore la croissance de la population française. D'ailleurs, quand on regarde les hypothèses de l'INSEE, c'est le solde migratoire qui joue le plus sur l'évolution de la population. Entre une immigration très forte et très faible, la population française pourrait atteindre 70 millions d'habitants ou à l'inverse, tomber jusqu'à 61 millions en 2070. Tout ça dépend des guerres, de la géopolitique mondiale et des choix politiques du pays.
4: Marc Bertrand sur cette étude de l'INSEE. Elles aussi sont reparties de Budapest avec la Ligue des Champions dans les bagages. C'est du handball. Les Dragons de Metz ont détrôné les Hongroises de Győr hier soir après avoir tout gagné avec l'équipe de France. Les Messines attendaient de ramener ce trophée qui manquait à leur palmarès.
10: On est champions !
4: Voilà, elles ont bien donné de la voix et notamment grâce à Adi. Elle est la demi-centre du Metz Handball. Elle revient sur la fin de match un peu difficile après avoir pourtant largement mené.
11: Cette deuxième mi-temps, punaise, quand on mène de 6 buts, qu'on a le ballon de 7 à peut-être à la 45e, 47e, je me dis, oh non, on mène trop tôt, c'est trop, parce que la pression en fait que les filles mettent et que le public a mis, et ça a été incroyable, mais on a toujours essayé de rester solide, même si on a eu un petit temps faible, et franchement, non, je suis très très très très fière.
4: Fierté partagée grâce à Adi, l'une des doyennes des Dragons. L'équipe de France de foot est à Lille pour son dernier rendez-vous avant la Coupe du Monde. Un match amical contre l'Irlande du Nord à 21h10. 4 jours après une défaite face à la Côte d'Ivoire dans un autre match de préparation. Les Bleus débutent leur mondial le 16 juin, mardi prochain contre le Sénégal. Ce match contre l'Irlande du Nord est à suivre sur ici.fr.
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4: Allez, chose promise, chose due, le journal des régions nous emmène chez Thibaut Pinot aujourd'hui dans sa ferme franc-comtoise à Mélisée. C'est tout près du Ballon d'Alsace. L'ex-star du cyclisme français propose une expérience inédite cet été lors du passage du Tour de France dans la région le 17 juillet. Accueillir chez lui une famille dans sa maison transformée en gîte qu'on pourra réserver sur Airbnb gratuitement, Jean-François Fernandez.
12: C'est avec des bottes en caoutchouc que Thibaut Pinot nous reçoit et pour cause, il nous fait visiter sa ferme.
13: Cette ferme, je l'ai depuis presque maintenant 10 ans. C'est une reconversion que j'avais travaillé depuis plusieurs années pendant ma carrière. Petit à petit, j'ai construit mon cheptel, agrandi ma ferme et puis aujourd'hui être à 100% dedans, on va dire.
12: Thibaut aime les animaux, il défend leur bien-être, 200 bovins, des moutons, des chèvres, des ânes et des chevaux.
13: Ce que j'aime bien dans ce métier, c'est entre ce que tu programmes le matin et puis ce que tu fais réellement la journée, il y a beaucoup d'imprévus. Je retrouve un peu ce que j'avais quand j'étais coureur cycliste en gros. Des journées qui sont chargées. Et puis on n'a pas le temps de s'ennuyer, donc en gros je me lève de bonne heure vers 6h, 6h30, je suis à ma ferme à 7h et puis je quitte la ferme quand le travail est fini, donc ça peut être à 18h, s'il y a des complications à 20h, 21h, 22h, il n'y a pas vraiment d'horaire.
14: Allez là !
12: Nous sommes à présent dans une pâture avec les vaches.
13: Ce que je recherche aussi, c'est avoir un contact avec mes animaux quand même. J'aime bien apprivoiser quand même mes animaux, oui, qu'ils soient contents de me voir, comme je suis content de les voir. Ah bah là c'est autre chose que les vaches, ça. C'est un peu plus de jus là.
12: Séance photo avec une biquette dans les bras et on se retrouve dans la maison où seront hébergées 6 personnes en juillet prochain.
13: Allez, on fait une petite visite.
12: Thibaut a accepté d'ouvrir sa maison pour un accueil exceptionnel au moment du passage du Tour l'été prochain.
13: C'est vrai que beaucoup de gens me demandaient ce que je devenais depuis le Tour de Lombardie, le dernier que j'ai vécu en 2024. Donc ça fait presque 2 ans que plus personne n'a trop de nouvelles, donc c'est important aussi de redonner un peu de nouvelles à mes fans, on va dire.
12: 6 personnes seront accueillies et vivront le Tour avec Thibaut Pinot, soirée, barbecue et et même l'étape d'Old Belfort en voiture officielle et en hélicoptère.
4: Ça donne envie, hein. Seule possibilité pour pouvoir vivre l'étape d'Old Belfort aux côtés de Thibaut Pinot du 16 au 19 juillet. C'est réservé donc ce séjour sur la plateforme Airbnb. Les réservations ouvrent le 19 juin à 10h. À noter que cette expérience est totalement gratuite. Changement de décor. On part sur le circuit mythique des 24 heures du Mans pour s'attabler à l'heure du déjeuner à l'auberge des Hunaudières. C'est un restaurant installé depuis le début du 20e siècle dans la ligne droite des Hunaudières, d'où le nom, avec une vue imprenable sur la célèbre donc ligne droite de 6 km où il n'y a aucune tribune car le public y est tout simplement interdit. C'est là que les voitures atteignent leur pleine puissance avec des vitesses allant jusqu'à 300-325 km/h. Une adresse surtout connue des passionnés. Les 24 heures du Mans, ça commence vendredi et on s'attend à doubler le nombre de couverts pour l'occasion, Julien Penaud.
14: Le privilège de pouvoir savourer son repas avec les voitures lancées à pleine puissance qui passe littéralement sous les fenêtres de l'auberge des Hunaudières. Franck, bière à la main, est monté à l'étage pour apprécier le spectacle.
15: Écoutez, moi c'est la première fois, donc le bruit est impressionnant.
14: Car ici, les clients sont aux premières loges, en surplomb des grillages de sécurité qui masquent habituellement la perspective de cette ligne droite de légende. Alain et Eric, venus de Tours, savent à quel point l'emplacement est idéal.
16: Ici, ça doit rester un endroit privilégié, oui. Voire un peu secret.
17: C'est le privilège de connaître l'auberge, en fait. C'est la course automobile dans son paroxysme, quoi. Bon, aujourd'hui, il y a les chicanes, mais nous, on a connu les années 90 où ça roule à 410 hein, en vitesse de pointe.
18: Ça vous donne un petit peu la chair de poule pour les amateurs de voitures, quoi.
14: Dominique Trotté, le gérant de l'auberge des Hunaudières, a dû se plier à quelques règles de l'ACO.
18: On n'a pas le droit d'allumer les enseignes pendant la course parce que ça éblouit les pilotes. On a interdit, bien sûr, qu'on prenne des flashs, tout ça, pour les pilotes, quoi. Et on a un périmètre de sécurité à respecter aussi.
14: Et petite subtilité, avec le bruit des moteurs, les serveurs demandent aux clients d'écrire eux-mêmes leurs commandes sur papier pour être sûr de bien les comprendre.
4: Julien Penaud, ici Maine.
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4: 13h17, vous écoutez Ma France. Vous le disiez en titre, c'est la journée mondiale des océans aujourd'hui. Les océans, poumon bleu de notre planète qui couvre 71% de la surface du globe et absorbe 30% du CO2 mondial. Malgré ce rôle vital, ils sont sous pression, maltraités par les hommes. Cette journée, c'est l'occasion de sensibiliser le public à la beauté, à la fragilité de nos mers et océans, avec plein d'initiatives partout en France. On s'intéresse à l'une d'entre elles, aujourd'hui à une association en particulier qui œuvre pour nous sensibiliser, l'association Maiwan et son voilier, le Maiwan 5, qui fait escale sur la Seine à Paris jusqu'à demain si vous passez par la capitale. Bonjour Marion Courtois.
19: Bonjour, merci.
4: Alors vous êtes cofondatrice, c'est ça, de l'association. Votre association, en fait, c'est une expédition sportive, un tour du monde à la voile lancé en 2015, qui s'est transformé en projet écologique au fur et à mesure des escales. Vous pouvez nous expliquer tout ça?
19: Bien sûr. En effet, c'est un projet qui a mûri, qui s'est construit pas à pas. Nous ne voulions pas partir avec quelque chose de préconçu.
4: Alors vous, c'est vous et votre compagnon?
19: C'est moi et mon compagnon, en effet, Erwan Lelanne, les cofondateurs de l'association. Donc Maiwan, aujourd'hui, c'est une association qui est partie pendant 7 ans à la rencontre des peuples traditionnels. Pourquoi les peuples traditionnels? Parce qu'ils vivent encore en gardiens d'écosystèmes équilibrés. Mmh. Et du coup, c'est comment on peut s'inspirer de leurs pratiques pour nous essayer de respecter la biocapacité de notre planète et de protéger nos océans.
4: Alors, il y a eu combien d'escales dans ce tour du monde? Alors, qui a commencé, je le rappelle, que vous avez lancé en 2015.
19: En 2015, nous sommes partis pendant 7 ans autour du monde avec 26 escales. Ah oui. Et un équipage pluridisciplinaire, bien sûr d'anthropologues, sociologues, mais aussi de scientifiques pour venir étayer les propos, de sportifs de haut niveau qui nous ont permis d'aller collecter les données, mais aussi de jouer le rôle de véritable ambassadeur. Mm-hmm. Puisqu'ensuite, l'association Maiwan, c'est 3 grands programmes d'intervention. Un de plaidoyer auprès du grand public, donc de sensibilisation à la protection des océans pour le grand public, nos décideurs politiques qui étaient avec nous ce matin. Un d'éducation auprès des jeunes et puis un d'accompagnement des collectivités territoires à la transition écologique.
4: Alors, pour resituer tout ça, Marion et Erwan. Erwan, il était montagnard à la base, pas du tout du domaine de la mer.
19: Alors, si je vous dis la vérité, il dit qu'il a des origines bretonnes, mais il est né à Grenoble. Donc, en fait, oui, il avait fait de l'optimisme quand il était petit. Et pour ma part, je n'avais jamais posé le pied sur un bateau.
4: Et comment ça vous est venu, l'idée de transformer ce, vraiment ce tour du monde, à la base plutôt sportif, en vrai projet écologique? C'est vous qui avez soufflé ça, je crois savoir.
19: J'ai été un peu à l'initiatrice. Alors, c'est vrai qu'avant Mayouen, dans ma précédente vie, j'ai travaillé 15 ans en action humanitaire sur les plus grands conflits, donc en Syrie, en Palestine, au Sud-Sahara. Et j'avais un peu cette impression, j'adore ce métier, mais de mettre toujours un pansement sur des conflits récurrents. Et vraiment cette envie de travailler en anticipation sur l'équilibre de nos ressources et puis donner plus de force à nous en tant que citoyens pour prendre les bonnes décisions.
4: Et pourquoi l'océan ?
19: Et pourquoi l'océan ? Parce qu'en fait, c'est là que tout se joue aujourd'hui. Je crois que la vraie urgence... on parle d'actualité, de tous les conflits, c'est l'océan qui va nous permettre de réguler le changement climatique, qui fait le lien entre les peuples. Et si on arrive à protéger l'océan, je pense qu'on peut protéger l'ensemble du vivant.
4: Pour que les auditrices, auditeurs comprennent bien ce que vous avez fait pendant ces escales, est-ce que vous pouvez nous donner un exemple concret de vos réalisations qui vous a particulièrement marqué? C'est dur, hein.
19: C'est toujours très dur. Alors peut-être... Il y a deux questions dans la vôtre. Ce qui m'a particulièrement marquée, c'est vraiment encore la présence d'une nature sauvage et qui du coup vit dans des écosystèmes qui soient équilibrés. Qu'on soit au fin fond de la Patagonie, au milieu du Pacifique ou de l'Amazonie, on retrouve ce juste équilibre de la nature et c'est encore possible.
4: D'accord.
19: Donc ça, c'est...
4: Il y a encore des endroits préservés dans le monde, ça fait du bien au moral.
19: Ça fait du bien au moral. Et puis justement, si on parle des endroits qui malheureusement ont été dégradés, nous avons aussi rencontré des lieux où lorsqu'on faisait les bonnes actions, c'était possible de revenir. On peut encore faire des choses. Il y a deux exemples qui me viennent en tête. Le premier, c'est en Patagonie, où nous avons travaillé avec les populations traditionnelles Yagan sur la protection de leurs fjords. Il faut savoir qu'en Patagonie, aujourd'hui, il y a l'élevage de saumon intensif qui s'installe. Quand une ferme de saumon s'installe, c'est 50 000 poissons dans des bacs et c'est le fjord qui se détruit. L'ensemble de la biodiversité qui va être recouvert d'une marée rouge et il n'y a plus aucune vie.
4: D'accord.
19: Avec cette population Yagan qui nous a amenés auprès de ces fermes, des scientifiques, on a prouvé la corrélation entre l'installation de ces marées rouges, l'installation de ces fermes, et la population Yagan a réussi à faire voter une loi pour interdire l'installation de nouvelles fermes de saumon.
4: Alors la Patagonie, ça paraît un petit peu loin des quais de Seine aujourd'hui, mais est-ce que nous, en tant que consommateurs, justement, on peut faire quelque chose ?
19: Eh bien, justement, ça c'est ce qu'on a fait pendant l'expédition, mais tout ce qu'on fait pendant nos escales, nous le réalisons également en France. En parallèle, nous travaillons avec une vingtaine de classes en région Rhône-Alpes à ce moment-là qui nous ont aidés à mener l'enquête. Des enfants entre 7 et 12 ans qui ont mené l'enquête dans leurs écoles, qui ont découvert qu'ils avaient du saumon d'élevage et qui ont décidé de remplacer le saumon par de la truite locale.
4: Cette jeune génération
19: est bouclée.
4: Qui fait un peu la morale aux parents aussi. Vous voyez-vous un changement dans les générations ?
19: Bien sûr, aujourd'hui, par exemple, on accueille une école de Montreuil qui nous accompagnons depuis 2 ans, qui sont venus avec leurs parents et je discutais avec les mamans qui me disaient que elles allaient plus au supermarché de la même manière, elles commençaient à acheter plus de vrac, elles faisaient attention et c'est les enfants qui font ce rôle. Et quand les ministres prenaient la parole ce matin, en fait, à un moment donné, les enfants leur ont dit, ça fait 2 ans que ces actions, on les met en place à la maison.
4: Vous parlez des ministres ce matin, ils sont venus vous rendre visite, c'est ça, sur le voilier qui a accosté en ce moment sur les quais de Seine à Paris.
19: Sur les quais de Seine, oui.
4: Plein d'ateliers de sensibilisation.
19: Oui, alors bien sûr, il y avait les ateliers Mayouen, mais pas que. Ce qui me tient vraiment à cœur aussi, pour ma part, c'est de mettre en avant la puissance d'un collectif. Et du coup, là, nous étions accompagnés de 5 autres associations expéditions qui menaient les ateliers de sensibilisation avec nous. Race for Water, Plastic Odyssey, Juste 2 degrés. Jean-Louis Etienne, la fresque Océane, qui nous ont accompagnés pour ce village de sensibilisation.
4: Vous évoquez des invités de prestige, Jean-Louis Etienne. Des figures comme ça, ça permet aussi d'intéresser le grand public. C'est important de les avoir à vos côtés.
19: Je pense que c'est... Alors, Jean-Louis Etienne, il nous a tous inspirés, c'est un exemple, et puis je trouve qu'il est encore tellement novateur dans ce qu'il fait. Après, je crois que c'est surtout ces expéditions. On a une puissance de récit, de partage d'images qui, je pense, touche forcément. Les personnes, on est dans du concret. On est évidemment ce matin, il y avait quelques discours, mais justement, je pense qu'on donne vie à ces discours.
4: Et sur ce travail de sensibilisation, il y a un chiffre intéressant, un seuil établi par les scientifiques. Si on touche 20% de la population, on peut espérer un changement systémique des comportements. On en est loin, selon vous, de ces 20%?
19: Alors, c'est notre objectif à Mayouen et avec l'ensemble du collectif et du cluster. On va dire que tout dépend l'échelle qu'on prend. Mais par exemple, au niveau national, bah, si 20%, c'est 4 régions en France. Donc, je pense que c'est possible.
4: C'est possible. Et parmi ces régions, la région PACA, par exemple, qui a accueilli en juin 2025 le sommet des océans, vous y avez participé. Est-ce que ce genre de grand sommet, est-ce que celui-ci, en tout cas, a apporté des choses concrètes pour la sauvegarde de nos océans et de nos mers?
19: Bien sûr, ça a été un grand rendez-vous. Alors, tout d'abord, dans le nombre de personnes sensibilisées. Mais un an aujourd'hui, après l'UNOC, donc cette conférence des Nations Unies pour l'océan, nous avons le traité des hautes mers qui a été ratifié. Donc il y avait un vide juridique, ça veut dire que vide juridique, pas de loi, qui permettait de réguler nos océans. Aujourd'hui, la majorité des pays l'ont ratifié pour dire que l'océan, c'est un bien commun, qu'on doit le protéger et donc mettre en place ce qu'on appelle des aires marines protégées.
4: Et il y en a une sur la baie des Anges à Nice, une aire marine.
19: Il y en a une à Nice et c'est vrai que dès que ces aires marines se mettent en place, eh bien on voit la biodiversité qui reprend sa place. Alors après, il reste des défis. C'est pas la même chose que de gérer des aires marines en littoral, en haute mer. Il y a encore beaucoup de réflexions autour de la gestion, du suivi de ces aires.
4: Toute dernière question, Marion Courtois, il nous reste une minute. Est-ce qu'il y a un autre projet dans les voiles, j'ai envie de dire?
19: Bien sûr. Bien sûr, là nous nous préparons pour repartir 3 ans en Arctique, à la rencontre de ces communautés, des peuples du Nord, et puis pour justement les soutenir dans la création de ces aires marines protégées en Arctique. Je vous parlais de l'importance de l'océan dans le réchauffement climatique. D'ici 20 ans, c'est vraiment l'Arctique qu'il faut protéger, parce que si l'Arctique bascule, c'est l'ensemble de nos écosystèmes ici à Paris qui vont basculer également.
4: Alors, une expédition dans l'Arctique que vous allez venir nous ramener chez nous en France via tous ces ateliers de sensibilisation. Merci beaucoup Marion Courtois d'avoir été avec nous dans Ma France. Je rappelle que vous êtes cofondatrice de l'association Mayouen et que votre voilier, le Mayouen 5, est encore sur les quais à Paris.
19: Merci beaucoup.
4: Merci beaucoup.
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4: C'est pas vrai, le rendez-vous anti-arnaque d'Aude Razo, comme tous les jours dans Ma France. Aude, vous nous alertez sur des messages Instagram auxquels il ne faut surtout pas répondre aujourd'hui.
20: Oui, c'est une collègue qui m'a montré ça l'autre jour. Une certaine Jackie lui envoie un message privé sur Instagram, effectivement. « J'aimerais beaucoup travailler avec vous », lui dit-elle. « J'aimerais utiliser une photo de votre profil pour en faire un tableau, une peinture acrylique. En échange, Jackie propose 300 euros. Avez-vous, demande-t-elle, un compte PayPal ?» Alors, ma collègue est venue me voir parce qu'elle ne savait pas trop quoi en penser. J'avoue que sur le coup, moi non plus, mais oui, clairement, ça m'a l'air suspect.
4: Et donc, Aude, vous avez cherché, c'est bien une arnaque.
20: Oui, c'est un piège. Hein. Petite astuce que je vous donne, quand vous avez un doute, arnaque ou pas, copiez-collez dans Google le message que vous avez reçu. Vous allez vite trouver des gens qui ont reçu le même que vous. C'est ce que j'ai fait. Certains internautes ont répondu à notre artiste peintre. Et en fait, l'arnaque, c'est que vous ne verrez jamais les 300 euros. C'est même vous qui allez devoir payer. L'escroc vous demande votre adresse mail. Vous recevez un mail d'un faux PayPal. Il vous dit que le virement est bloqué et qu'il faut verser de l'argent, parfois plusieurs centaines d'euros, pour le débloquer. On vous parle de frais d'activation. Bon, stop, hein. Vous arrêtez tout. Deuxième astuce, je suis allée voir le profil de Jackie, notre arnaqueuse. Il est vide. Zéro publication. Un peu bizarre pour une artiste. Je vois quand même un lien sur son profil vers une appli de photo. Je clique et là, Instagram m'affiche tout de suite. Méfiez-vous des arnaques potentielles. Bon, n'allez pas plus loin, c'est trop risqué.
4: On n'ira pas plus loin. Merci beaucoup, Aude Razo. Si vous êtes victime d'arnaque, l'équipe d'ICI mène l'enquête pour vous. Vous pouvez nous envoyer un mail ici.arnaque au pluriel avec un S @radiofrance.com. Demain, c'est le retour de Wendy Bouchard à la présentation de Ma France. Elle reçoit Jérémy Régnier pour un très beau documentaire d'un monde à l'autre. En attendant, je vous souhaite une bonne journée sur ICI au programme de la musique, de la bonne humeur et bien sûr, comme chaque jour, les bons plan près de chez vous.
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0: Bonjour et bienvenue dans votre espace musical. Ici Berry, votre radio locale vous accompagne tout en douceur cet après-midi avec des balades signées Philippe Véron également. Puis tous vos rendez-vous habituels, une page d'histoire avec Denis Hervier, le Berrichon dans le texte, Denis Cousin. Et également nos trois chansons françaises à la suite. Je vous souhaite de passer une très belle après-midi à l'écoute de nos programmes.
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1: Aujourd'hui, je vous invite à un voyage au cœur du Berry. Nous sommes à Néronde, dans le Cher. Néronde, c'est d'abord un nom qui intrigue. Il viendrait du latin nigraunda, signifiant eau noire, en référence au marais qui autrefois occupait ces terres. Trois rivières prennent d'ailleurs leur source ici, l'Airain, la Vauvise et le Cran. Ce territoire riche en eau a façonné l'histoire et le paysage de la commune. L'histoire de Néronde remonte loin à des fouilles menées au XIXe siècle, ont révélé des tombes gallo-romaines, des vases en terre cuite et des monnaies datant des empereurs Adrien à Maximilien. Ce passé antique se mêle à une histoire médiévale marquée par des seigneuries locales et une vie rurale intense.
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1: Au centre du village, l'église Saint-Étienne, joyau roman du XIe siècle, attire le regard. Sa nef en berceau, ses chapelles seigneuriales et son clocher carré surmonté d'une coupole témoignent d'un savoir-faire ancien. Non loin, le lavoir du XIXe siècle avec sa toiture en ardoise et ses bassins rappelle les gestes simples de la vie quotidienne d'autrefois. Et puis la vie associative y est foisonnante. Plus de 30 associations animent le village, du club de pétanque au groupe de danse en passant par la chorale et les clubs sportifs. L'étang de la Garenne, avec ses parcours santé, ses terrains de sport et ses tables de pique-nique, est le cœur battant des loisirs locaux. Et puis il y a les alentours, les villages voisins, comme Chassy, Bingy ou Flavigny, les châteaux, les forêts, les moulins. Un territoire riche, propice à la balade et à la découverte.
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0: Excellent après-midi à toutes et à tous. Vous écoutez ici Berry, votre radio de l'Indre et du Cher. Dans un instant, c'est le rendez-vous des infos de 14h, infos nationales et internationales.
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2: Le ministre de la Justice veut à tout prix éviter une nouvelle affaire Liana. Gérald Darmanin était en réunion ce matin avec les procureurs généraux. Le garde des Sceaux demande le réexamen en un peu plus d'un mois, d'ici 14 juillet, des 70 000 plaintes qui concernent des violences sexuelles sur des enfants. Il souhaite faire la vérité sur ce qui ne s'est pas bien passé dans le dossier Liana, dont le corps a été retrouvé il y a 4 jours. Et ce soir, des rassemblements pour rendre hommage à la jeune fille de 11 ans et dénoncer les défaillances du système judiciaire sont prévus. Plus de 150 rassemblements organisés par des collectifs de victimes un peu partout en France. Patrick Bruel est en garde à vue depuis un peu plus de 5 heures maintenant. Le chanteur est visé par plusieurs plaintes pour viol et agression sexuelle sur des femmes. Il est interrogé sur des faits qui concernent 13 victimes présumées. C'est ce qu'indique le parquet de Nanterre. Patrick Bruel nie toutes les accusations dont il fait l'objet. La population française sera bien plus âgée dans les années à venir. C'est l'une des tendances démographiques révélées aujourd'hui par l'INSEE, l'Institut National de statistiques estime que les plus de 65 ans seront deux fois plus nombreux que les moins de 20 ans dans un peu plus de 40 ans en 2070. Et puis un dernier match de préparation avant la Coupe du Monde de football. L'équipe de France affronte l'Irlande du Nord ce soir à Lille. Après ça, les Bleus s'envoleront pour les États-Unis où les Mondiaux débutent jeudi. Cette rencontre est à vivre sur notre site ici.fr dès 21h10.
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4: La météo pour cet après-midi, écoutez, elle est sensiblement identique à celle de ce matin, c'est-à-dire nuageuse, peut-être 2-3 gouttes de pluie, petite variante. Le soleil devrait faire quelques belles apparitions. Les températures maxi sont comprises entre 19 et 22 degrés. On note 19 degrés pour Vierzon, 20 degrés actuellement pour Bourges, 19 degrés à Levroux et Buzancé, 21 degrés pour Châteauroux, Aiguillon-Chantôme ou encore au Blanc. Belle journée avec Ici Berry.
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0: savez, sur Sibérie, on aime la chanson francophone. Et c'est le principe l'après-midi des trois chansons françaises à la suite, avec trois artistes à découvrir ou redécouvrir. Et c'est dans quelques minutes sur Sibérie.
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0: J'espère que votre après-midi se poursuit agréablement. Vous êtes à l'écoute d'Ici Berry et on va faire un point sur l'info nationale et internationale. Ce sera le Flash Info de 15h.
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2: Un hommage à Liana sera rendu partout en France ce soir. Plus de 150 rassemblements sont organisés à 19h. Mobilisation à l'appel de collectifs de victimes qui pointent du doigt des défaillances dans la chaîne judiciaire suite au meurtre de la collégienne de 11 ans dans le Gers. Des failles reconnues par Gérald Darmanin ce matin. Le ministre de la Justice a réuni les procureurs généraux pour leur demander une revue des 70 000 plaintes concernant des enfants victimes de violences sexuelles. Un travail colossal à mener d'ici le 14 juillet. Alors que Jérôme Barella, le principal suspect du meurtre de Liana, est mis en examen et placé en détention provisoire. Son frère est, lui, entendu en garde à vue pour une autre affaire. Il est interrogé depuis ce matin pour viol sur mineur de plus de 15 ans et viol, séquestration et menace de mort sur conjoint pour des faits présumés commis entre 2007 et 2017, selon la procureure de la République d'Auch. De nouvelles plaintes pour viol déposées contre Patrick Bruel. Le chanteur de 67 ans est toujours en garde à vue à Paris depuis 8h30 ce matin. Il est visé par une dizaine de plaintes de femmes qui l'accusent de violences sexuelles. En l'occurrence, là, Patrick Bruel est auditionné pour des faits qui concernent 13 victimes présumées. Lui conteste toutes les accusations. La croissance démographique en France va atteindre son pic dans 11 ans avant de redescendre. L'INSEE estime qu'on sera 69 800 000 personnes dans le pays en 2037. L'Institut national de la statistique publie ses chiffres aujourd'hui. Et puis les Bleus jouent leur dernier match amical avant la Coupe du Monde de foot. Ils affrontent l'Irlande du Nord ce soir à Lille à 21h10.
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4: La météo pour cet après-midi, écoutez, elle est sensiblement identique à celle de ce matin, c'est-à-dire nuageuse, peut-être 2-3 gouttes de pluie, petite variante. Le soleil devrait faire quelques belles apparitions. Les températures maxi sont comprises entre 19 et 22 degrés. On note 19 degrés pour Vierzon, 20 degrés actuellement pour Bourges, 19 degrés à Levroux et Buzancé, 21 degrés pour Châteauroux, Aiguillon-Chantôme ou encore au Blanc. Belle journée avec Ici Berry.
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0: Le rendez-vous incontournable de l'après-midi, ce sont nos trois chansons françaises à la suite. Et c'est ce qu'on vous propose d'ici quelques minutes avec un trio d'artistes francophones, avec des succès actuels ou des succès passés. Trois chansons françaises à la suite dans quelques minutes sur Ici Berry.
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0: D'ici quelques instants, on va vous proposer le Flash Info de 16h. En attendant, musique sur Ici Berry, votre radio locale de l'Indre et du Cher. Bel après-midi à tout le monde.
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2: Ils réclament une meilleure prise en compte de la parole des enfants. Des collectifs de victimes en appellent à une mobilisation nationale ce soir. 150 rassemblements devant les tribunaux à 19h dans de nombreuses villes de France pour dénoncer les défaillances judiciaires dans l'affaire Liana. Gérald Darmanin demande par ailleurs aux magistrats une mobilisation générale pour faire la vérité sur le meurtre de la collégienne de 11 ans dans le Gers. Le ministre de la Justice a réuni ce matin les procureurs généraux pour leur dire de réexaminer d'ici la mi-juillet 70 000 plaintes qui concernent des violences sexuelles sur les enfants. Le garde des Sceaux promet de faire ensuite un point complet avant le 31 juillet sur les difficultés et les failles dans les différentes procédures. Et alors que Jérôme Barella, le suspect principal du meurtre de Liana, est mis en examen et en détention provisoire, son frère est lui aussi impliqué dans une autre affaire. Il a été placé en garde à vue ce matin pour viol sur mineur de plus de 15 ans, viol par conjoint et menace de mort. La procureure de la République d'Auch précise qu'il s'agit de faits présumés commis entre 2007 et 2017. Patrick Bruel est visé, lui, par deux nouvelles plaintes pour viol. Le chanteur est en garde à vue depuis ce matin à Paris. Il est entendu pour des faits de violence sexuelle qui concernent 13 victimes présumées. L'artiste de 67 ans conteste toutes les accusations. Un dernier match de préparation avant la Coupe du Monde de football. L'équipe de France affronte l'Irlande du Nord ce soir à Lille. Après ça, les Bleus s'envoleront pour les États-Unis où le mondial débute jeudi.
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4: La météo pour cet après-midi, écoutez, elle est sensiblement identique à celle de ce matin, c'est-à-dire nuageuse, peut-être 2-3 gouttes de pluie, petite variante. Le soleil devrait faire quelques belles apparitions. Les températures maxi sont comprises entre 19 et 22 degrés. On note 19 degrés pour Vierzon, 20 degrés actuellement pour Bourges, 19 degrés à Levroux et Buzancé, 21 degrés pour Châteauroux, Aiguillon-Chantôme ou encore au Blanc. Belle journée avec Ici Berry.
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0: Bel après-midi à toutes et à tous à l'écoute de nos programmes. Ici Berry aime l'histoire et c'est Denis Hervier que nous retrouvons chaque jour pour nous conter une page d'histoire berrichonne avec des personnages hauts en couleur et des événements incontournables.
1: Laissez-moi vous emmener maintenant au cœur de la forêt des Ardennes, là où les arbres murmurent des secrets et où la brume du matin enveloppe tout dans un mystère très épais.
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1: C'est ici qu'au 7e siècle, un ermite du nom de Gerluchon décide de prendre un peu de recul par rapport à, disons, la vie sociale. Vous voyez ce que je veux dire ? Imaginez le tableau. Gerluchon est un homme barbu, vêtu de haillons. Il se réfugie dans cette immense forêt, loin de toute civilisation, loin des bruits des hommes, mais pas des sangliers.
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1: Toujours est-il que cet ermite, lui, il a des dons. Et un peu comme un druide, avec ses mystères, il n'hésite pas à les partager avec ceux qui savent où le trouver. Mais surtout, avec les femmes. Imaginez la scène. Vous êtes une femme du Moyen-Âge, mariée, mais hélas, la nature n'est pas généreuse avec vous. Impossible d'avoir des enfants, et ça commence à devenir un peu embarrassant. Alors que faites-vous ? Eh bien, vous partez à la recherche du saint mystérieux qui, dit-on, pourrait résoudre tous vos petits tracas de fertilité. Et hop, vous embarquez seul dans un voyage périlleux à travers la forêt en priant pour ne pas croiser un sanglier trop curieux. Vous ne le savez pas encore, mais vous allez rencontrer Gerluchon. Et croyez-le ou non, ce saint ermite, tout droit sorti des légendes, va vous faire un miracle. Et comment ça se passe exactement ? Eh bien, on raconte que les femmes s'agenouillent, prient avec ferveur pour un petit miracle, et que quelques mois plus tard, elles rentrent chez elles avec un bébé dans les bras, comme si de rien n'était.
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1: Comme vous pouvez l'imaginer, cette histoire s'est répandue comme une traînée de poudre, ou plutôt de sanglier. Le culte de Gerluchon s'est vite répandu bien au-delà de la forêt des Ardennes. Le Berry, terre fertile de légendes, ne va pas laisser passer une aussi belle opportunité d'adopter un saint aussi pratique. Et parmi ces lieux de culte, on note Gergilès, Saint-Plantaire et Rebourcin.
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0: J'espère que tout se passe bien, votre après-midi se poursuit tranquillement à l'écoute de nos programmes sur Ici Berry, la radio de l'Indre et du Cher. Prochain rendez-vous dans quelques instants, ce sera les trois chansons françaises à la suite avec un trio d'artistes francophones. Et c'est offert par Ici Berry.
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0: J'espère que vous passez une belle après-midi. Vous écoutez ici Berry et c'est notre rendez-vous avec le Berrichon dans le texte. Hein. Petite leçon de Berrichon, comme chaque jour avec Denis Cousin. Quel est le mot du jour, Denis ?
1: Cette année, je rends un hommage à Georges Sand.
2: En Berrichon dans le texte.
1: Aujourd'hui, je sens le 8 de juin. Ça fait qu'il y a 150 ans que Georges Sand a la défunté. Cette année, je vais encore entendre parler de la bonne dame de Nohant. Chez nous, on l'aime fort, cette saprédroyère, qu'elle t'est capable aussi bien de tenir tête au gars de Paris que de jouer entre les gamins du village. Puis, plus tard, elle devenait agider les pourgences de la vallée noire. Depuis le duc Jean, Charles VII et puis Jacques Coeur, ça faisait pas loin de 400 ans que j'entendions Pudget parler de nous de province. Sauf pour dire que ça t'est une petite terre de sorciers. Georges Sand, elle a réveillé le Berry. Après ça, il y a tout un tas de gars qui y ont emboîté le pas, puis qui ont écrit des choses qu'en racontant comment qu'on vit chez nous. Tous, ils armations Georges Sand d'avoir commencé. V'là ce qu'écrit Gabriel Nigon en 1912. L'homme toute simple et le tueur tout fervent. Si j'ose encore vous parler d'elle, c'est qu'il n'y a pas besoin d'être savant, mes chers bonnes gens, pour être fidèle. C'est que dans le fond de notre pays perdu, qui est si doux d'être si solitaire, son souvenir dans le tueur a mordu comme un soc de charrue en terre. Oh, il n'y a pas besoin de chercher beaucoup dans le val ou sur le fait de la colline. Notre pays la porte à son cou, comme un paysan porte sa drôle. Je l'ai compris, tambour battant, nous qu'avons tant de peine à l'apprendre. C'est que, voyez-vous, si je l'aime autant, c'est parce que je pouvons la comprendre. Bonne dame, qui revivait tout entière en votre pays, Saint-Pécharmant, qui dormait si paisiblement sous le grand sapin d'un petit cimetière. Votre bon cœur s'est éparpillé pour gonfler la terre en prédure. Votre doux langage s'est réveillé dans le vent qui passe sous la verdure. Et votre souvenir est grave et doux, comme votre village, comme sa petite place, et comme son église, qui est si basse qu'on est forcé de s'y mettre à genoux. Oui.

0: Votre programme musical se termine tranquillement jusqu'à 17h, heure où vous retrouverez les infos locales et nationales avec la rédaction d'Ici Berry. Et ne manquez pas bien sûr tous nos rendez-vous jusqu'à 19h, rendez-vous culturel, jeux et musique bien sûr au rendez-vous. Je vous souhaite de passer une excellente fin d'après-midi, bon début de soirée, à l'écoute de vos programmes sur votre radio locale Ici Berry.
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2: J'étais bercée dedans, mes deux grands-parents faisaient de la vigne à l'époque pour leur consommation. Il y en avait un sur Malicorné, l'autre sur Chaillac. Ma tante faisait de la vigne. Mon papa en a planté carrément. Et puis du coup, je suis tombée sur le mari qui faisait aussi de la vigne.
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0: se souvient de cette version de Patrice Rushen qui avait été reprise bien des années après par Will Smith, Man in Black, dans nos souvenirs. Bienvenue à vous tous.
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0: Et merci d'écouter Ici Berry, votre radio locale. Il est 17h. Ici Berry première sur l'info locale, voici les infos présentées par Claire Pascaud. Bonsoir Claire.
2: Bonsoir Manu, bonsoir à tous et à toutes.
0: Des rassemblements citoyens sont prévus ce soir.
2: Devant les tribunaux de près de 200 villes en France à 19h, dont ceux de Bourges et de Châteauroux, pour rendre hommage à la petite Liana, cette jeune fille de 11 ans enlevée et retrouvée morte jeudi dernier dans le Gers. Des rassemblements aussi pour demander une meilleure protection des mineurs, alors que le système judiciaire est au cœur des critiques dans cette affaire. Et après ce drame qui suscite une vive émotion dans tout le pays, le ministre de la Justice, Gérald Darmanin, a réuni ce matin les procureurs généraux à la chancellerie à Paris. Il exige une mobilisation générale des magistrats et leur demande de reprendre toutes les plaintes de violence sur mineurs en cours avant le 14 juillet. Cela fait près de 70 dossiers à réétudier. L'idée, c'est de mettre au jour de possibles défaillances du système judiciaire. Dans le Berry, donc, un gros travail attend les magistrats. Au moins 510 dossiers vont être épluchés en détail, 300 dans le Cher et 210 dans l'Indre. Les magistrats donc à la recherche de défaillances dans le suivi de ces affaires.
0: Deux cambriolages dans le Cher.
2: Un premier à Bourges, alors que les propriétaires étaient absents pour le week-end. C'est le voisin qui a remarqué la porte fracturée ce matin et a donné l'alerte. Et cet après-midi à Trouy, un couple s'est absenté le temps d'aller à la déchetterie. À leur retour, la porte-fenêtre avait été forcée et la maison fouillée. Deux enquêtes sont ouvertes, le montant du butin reste à évaluer. L'arrivée d'une trentaine de médecins juniors dans le Berry en novembre prochain, ces futurs généralistes sont en dernière année de médecine et ils vont passer une année à exercer dans le Berry. Ils devraient être 16 dans l'Indre et 14 dans le Cher. Et l'idée, bien sûr, c'est qu'ils aient envie de s'installer pour de bon.
0: Un retour au calme difficile au Moyen-Orient.
2: L'Iran a annoncé cesser son opération contre Israël. Depuis dimanche soir, les tirs avaient repris entre les deux pays, et ce malgré la trêve du 8 avril. Sur son réseau social, le président américain Donald Trump a exhorté les deux pays à cesser les tirs. 10 jours de danse et de musique, c'est le programme du festival d'Arc. La programmation musicale a été dévoilée ce matin. On retrouve la chanteuse Suzanne, Nicoletta ou encore Boulevard Désert. Des concerts qui auront lieu à nouveau sur la place Voltaire. Plus d'informations sont à retrouver sur le site internet d'Ici Berry. Et du foot ce soir, c'est le dernier match des Bleus avant le coup d'envoi de la Coupe du Monde. L'équipe de Didier Deschamps rencontre ce soir l'Irlande du Nord sur la pelouse du stade Pierre Mauroy près de Lille. L'équipe de ce soir devrait donner un avant-goût de celle choisie pour le lancement de la Coupe du Monde. À voir donc quel rôle va être réservé à l'ancien Castelroussin Jean-Philippe Mateta. Réponse ce soir à partir de 21h10. Les obsèques de Bernadette Chirac doivent avoir lieu ce vendredi à Paris. Elles seront célébrées à la basilique Sainte-Clotilde dans le 7e arrondissement, où elle et Jacques Chirac s'étaient mariés en 1956. Bernadette Chirac s'est éteinte vendredi dernier à l'âge de 93 ans.
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2: Et alors au niveau de la météo, Manu, à quoi on peut s'attendre?
0: Alors le soleil a eu bien du mal à se frayer un chemin hein, ce lundi, on l'a constaté. Claire, le ciel berrichon reste encore bien encombré en cette fin de journée, mais le temps est sec. Alors demain, toujours autant de nuages, mais les éclaircies seront fréquentes. Il y aura peut-être un petit peu plus de soleil demain. Côté température ce mardi, 10 à 12 degrés à notre réveil et de 19 à 21 degrés en journée. À tout à l'heure, Claire.
2: À tout à l'heure.
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0: Ici Berry, tous les jours à vos côtés avec une programmation musicale solide et soignée pour attaquer la semaine du bon pied. À venir, Alain Souchon, Taylor Swift et Jean-Jacques Goldman au bout de mes rêves. Belle fin d'après-midi à vous tous.

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0: Et un succès de plus pour Taylor Swift, Open Light. Au programme des 3 plus du jour, la visite d'une imprimerie dans l'Indre, le plus grand comédie club itinérant de France, installé à Bourges, et un nouveau sentier de randonnée en Berry, Fabrice Tiercy.
1: Qui passe chez nous dans le Berry et qui ne va pas tarder à être inauguré. Laurent Hardy, chargé de communication au comité départemental de l'Indre, de la Fédération française de randonnée, nous parle du GR100 qui est...
2: Les chemins de la guerre de Cent Ans, de Montluçon à Poitiers, ce tracé de 450 km relate l'histoire du conflit franco-anglais de la guerre de Cent Ans en une vingtaine d'étapes où par tronçon vous pouvez découvrir des sites médiévaux, tous d'abord dans les verts bocages de l'Allier et du Berry, puis sur la vallée de la Creuse et pour finir dans les paysages du Poitou. Dans l'Inde, le GR100 s'étend sur 250 km de Vigeon à Luré. Il offre aux randonneurs chemins creux et paysages de bocages vallonnés, du bois chaussu et sa vallée noire. L'itinéraire se poursuit sur les terrains de la Marche Berrichonne et longe la Creuse, la partie sud du parc naturel régional de la Brenne, avec les étangs, les landes, la faune et la flore. Puis il retrouve à nouveau la vallée de la Creuse, donc en tout 450 km. Nous, on en a couvert 250 de Péracé jusqu'à Mérigny, dans la Brenne. Un topo guide est à la vente. Vous pouvez le récupérer auprès du comité départemental ou d'un certain office du tourisme. Actuellement, je crois, c'est dans le sud du département, sur la Châtre, etc. L'inauguration approche, je peux vous dire, c'est prévu pour septembre 2026. Profitez-en, il est balisé.
1: Sur le sentier, vous allez notamment passer par deux plus beaux villages de France dans le département de l'Indre, Gargilès-Dampierre et Saint-Benoît-du-Sault. Plus d'informations sur le site de la Fédération française de randonnée. Ce soir, à Bourges, passez une tête au plus grand comédie club itinérant de France. Pour vous donner une idée, le carton comédie club, c'est ça.
3: Regarde-moi. Regarde-moi. Sur de petites tranches, en écoutant du Vivaldi.
1: Avec des réactions du public comme celle-ci.
4: C'était une première, c'était la première fois que je voyais du stand-up et ouais, je trouve ça vraiment, ça, franchement, c'est sympa.
1: À l'affiche, Nora Jokes, Ambre Mistral et Vincent Barra, ce soir, 19h à Bourges, à l'incontournable. Voyage au cœur de l'imprimerie. Ce que vous propose Centre Imprime, demain 10h dans l'Indre, à Issoudun, rue Denis Papin. Gutenberg a créé l'imprimerie. Après, ce savoir-faire s'est développé jusqu'à atteindre un niveau d'expertise représenté par des entreprises actuelles comme Centre Imprime. Ce n'est pas tous les jours qu'une imprimerie vous montre ses différentes étapes de fabrication. Une bonne raison pour en savoir plus sur les différentes étapes. Demain, 10h à Issoudun, rue Denis Papin.
0: Merci beaucoup Fabrice. Un restaurant Castel-Roussin crée l'événement ce mercredi soir. Le restaurant Orbiz. Son chef Adam Blondeau reçoit le finaliste de la dernière édition de Top Chef, l'émission Charlie Anne, pour un dîner autour de leur passion commune pour la cueillette. Les deux chefs de 25 et 27 ans seront mes invités à 18h15. Avance la musique. Alain Souchon, on avance.

0: des éclairs.
1: Un morceau qui a marqué l'année 2023, la symphonie des éclairs, Zao de Sagazan. 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À venir, votre Berry Express et Décibel, juste après Fool's Garden et le plus célèbre des chanteurs stéphanois.
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0: Fool's Garden, Lemon Tree.
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0: J'ai dans ce Berry Express une manifestation qui pourrait vous intéresser si vous êtes amateur de photos à Crevant. On vous propose un concours de photos jusqu'au 30 juin sur la thématique « Les fleurs sauvages en Berry ». Pour participer à ce concours photo, si vous souhaitez, en fait vous aligner, si vous possédez déjà des photos références en matière de fleurs sauvages de notre région, eh bien, il va falloir envoyer votre photo, une seule et unique photo, à médiathèque@crevant.fr. Vous pouvez obtenir d'autres renseignements. On garde au chaud un numéro de téléphone pour vous. Est-ce que vous connaissez la rue de la gratuité? Ça se passe au Blanc, cour du château Naillac. Le principe, donnez, prenez. Ce samedi 13 juin de 10h à 17h, il y aura plein d'animations. Vous allez pouvoir vous restaurer sur place. Il y a une buvette. Qu'est-ce que la rue de la gratuité? Ce n'est ni un vide-grenier, car il n'y a rien à acheter, ni un troc, car il n'y a rien à échanger. C'est un espace où vous pouvez déposer ce dont vous n'avez plus besoin et prendre ce que vous voulez, même si vous n'avez rien donné. Vous pourrez emporter de quoi remplir un sac cabas par personne. J'adore ce principe. Ça se passe donc, vous l'avez bien noté, hein, le samedi 13 juin. Encore une fois, la journée va être bien chargée. Dans la cour du château de Naillac, du Blanc.
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0: Noir et blanc, Bernard Lavilliers.
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0: Le rendez-vous Décibel, c'est maintenant l'actualité musicale disséquée par Émilie Mazoyer. Et ce lundi, il est question de voyous, grand corps malade et de Bonnie Tyler.
2: Salut tout le monde! Émilie au rapport pour votre dose quotidienne d'actualité musicale. C'est l'anniversaire d'une belle voix rauque qui nous a fait quelques frayeurs récemment.

0: Bonnie Tyler a 75 ans aujourd'hui. Bon anniversaire et bon rétablissement. Vous avez parlé ici de son hospitalisation en urgence au Portugal. Mais voilà, ça avance dans le bon sens. Les médecins de Bonnie Tyler sont désormais optimistes quant à son rétablissement complet. Grand corps malade est de retour. Il déclare... J'en ai pas encore fini.
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0: Oh, j'adore Grand Corps Malade. N'en a effectivement pas encore fini. Il annonce son 9e album avec cette nouvelle chanson qui montre qu'après 20 ans de carrière, près d'un millier de concerts, 3 victoires de la musique et 3 films qui ont attiré 5 millions de spectateurs dans les salles de cinéma, l'envie et l'inspiration sont toujours là. Il écrit, chante des chansons, joue de la trompette. Voyou s'est fait remarquer l'an dernier avec son album de reprise d'Henri Salvador.

Le nouveau projet de Voyou, une tournée pas comme les autres, puisqu'au lieu de jouer dans les salles habituelles, Voyou donnera ses concerts chez les disquaires. Ça commence ce dimanche 14 juin à Paris, chez Balade Sonore, un disquaire du pied de la butte Montmartre. Puis la tournée des disquaires de Voyou passera par Lyon, Nantes, Bruxelles, Bordeaux et Biarritz. Et les spectacles seront gratuits. Ça tombe bien ça, hein, c'est dans nos prix. Et si le meilleur festival de musique française se passait en Belgique? C'est ce que je me suis dit en découvrant la programmation de la 31e édition des Francofolies de Spa du 20 au 26 juillet prochain. Nos légendes, Laurent Voulzy, Julien Clerc, Michel Jonas et Alain Chamfort, les rois du remplissage de Zénith, Gims, Kyo, Laurie et Pokora, et les vétérans de la French Touch, Cassius et Étienne de Crécy. Ça donne envie de prendre un ticket direction la Wallonie. Moi, j'y serai le 22 juillet pour Michel Jonas. Oh, ma star!

0: Ah, il y a du monde aux côtés de Michel Jonas. Décibel, la chronique, c'est fini. Pour aujourd'hui, une chronique disponible, vous le savez, en podcast sur ici.fr. Décibel, l'émission, c'est ce soir, dès 20h, présentée par Émilie Mazoyer.
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0: Le son pop rock au cœur des années 80 de Kate Bush.
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0: On est au poinçonné ce soir avec Françoise et on la salue.
2: Bonsoir Manu, comment allez-vous?
0: Ça va très très bien. On profite de ces quelques rayons de soleil après une journée mi-figue, mi-raisin.
2: Oh, c'était pas trop, trop mal. On a pu jardiner tranquillement.
0: Ça va. C'était bien.
2: J'ai pas fait trop chaud. Je me suis promené, je faisais pas chaud non plus.
0: On est bien. On respire avec ce petit vent. Je suis d'accord avec vous, Françoise. Retraitée active qui prépare son départ en camping-car direction la Bretagne.
2: Direction la Bretagne Sud. Après, on descend sur la Bolle. On va vers Royan, Méché, et on remonte tranquillement.
0: Oh, vous allez bien.
2: Ça sera notre première... Ben après, on verra en septembre. Parce que nous, aux retraités, on n'embête pas les gens du mois de juillet, août. On préfère partir en juin, septembre, octobre. Voilà, comme ça, les gens de juillet, août, ils ont la place.
0: C'est sympa. On prendra le relais à ce moment-là.
2: Voilà, j'ai proposé à votre collègue, mais elle n'a pas de vacances.
0: Vous avez retenu ça. Bah oui, on l'a plein. Oui. La Tifa qui est à l'accueil, qui va travailler.
2: Oui, j'avais invité, il y avait de la place.
0: Bon, ben voilà, en tout cas.
2: Non, j'ai pas de vacances.
0: Et vous nous chauffez la place, la Charente-Maritime.
2: Voilà, tout à fait.
0: Bon, Françoise, en tout cas, on est très heureux de vous offrir vos invitations. Vous allez vous rendre à la Haute-Touche. Vous connaissez un petit peu ce parc?
2: Trente ans que j'habite Châteauroux, enfin le Poinçonné. J'y suis allée qu'une seule fois et ça me ferait plaisir d'y retourner. Alors quand j'y suis allée la dernière fois, c'était avec les petits enfants. C'était pas rigolo, hein.
0: Faut faire attention. Oui, méfiance. Voilà, on sait jamais. Oui. Il est vaste, ce parc.
2: Là, ça sera avec mon mari, ça sera tranquille. Voilà.
0: Super. Vous allez redécouvrir cette réserve zoologique du côté d'Azelferon, Optère.
2: Tout à fait.
0: On vous embrasse. Merci, Françoise, pour ces quelques minutes.
2: Bonne soirée.
0: Ça a été un plaisir. À bientôt.
2: Merci, vous aussi. Merci. Au revoir.
0: Au revoir.

0: Une pause bucolique, une belle balade, le chasseur Michel Delpech. 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Dans moins de 10 minutes, place à l'info locale juste après Marine et la première flèche décochée par Indochine en 1982. L'aventurier dans un instant.
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0: à moi.
1: C'est le dernier Marine en date, escroc.
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1: Vous êtes les bienvenus, merci d'écouter ici Berry, votre radio locale, il est 18h. Ici Berry, première sur l'info locale, voici le journal présenté par Claire Pasco. Bonsoir Claire.
3: Bonsoir Manu.
1: Des rassemblements prévus ce soir devant les tribunaux.
3: À 19h à Bourges et à Châteauroux, comme dans près de 200 villes dans toute la France, pour rendre hommage à la petite Liana, cette jeune fille de 11 ans, enlevée et retrouvée morte jeudi dernier dans le Gers. Des rassemblements pour rendre hommage et demander une meilleure protection des mineurs. Le système judiciaire est au cœur des critiques dans cette affaire. Gérald Darmanin exige une mobilisation générale des magistrats après ce drame qui suscite une vague d'émotion dans tout le pays. Ce matin, le garde des Sceaux a réuni les procureurs généraux. Il leur demande de reprendre toutes les plaintes de violences sur mineurs en cours, et ce, avant le 14 juillet. Concrètement, cela fait près de 70 000 dossiers à réétudier. L'idée, c'est de mettre au jour de possibles défaillances du système judiciaire. Et évidemment, des mineurs victimes de viols ou d'agressions sexuelles, il y en a chez nous dans le Berry. Bonsoir Jérôme Collin.
4: Bonsoir Claire Pasco.
3: Selon les informations d'ici Berry, un peu plus de 500 procédures vont être épluchées.
4: Absolument, 300 dossiers environ dans le Cher et 210 quasiment dans le département de l'Indre. Des procédures qui sont déjà passées entre les mains du parquet de Bourges ou bien de Châteauroux. A priori, il n'y a pas eu de défaillance, de loupé, mais il faut quand même en être certain à 100%. Tout va donc être passé au peigne fin dans les prochaines semaines, explique Éric Maillot. Il est le procureur général de la Cour d'appel de Bourges.
5: On va d'abord essayer de trouver parmi toutes ces procédures celles qui concernent des mineurs encore mineurs. C'est essayer de détecter d'éventuelles victimes susceptibles de l'être encore. L'idée étant aussi d'essayer d'identifier des plaintes contre des individus identiques. La sérialité.
4: Et pour cela, gendarmes et policiers Berrichon vont recevoir l'instruction de délaisser les affaires courantes qui peuvent être reportées pendant quelques semaines, car pour étudier ces 510 procédures environ dans l'Indre et dans le Cher, le délai est très court, on parle de un mois, pas plus. Le procureur général Éric Maillot l'assure, tout est mis en œuvre pour éviter les erreurs.
5: On voit bien aussi le débat. Est-ce que les parquets ont suivi les priorités? Mais je veux dire, pour un magistrat, les atteintes aux personnes sont les premières priorités. Enfin, s'imaginer qu'on va d'abord s'occuper du stop non respecté ou du feu rouge brûlé avant de traiter une plainte pour viol, à un moment donné, c'est faire injure aux gens qui travaillent.
4: Éric Maillot qui prévient malgré tout, certaines affaires de viol ou d'agression sexuelle sur mineurs ne sont peut-être pas encore arrivées jusqu'au parquet, ni dans le Cher, ni dans l'Indre.
3: Et plus d'informations sur le site internet d'ici Berry. Autant vous prévenir tout de suite, la circulation des trains va être difficile mercredi. Un intercité sur deux annulé. Ça concerne évidemment la ligne POLT qui passe par chez nous dans le Berry. Les quatre principaux syndicats de la SNCF appellent à une grève de 24 heures pour dénoncer les conditions de travail et réclamer des hausses de salaire.
1: Une arrivée de médecins dans le Berry prévue en novembre.
3: Ils sont une trentaine de médecins juniors. Ces futurs généralistes sont en dernière année de médecine et ils vont passer une année à exercer dans le Berry. Pour le moment, ce qui est prévu, c'est que 16 d'entre eux aillent dans l'Indre et 14 dans le Cher pour une année entière. Et l'idée, bien sûr, c'est qu'ils aient envie de s'installer pour de bon. Les cambriolages continuent dans le Berry, dans l'Indre d'abord, où une famille de Châteauroux a eu la mauvaise surprise en rentrant de week-end de découvrir que sa maison avait été fouillée. Les voleurs ont forcé la fenêtre extérieure et ont emporté du matériel hi-fi. Et puis dans le Cher, à Trouy et à Bourges, ce sont deux maisons qui ont été cambriolées entre ce week-end et aujourd'hui, alors que leur propriétaire était absent. Des enquêtes sont ouvertes et le montant des vols, lui, reste à estimer. Le rendez-vous incontournable de l'été à Châteauroux, le Festival d'Arc, a dévoilé sa programmation ce matin. 9 soirées de concerts sur la place Voltaire. Alors, Gaëlle Fontenay, on attend de très grands noms.
6: La musique, forcément, c'est Nicoletta. 60 ans de carrière, une femme engagée, ça en rappelle une autre.
7: Car je t'accuse.
6: Suzanne, ces textes tellement incisifs qui interpellent.
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6: Le festival qui fait la part belle à ceux qui font bouger dans la fosse, boulevard désert, Elmer Foot Beach. Ça va forcément sautiller sur place. Même les premières parties sont dans le thème. Mylène Madrias, ex des 3 Cafés Gourmands, SNK, Radio Byzance. Et puis ces moments de création, ces personnalités hors champ. Jungeli, 16 ans seulement, et Emma, pas beaucoup plus, ex de la Star Academy.
0: Un peu d'amour, un peu de toi et moi, problème on va surmonter. 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
6: ou encore l'immense danseuse Marie-Claude Pietragala qui va incarner Barbara dans un spectacle de danse qui mettra en mouvement les plus grands

0: Rendez-vous donc du 11 au 21 août à Châteauroux.
1: Et ce soir, un match des Bleus.
0: Le dernier match avant le coup d'envoi de la Coupe du Monde. L'équipe de Didier Deschamps rencontre l'Irlande du Nord, 70e au classement FIFA. Ça se passe sur la pelouse du stade Pierre Mauroy près de Lille. Un match qui peut donner un avant-goût de la compétition à venir. Ici, on regardera de près le rôle réservé à l'ancien Castelroussin, Jean-Philippe Mateta. Coup d'envoi prévu à 21h10.
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0: Et alors niveau météo, qu'est-ce qui nous attend?
1: Ce soir, il joue à cache-cache le soleil. Il s'est fait attendre, mais il est là de temps en temps. Ouais, il est là, je suis là, un coup je suis là, un coup je suis pas là. Demain, le ciel sera encore bien encombré. Mais le temps restera sec. Demain, toujours autant de nuages, mais des éclaircies plus fréquentes. Ça va être ça le programme. Donc on va retrouver un peu plus de soleil. Côté température, ce mardi, 10 à 12 degrés à notre réveil et de 19 à 21 degrés. En journée. Merci beaucoup Claire.
0: Merci à vous
1: pour cette première. Elle restera dans les annales, je vous le dis. À bientôt.
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1: C'est ici Berry qui vous accompagne encore une fois ce lundi chez vous en voiture de retour du boulot. On vous caresse les oreilles avec France Gall, Serge Gainsbourg et Étienne Dao. Tombé pour la France.

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2: Un restaurant Castel-Roussin crée l'événement ce mercredi soir. Le restaurant Orbiz. Son chef Adam Blondeau reçoit le finaliste de la dernière édition de l'émission Top Chef, Charlie Anne, pour un dîner autour de leur passion commune pour la cueillette. Les deux jeunes chefs, respectivement âgés de 25 et 27 ans, sont mes invités juste après Alex Warren en nouveauté, Fever Dream.

0: Ici Berry, 18h et presque 15 minutes. Un restaurant Castel-Roussin nous ouvre tout grand ses portes ce lundi soir. Bonsoir Adam Blondeau et Charlie Anne. Bonsoir à tous les deux.
1: Bonsoir à toi.
2: Bonsoir.
0: Merci d'être là. On va parler de ce mercredi 10 juin. Votre restaurant Adam Orbiz à Châteauroux va être le théâtre d'un chouette événement, un dîner préparé par deux chefs issus de la nouvelle génération, imaginé autour de votre passion commune à tous les deux pour la cueillette. Vous allez donc recevoir Charlie Anne, l'ancien finaliste de Top Chef 2025. Mais alors, comment vous vous êtes rencontrés et comment vous vous êtes embarqués dans cette aventure?
1: Ouais, c'est tout simple. Hein. Je crois qu'on s'est su sur les réseaux depuis quelques années quand même. Puis après, on a échangé en fait au fur et à mesure. Puis on s'est croisés. Après, on est parti se faire un resto l'an dernier avec Greg. Et puis puis après on est resté toujours en contact. C'est vrai qu'on a toujours ce côté où on parle de la cuisine, on parle de tout ça, de la cueillette de temps en temps. Donc c'est vrai que c'est resté un peu ce truc commun. Et puis pour parler du quatre-mains, c'est vrai que c'était assez marrant. Parce que du coup c'est vrai que je t'envoie un message, tu me dis j'allais t'écrire aussi. On a pensé en même temps à faire ce petit quatre-mains sur la cueillette. C'est le moment où les beaux jours commencent à arriver, on a commencé à en parler. Et puis voilà quoi, donc ça s'est fait tout naturellement. Puis sur Châteauroux, parce que c'était un de ses rêves de venir ici, donc c'est normal.
0: Faut l'entendre, Charlie. Châteauroux, ça y est, le Berry vous accueille.
2: Eh ben Châteauroux, ça y est, j'ai coché une case de ma to-do list. Hein, ouais. On va pas se mentir, ça faisait partie de mes rêves de venir faire de la cueillette à Châteauroux. Donc comme le disait Adam, en fait, à l'arrivée des beaux jours, nous c'est vraiment le lancement de la cueillette sauvage. Ouais. Pour nous, les entre guillemets chasseurs-cueilleurs et cuisiniers, c'est quand même une aubaine pour notre cuisine. Ça met un coup de rafraîchi, surtout des régions comme chez vous ou comme chez moi en Normandie, on n'est pas forcément nourri de soleil toute l'année. Donc ça met quand même un bon goût de fraîcheur dans nos assiettes, autant que dans les plats qui vont arriver en fait dans un deuxième temps de l'année. C'est qu'on fait une cueillette aussi qui est là pour faire de la prévention des moments rudes pour nous en cuisine. Donc c'est de faire de la conservation. Et en fait, c'est le meilleur moment de l'année pour nous.
0: Alors, c'est pas tous les jours que Châteauroux accueille un finaliste de Top Chef. C'était en 2025. Votre établissement, Adam, n'est ouvert que depuis octobre 2024. Et vous êtes déjà référencé au guide Michelin avec une note de 14 sur 20, au Goemio. Vous n'avez pas traîné à vous faire remarquer. Trois macarons, écotables, renouvelés il y a peu. C'est tout ça qui a boosté, en fait, l'envie de vous donner cette possibilité.
1: Que ce soit référencement ou autre, ça change pas l'envie de cuisiner pareil et d'avancer en fait au fur et à mesure. Après, c'est vrai que c'est toujours une grande satisfaction d'en arriver là en si peu de temps.
0: Oui.
1: Pouvoir partager après ma cuisine dans mon Berry natal, c'est toujours un grand plaisir aussi de retransmettre tout ce que j'ai pu apprendre au cours de mes voyages et des restaurants dans lesquels j'ai pu travailler. Et puis de refaire aussi un événement comme ça avec Charlie et qu'on mélange nos deux cuisines autour de la cueillette, ça va être très sympa aussi.
0: Parce que vous êtes spécialiste de produits sauvages, mais aussi des fermentations, il y a tout ça. Ce sont des points communs que l'on va retrouver dans cette préparation, ce repas que vous allez proposer à des convives là.
1: Ouais, ça va être des herbes aromatiques qu'on va retrouver, ça peut être aussi même, on va faire un petit tour chez mon maraîcher demain, donc on va trouver deux, trois trucs, on fait des vinaigres aussi tous les deux, donc c'est plein de mélanges comme ça, puis après on va pas en dire plus si jamais les clients ils écoutent et ils verront bien ce qui se passera quoi.
0: Mais il n'y a pas de caméra d'M6 là pour ce type d'événement?
2: Oh non, du tout, parce que si je ramenais les caméras, je crois que je faisais un événement, moi ils me lâcheraient pas la grappe, ça c'est sûr. Le but étant juste nous de se faire plaisir et de faire plaisir aux gens. On a deux cuisines qui se ressemblent de très près et de par nos parcours. On a travaillé dans des maisons certes différentes, mais qui se ressemblent déjà dans la mentalité, et je pense que dans l'assiette ça se retrouve vraiment facilement.
0: Une vingtaine de convives, de vénards j'ai envie de dire.
1: Ouais, une soirée un peu détente.
0: Ouais, détente.
1: Autant partager avec les clients, on va directement aller les voir, présenter les plats. Ça va être quelque chose d'assez convivial, en restant notre cuisine un peu gastronomique. Donc c'est vrai qu'on va vraiment travailler sur ces choses-là. Et
0: ils vont mettre des notes, non? Ils vont vous juger un peu?
1: Non, on n'a pas encore mis de
3: la baignoire avec les petites cartes.
1: Ouais, on va mettre ça dans les toilettes, des petites pancartes avec une caméra, et puis ça va être super sympa. On va passer sur M6 à fond, quoi.
0: C'est bien de bouger les lignes, hein, de faire évoluer la cuisine.
1: Ouais, c'est bien aussi, ça fait partager aussi, je pense, même pour les Berrichons. Ça montre aussi autre chose qui se passe dans la ville, quoi. Je trouve ça intéressant.
0: On va vous remercier. Donc c'est mercredi, hein. Ce mercredi soir, on reparlera de tout ça. J'espère que tout va bien se passer. On croise les doigts. Merci beaucoup Adam Blondeau et Charlie Anne.
1: Merci beaucoup.
0: D'être passé par là.
1: Merci.

0: 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Soyez attentifs et vigilants, un top sonore est prévu dans les prochaines minutes. Et côté musique, ce lundi soir, on n'est pas en reste. Coldplay, Les Innocents et le nouveau Christophe Maé.
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0: La lune en nouveauté dans une toute petite minute.

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0: style bien particulier, la Lune, Christophe Mahé.
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0: Votre Berry Express avec l'atelier théâtre du Merle Blanc qui présente un spectacle décalé autour de l'art. De l'art ou du cochon? Plusieurs représentations et notamment samedi prochain à Argenton, évidemment. 11h30, dès le matin, représentation à la boutique rue Paul Bert. Et puis ensuite, à 18h, ça va se passer au Rabois. Le Rabois, c'est le centre d'art contemporain dans l'environnement artistique des œuvres de Florence-Louise Petetin. Donc, ouverture exceptionnelle du Rabois pour ce spectacle décalé autour de l'art par l'atelier théâtre du Merle Blanc. Donc, vous l'avez noté, donc, le samedi 13 juin, c'est un spectacle au chapeau. D'ailleurs, il y aura une autre représentation à Bad-Conlepin le lendemain à 17h à l'hôtel du Pont Noir avec le bar ouvert, possibilité de se restaurer. Ça va être sympa comme tout. Autre idée de sortie, musique-art, l'école de musique de Grasset avec ses 6 professeurs et ses 140 élèves vous invitent ce samedi 13 mais aussi le dimanche 14 à ces spectacles audition de fin d'année. Le samedi, des classes de batterie, de guitare, de chant, de danse, et puis le dimanche, des classes de clarinette, l'éveil musical à l'honneur, la chorale, des gâteaux, des boissons à l'entracte. L'entrée est libre. Faites le déplacement si vous avez la musique, si vous habitez le coin, si vos enfants sont bien sûr en cours à l'école de musique, ou si vous voulez justement vous intéresser aux cours dispensés à l'école de musique de Grasset, c'est le moment. Ça se passe tout ce week-end. Faites le déplacement.
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0: De Coldplay. Les coulisses télé, le choix du jour de Patrice Gascon. On va s'intéresser au magazine de la plateforme TV, la fabrique du mensonge, Brigitte Macron, l'ombre de la rumeur.
1: Sur France 5, le magazine La Fabrique du Mensonge est remonté aux origines d'une rumeur qui a fait le tour du monde.
2: Parmi ces rumeurs, une en particulier va prendre une ampleur spectaculaire sur les réseaux. Brigitte Macron aurait effectué une transition de genre. Elle serait Jean-Michel Trogneux, son propre frère. Derrière cette théorie, une femme, vivant en Charente-Maritime, âgée d'une cinquantaine d'années.
1: Tout le monde a entendu cette rumeur visant Brigitte Macron, elle serait un homme et même son propre frère. Eh bien, cette histoire abracadabrante est née dans la tête d'une inconnue vivant en Charente-Maritime. La Fabrique du Mensonge a mené l'enquête pour nous raconter comment cette théorie aussi folle soit-elle, comment est-elle devenue l'une des théories complotistes les plus massivement relayées en France et même dans le monde lorsque des influenceurs d'extrême droite proches de la Maison-Blanche et du Kremlin vont la relayer. C'est passionnant, un peu flippant aussi. Alors, pour vous donner envie de regarder cette enquête, j'ai joint par téléphone celle qui l'a signée, elle s'appelle Elsa Guillol, et je lui ai demandé est-ce que pour faire cette enquête qui concerne Brigitte Macron, a-t-elle demandé l'autorisation à la première intéressée, la femme du président en personne. Écoutez la réponse de Elsa Guillol.
3: Alors Brigitte Macron n'a pas été prévenue de ce sujet, on a envoyé à Brigitte Macron une demande d'interview assez tôt, mais comme à tous les protagonistes du film, pour savoir si elle accepterait de nous raconter en fait comment elle vit la propagation de cette théorie, comment elle l'a appris la première fois. Mais voilà, il y a eu une demande d'interview officielle envoyée et je n'ai pas eu de contact avec elle. Voilà, c'est son directeur de cabinet qui s'exprime dans le film et qui raconte comment lui a pu observer la manière dont elle vivait la propagation de cette théorie.
1: Elsa Guillol qui nous éclaire sur la fabrication de cet épisode qui en dit beaucoup sur justement la fabrique du mensonge. Et effectivement, la prise de parole du directeur de cabinet de Brigitte Macron, Tristan Bromé, est très instructive. On comprend qui se cache derrière cette théorie qui a poussé la première dame à porter plainte 4 fois. La fabrique du mensonge, Brigitte Macron, l'ombre de la rumeur, disponible gratuitement sur la plateforme de France Télévisions, France.tv. Et ce qui n'est pas une rumeur, mais une certitude, je reviens demain avec de nouvelles coulisses télé.
0: Merci beaucoup Patrice. Berrichon est fier de l'être, c'est vous qui en parlez le mieux. Et c'est Marine, qui habite Saint-Amand-Montrond, qui se confiera à nous ce lundi, juste après Jean-Pierre Madère. On vous a ressorti un vieux 45 tours. Est-ce que vous vous en souvenez de ce morceau ? Au cœur des années 80, un pied devant l'autre.

0: Ah, c'est la surprise, hein, Jean-Pierre Madère, un pied devant l'autre. Mais c'est vrai que vous l'aimez, votre Berry. Vous nous le prouvez chaque jour au quotidien, à l'image de Marine, qui nous dévoile son petit coin de paradis en Berry.
1: Le village est très mignon. On a quand même la chance d'avoir une école. Donc, il n'y a pas grand-chose, mais il y a un RPI, donc encore une fois, avec Loye et Ardennais.
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8: La campagne ? La belle campagne berrichonne.
9: La nature, l'authentique.
10: Le calme et la sérénité, bienveillance des habitants et puis vraiment la nature.
11: La campagne, les étangs et les animaux.
12: Simple, je dirais naturel, mais dans le sens où il y a la nature, quoi. Vraiment à portée de main. Et puis, je vais encore dire tranquille.

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1: Une chanteuse à fleur de peau, Louane, en nouveauté, Conduire. Je vous souhaite une belle fin de journée à l'écoute d'ici Berry. Vous restez avec nous dans quelques minutes, les infos. Et juste après, vous retrouverez Laurent Petit-Guillaume et son rendez-vous 100% années 80. On va ressortir nos vieux vinyles, nos 45 tours, les tubes de nos années 80, entre 19h et 20h comme chaque soir. Juste après, Décibel, l'émission, dès 20h et jusqu'à 21h, présenté par Émilie Mazoyer. À demain, ciao.
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0: Extrait de Starmania, Ziggy, version Céline Dion, un garçon pas comme les autres. Je vous dis à demain, belle soirée à vous tous.
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0: Merci d'écouter ici Berry, votre radio locale, il est 19h. 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Voici les infos. 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
2: Plus jamais une autre affaire à Liana. C'est le mot d'ordre des mobilisations qui débute à l'heure où je vous parle dans 150 villes en France. Manifestation pour dénoncer les défaillances du système judiciaire. Rassemblement à l'appel de collectifs de victimes pour rendre hommage à la collégienne de 11 ans tuée dans le Gers. Emma Jacob, vous êtes devant le tribunal de Reims où une centaine de personnes sont déjà là.
3: Oui, malgré la pluie qui commence à tomber, la foule continue d'affluer. Isabelle, par exemple, est venue avec une pancarte, comme en manifestation, pancarte sur laquelle elle rappelle ce chiffre, 70 000 plaintes pour violences sexuelles sur mineurs qui doivent être passées en revue par les magistrats. Un chiffre qui la choque, elle le dit avec des larmes dans la voix. Elle est mère, grand-mère, et est venue pour montrer sa solidarité. Et puis, il y a ceux qui ont été directement touchés, comme Lucie. Sa fille a été victime d'attouchement par son entraîneur. Lui a été condamné, mais ça a pris du temps, trop de temps pour cette maman qui ne veut pas non plus accabler l'institution judiciaire qui, elle le sait, manque de moyens. La centaine, peut-être maintenant 150 personnes attend les prises de parole des associations devant le tribunal. Associations qui vont rappeler l'une de leurs principales revendications, la création d'une loi intégrale, c'est-à-dire un texte global et unique pour permettre encore une fois de mieux lutter contre les violences sexuelles faites aux enfants.
2: Et vous en parliez à l'instant, Emma Jacob, cette promesse de Gérald Darmanin ce matin. Il promet de faire des violences sexuelles sur les enfants une priorité. Le garde des Sceaux qui donne un gros mois au procureur pour réexaminer 70 000 plaintes. Et il fera un point d'ici la fin du mois de juillet. Le frère de Jérôme Barella, le principal suspect du meurtre de cette collégienne, est lui aussi impliqué dans une autre affaire antérieure à celle du meurtre de Liana. Il est en garde à vue depuis ce matin, interrogé dans la ville d'Auch pour viol sur mineur de plus de 15 ans et viol, séquestration, menace de mort par conjoint pour des faits présumés commis entre 2007 et 2017. Patrick Bruel est lui toujours en garde à vue ce soir. Le chanteur a été interpellé à Paris ce matin. Il est entendu depuis concernant les accusations de 13 femmes. De nouvelles plaintes d'ailleurs pour viol ont été déposées contre lui. L'artiste nie toute agression sexuelle ou viol. Le trafic ferroviaire sera fortement perturbé après-demain, mercredi. Un appel à la grève est lancé à la SNCF. Un TGV sur 3 sera annulé et un intercité sur 2, ainsi que des perturbations sur les lignes régionales, les TER et les RER d'Île-de-France. Le train aussi est très prisé l'été pour les départs en vacances, surtout quand on veut éviter de dépenser trop pour l'essence de la voiture. Le budget vacances des Français diminue pour juillet-août, 1748 euros en moyenne. C'est 14% de moins que l'an dernier, selon un sondage de Cofidis, organisme de crédit à la consommation. En grosse partie, donc, à cause de la flambée du prix des carburants, Marina Capitaine.
4: Premier coupable, le prix du carburant. 7 futurs vacanciers sur 10 déclarent qu'ils plombent leur budget et les poussent à des arbitrages. La stratégie la plus citée, c'est de partir moins loin. Viennent ensuite les petits sacrifices sur place, moins de shopping, restaurants, activités. Au-delà de l'effet carburant-énergie, 89% des personnes interrogées affirment que les tarifs de leurs vacances sont plus élevés que lors des dernières. Un sentiment confirmé par les chiffres de l'inflation. Les tarifs à la consommation augmentent de 2,4% entre mai 2026 et mai 2025, selon l'INSEE, donc nettement plus que les 0,3% du mois de janvier. Malgré tout, ce changement d'air, en été, les Français y tiennent. 63% des sondés partiront en vacances cet été, une proportion stable par rapport à l'an dernier.
2: Marina Capitaine. Les Bleus affrontent l'Irlande du Nord ce soir. Dernier match de préparation avant la Coupe du Monde de football qui débute jeudi aux États-Unis. L'équipe de France joue ce soir à Lille. Où vous êtes, Noureddine Zidane, quelques heures avant ce match?
5: Oui, il n'y aura d'ailleurs pas d'autres répétitions avant de se lancer dans le grand bain contre le Sénégal et avant de s'envoler mercredi pour les États-Unis. Les Bleus qui vont tenter de faire le plein de confiance une dernière fois devant leur public face à une modeste équipe d'Irlande du Nord, sur le papier en tout cas, hein, 70e au classement FIFA et qui a échoué en barrage à se qualifier pour la Coupe du Monde. Ce soir, l'équipe de France devrait ressembler à celle qui débutera le Mondial avec les retours attendus de William Saliba pour stabiliser une défense France un peu malmenée jeudi dernier par les Ivoiriens, et celui du Ballon d'Or, Ousmane Dembélé, en attaque aux côtés notamment de Kylian Mbappé, le capitaine, qui a l'occasion ce soir d'égaler, voire de dépasser le record des 57 buts en équipe de France établi par un joueur qui joue justement à Lille en ce moment, Olivier Giroud. Et puis ce sera un moment particulier pour Didier Deschamps, 90e et dernier match sur les territoires français en tant que sélectionneur, lui qui aimerait conclure son bail en bleu avec une 3e étoile après le sacre de 98 en tant que joueur et celui de 2018 sur le banc tricolore.
2: Le début de ce match, c'est à 21h10 et c'est à suivre sur notre site ici.fr.
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0: Le soleil a eu bien du mal à se frayer un chemin ce lundi. Le ciel berrichon reste encore bien encombré en cette fin de journée, mais le temps est sec. Demain, toujours autant de nuages, mais les éclaircies seront fréquentes. Côté température, ce mardi, 10 à 12 degrés à notre réveil et de 19 à 21 degrés en journée. Belle soirée à tous.
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7: Bonsoir à tous, vous êtes à l'heure au bon endroit pour retrouver des vieux amis qu'on n'a pas oubliés, les tubes des années 80, qui sans doute vous accompagnent depuis des années. J'en ai sélectionné quelques-uns et ça commence comme ça.

0: Michael Jackson, c'était Billie Jean. 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
0: Et carton plein et planétaire pour le film Michael. Du coup, le roi de la pop est à nouveau dans l'actualité, notamment depuis quelques jours avec une série documentaire sur Netflix qui revient sur le procès qui a marqué sa carrière. Ça s'appelle Michael Jackson, le verdict. C'est aussi sa fille qui fait parler d'elle. Paris Jackson vient de sortir une nouvelle chanson plutôt rock, disponible sur toutes les plateformes, intitulée Teenage Drama. Allez, elle aussi, elle sait faire parler d'elle depuis des années. Mylène Farmer, tout de suite. Plus grandir.
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0: groupe Chalamar avec A Night to Remember. De la disco funk, comme on aime, numéro 1 en 82. Il n'y a pas de secret, hein, c'est juste une chanson qui donne le sourire. D'autres donnent de belles émotions, elles touchent en plein cœur. Et c'est le cas de celle qu'on retrouve dans un instant qui a marqué l'histoire du plus grand groupe pop espagnol, Mecano. En 88, ils adaptent en français une de leurs plus belles chansons. Ça donne Une femme avec une femme dans un instant.
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1: Dans votre Berry Express, soirée Bandas à Pellevoisin et votre fête de la nature à Déol. 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

0: avec With or Without You.
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0: Et le prochain album de U2 est prévu pour l'automne prochain. Le groupe était à Mexico il y a quelques jours pour le tournage d'un prochain single, Street of Dreams. 100% années 80, c'est aussi donner des nouvelles de ceux que l'on aime depuis les débuts. Eh oui. Alors pour la suite, c'est un groupe qui n'existe plus, donc je peux pas vous donner de nouvelles. Mais on se souvient que leur tube Géopardu fut numéro 3 des ventes en France la semaine du 8 juin 83. C'est presque un anniversaire pour le groupe Greed King Band. Souvenez-vous.

0: ABBA, c'était Fernando. Quand on pense que les quatre Suédois se sont battus dans les années 70 pour s'appeler ABBA, car le nom avait été déposé auparavant par une entreprise de conserve de poissons. Allez, ne tournons pas en rond, dans un instant, dès 20h, vous retrouvez Émilie Mazoyer pour Décibel, votre rendez-vous actu de toutes les musiques. Mais les années 80 n'ont pas dit leur dernier mot, la preuve, dans un instant, c'est Francis Cabrel qui arrive avec Sarbacane. Belle soirée à tous.
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1: Il est 20h et c'est Décibel, toute l'actualité musicale avec ce soir un artiste rare qui s'apprête à passer l'une des semaines les plus intenses de sa carrière. Nous sommes lundi et ce vendredi, le 12 juin, J-5 donc, Kalash sortira son 7e album, jouera dans la plus grande salle d'Europe et fêtera son 38e anniversaire.

0: je peux chanter comme un ange et rapper tel une mitraillette, d'où son nom de scène. Il écrit en français, en créole, en anglais, en mode lover ou très énervé, des chansons d'amour ou bien engagé. En fait, il sait tout faire, alors il a choisi de ne pas choisir. Méthode qui paie artistiquement. J'en veux pour preuve son milliard de streams dépassés depuis longtemps et sa collection de disques de diamants. Médiatiquement, en revanche, ça fait que les radios et les télés ont du mal à le mettre dans une case et que le grand public a pu passer à côté de sa musique. Et ça, c'est trop dommage parce qu'elle est dingue, sa musique. Alors ce soir, youpi, Kalash est pour la première fois sur votre radio, ici.
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0: Salut à toutes, salut à tous et bienvenue dans Décibel. On fait le tour de l'actualité musicale avec ce soir au rayon anniversaire une chanteuse galloise à la voix rauque. Oui, vous avez reconnu Bonnie Tyler, ce sera à la toute fin d'émission. Un petit blind test autour des chansons qui parlent de la mer, si ça vous inspire. Appelez-nous dès maintenant pour jouer au blind test. C'est Yanis qui vous attend au standard. Le numéro 0810 055 056. 0810 055 056. À gagner le nouvel album de Kalash qui sort vendredi et il s'appelle Ex Voto. Bonsoir Kalash.
3: Bonsoir.
0: Bienvenue dans Décibel. Je le disais, semaine incroyable qui s'annonce pour vous puisque vendredi vous fêtez votre anniversaire, vous sortez votre 7e album et vous jouez dans un endroit qui est immense, c'est Paris, la Défense Arena.
3: Exact.
0: Plus grande salle d'Europe. Alors vous avez déjà fait des énormes concerts, vous avez été tête d'affiche de plein de festivals, je pense aux Vieilles Charrues notamment, mais est-ce que ça a une saveur particulière là, ce vendredi qui arrive et qui va être un petit feu d'artifice? Ouais,
3: ça fait un gros vendredi, une grande fête, une grande salle, anniversaire, album, ouais. C'est intense.
0: Intense. Bah, merci de prendre le temps d'être avec nous ce soir.
3: Avec plaisir.
0: Kalash, je fais les présentations. Votre vrai prénom, c'est Kevin. Vous êtes né à Strasbourg, né dans le gris par accident, comme dans la chanson de Woolsey, hein, puisque en fait, vos deux parents sont martiniquais. Ils étaient en France, en métropole à ce moment-là, à Strasbourg, parce que votre papa finissait ses études pour devenir prof de philo. Et en fait, dès vos premiers mois de vie, vous êtes retourné en Martinique. Voilà. Vous avez grandi là-bas, pas dans une famille de musiciens, mais baigné de musique. Quand même.
3: Ouais, une famille religieuse, adventiste du côté de mon père, catholique du côté de ma mère, et ça chantait énormément, du gospel, ouais. Avec des oncles pasteurs, des tantes chanteuses, donc voilà, un peu de musique, un peu de foi.
0: Et pas mal de Bob Marley aussi, pareil.
3: Beaucoup de Bob Marley à la maison, pas au temple, mais à la maison. Beaucoup de Bob Marley, Lenny Kravitz, Francis Cabrel.
0: Oh, Francis Cabrel.
3: Beaucoup, ouais, beaucoup.
0: Oh, bref, une enfance baignée dans la musique et un ado qui se met à la musique. Hein, dès vos 15 ans, vous commencez à chanter, à monter sur scène. Et en 2010, vous avez 22 ans et vous sortez votre premier album. Alors, j'ai envie de faire découvrir, je le disais tout à l'heure, votre voix. Parce que vous pouvez tout faire avec votre voix. Kalash, ça peut être une voix grave, profonde, presque crépusculaire.

0: C'est incroyable l'étendue de ce que vous faites. Quand je dis en présentation que vous avez choisi de ne pas choisir, c'est ça votre direction artistique
1: qu'elle a ? J'ai choisi de ne pas choisir parce que je n'avais pas le choix.
0: C'est encore mieux, ça rajoute une couche.
1: Ça va encore plus loin.
0: Est-ce qu'on vous a demandé de choisir ? Est-ce qu'un jour, quelqu'un, que ce soit un directeur artistique, ou vous a dit, bon, choisis ton camp, soit tu chantes, soit tu rappes.
1: Au début, oui. Au début, on m'a... Enfin, au début, pas en Martinique, mais au début, ma première signature en France, on m'a pas imposé de choisir, mais on a essayé de m'aiguiller vers une catégorie. Genre, est-ce que tu veux être Champol ?
0: Oui.
1: Est-ce que tu veux être Shaggy ? Est-ce que tu veux être Joe Star ? Est-ce que tu veux être l'autre ?
0: Oui, il fallait choisir son camp.
1: Il fallait choisir sa langue aussi. Et voilà, c'est un choix que j'ai toujours refusé de faire, car ça m'était possible, quoi.
0: Ouais. Il y a le français, il y a l'anglais, il y a le créole aussi. Si le choix est impossible à faire, là, on a bien entendu que selon les chansons, c'est une des trois langues qui prend le dessus, qui prend le lead. Alors, c'est la chanson qui choisit ?
1: C'est la chanson, c'est la musique, c'est l'instru. C'est ce qui m'inspire et me guide en premier. J'écris rarement. Donc, dès que je vais en studio, je m'adapte à l'instru. Wow. À la production musicale.
0: Ok, donc c'est ce qu'on va découvrir. On va vous faire écouter évidemment des titres de Ex Voto, mais avant, vous dire quand même que le plus gros tube de Kalash, c'est une chanson qui s'appelle Mwakamoun. C'est un énorme tube qui est multi-platine. Et celui-là, je pense qu'il faut le rajouter à votre playlist d'urgence.

0: Moi, Kamoun, est-ce que c'est un point de bascule dans votre carrière? C'était il y a quelques années maintenant?
1: C'était à presque 10 ans.
0: Ouais. Ouais. Est-ce que vous vous dites, depuis qu'il y a eu cette chanson, ma carrière a pris un tournant différent. Est-ce que le tube, finalement, ça change les choses?
1: Ben, ce genre de tube-là, ouais. C'est un nouveau step qui, il y a un avant et un après, quoi. Comment Kamoun est-ce? Jusqu'à maintenant, il y a des gens qui m'appellent Moi Kamoun.
0: Le Moi Kabos, on vous appelle.
1: Moi Kabos. Donc, qui pense que mon nom, c'est Moi Kamoun. Mais ouais, ça change une carrière. Et puis, ouais, comme vous avez dit, les chiffres sont tellement gigantesques que ça fait passer un step, quoi.
0: Vous les regardez, les chiffres? C'est quelque chose qui vous intéresse ou vous restez vraiment du côté artistique de la force?
1: Avant, je regardais pas, mais là, ça s'impose tellement à nous tous les jours. Et tout le monde parle que de ça. C'est les chiffres, quoi. On parle plus chiffres maintenant que musique. Malheureusement.
0: C'est vrai. Allez, je donne quelques chiffres, alors vous m'en voudrez pas, quel âge, parce que les vôtres, ils sont quand même assez incroyables. Je le disais tout à l'heure, le milliard de streams dépassés largement. On est à 1,5 milliard déjà de vues sur YouTube, donc pour toutes les vidéos de vos chansons. Vous avez 1,5 million de followers sur Instagram et sur Facebook et sur X et Spotify. C'est 4 millions d'auditeurs mensuels. Vous enchaînez, je le disais, les disques de diamants, de platine. Vous avez 3 de vos albums qui sont déjà certifiés platine. Dans une époque où tout le monde parle de chiffres, les vôtres, ils sont cool.
1: On est cool, on est bien placé. On n'a pas à se plaindre.
0: Et 40 000, alors 40 000, ça c'est un chiffre intéressant puisque c'est le nombre de spectateurs à la Défense Arena, plus grande salle fermée d'Europe. Est-ce que vous avez encore le trac ou pas?
1: Oui, mais qu'importe le nombre de spectateurs, j'ai toujours c'est le trac, une adrénaline. C'est pas une appréhension, mais j'ai envie d'être en forme, quoi, et puis de satisfaire les gens. J'aime la performance, donc ce qui compte le plus pour moi, c'est ce qui se passe sur scène, quoi. Donc, ouais, y a quand même une appréhension avant la veille et quelques minutes avant. Mais une fois que je monte sur scène, ça disparaît à chaque fois.
0: Soyez là vendredi soir. Si vous arrivez à choper une place, hein, je pense qu'il en reste 4,5, donc sur 40 000, va falloir se battre. Mais bon, elles sont là. Kalash et ce soir, l'invité de Décibel. On va écouter un extrait justement de cet album Moi Kamoun en 2017. Bon, vous avez compris, moi, c'est les chansons d'amour. Ça me fait fondre le cœur. Et il y a ce duo avec une chanteuse qui s'appelle Satori. Ouais. La chanson, c'est Moment gâché. Et je crois que vous avez tellement aimé votre collaboration avec elle que vous l'invitez à nouveau sur votre nouvel album.
1: Depuis que je la connais, je l'invite sur tous mes albums.
0: Et vous aussi, vous allez l'inviter sur toutes vos playlists. Vous allez voir Kalash et Satori, Moment gâché. En attendant, vendredi, la sortie d'Ex Voto, nouvel album de Kalash.

0: Moment gâché sur Mwaka Moon, l'énorme album de Kalash sorti en 2017. Moment gâché en duo avec Satori. Et si vous croisez suffisamment fort les doigts et que vous vous concentrez, peut-être qu'elle sera sur scène avec Kalash vendredi soir à la Défense Arena, peut-être.
1: Faites un vœu.
0: Apparaître. Croyons en vos rêves, les amis. Kalash, je le disais tout à l'heure en intro, il y a quand même cette incompréhension médiatique qui fait que malgré les disques de platine, les énormes concerts, eh bien vous êtes absent des Victoires de la musique, des grandes émissions télé type Enfoiré. Alors, à l'exception notable du Grand Échiquier, parce que Claire Chazal est fan, elle vous invite dès qu'elle peut.
1: Ouais.
0: Elle rate jamais une occasion. Mais est-ce que ça vous interroge ou est-ce que ça vous enquiquine la place que vous avez ou pas encore pour le grand public français?
1: Non, ça ne m'interroge plus. Je me suis fait une raison et c'est peut-être ma place de ne pas y avoir ma place.
0: mais outsider pas, professionnel.
1: Voilà, mais on ne dit pas non. Mais outsider né, je suis né comme ça dans une sorte d'incompréhension que d'autres appelleront injustice. Mais moi, je suis confortable avec ça.
0: Ça ne vous peine pas?
1: Non, ça ne me peine pas, ça ne me pèse pas. Je sais que c'est ainsi.
0: J'avais eu cette discussion avec Jacob Desvarieux, Kassav, évidemment, qui nous a quittés.
1: À la paix à son âme.
0: Qui est, dans les chiffres, le plus grand groupe français de tous les temps. Hein, 2000 concerts sur les 5 continents, 5 millions d'albums vendus. Kassav, c'est énorme. Mais lui, il me disait, ouais, mais Kassav, pour les programmateurs, c'est pas un groupe français, en fait. C'est un groupe antillais. Et donc, on met à part.
1: Ouais.
0: Et puisque vous évoquiez Cabrel tout à l'heure, Kalash, on a eu aussi une grande conversation sur les langues régionales avec Francis Cabrel, parce que lui, c'est quelque chose qui lui tient beaucoup à cœur. Il a fait des chansons en occitan et puis il a fait toute une session, en fait, de ces rencontres d'Astafor avec des langues régionales. Donc, ils ont sorti plein de chansons en breton, en basque, en corse, etc. Est-ce que vous vous sentez représentant de la langue créole?
1: Je le suis malgré moi et je suis content de l'être. C'est tellement naturel. J'ai grandi toute ma vie en Martinique. J'habite en France depuis 2016. Donc, ça fait partie de moi, quoi. Donc, d'où le fait que j'ai refusé de ne pas chanter en créole sur mes gros disques.
0: Ouais.
1: Ça fait partie de moi, donc ouais, je suis content de l'être, d'être un des représentants de la langue créole. Ouais.
0: Surtout, il y en a tellement peu à qui on tend le micro, on se dit, il y a presque une responsabilité sur vos épaules.
1: Mais à un moment, on m'a collé cette responsabilité, mais j'aime pas qu'on me force à faire quoi que ce soit. Donc,
0: ça marche pas avec vous.
1: C'est vrai qu'à un moment, on m'a reproché de pas chanter assez en créole. Par exemple, la chanson « Moment gâché » ou « Tekken », qui sont ce qu'on appelle des hits, et c'est en français. Mais pour moi, ce qui compte avant tout, c'est la musique. Donc, la musique passe avant tout. On ne peut pas politiser la musique.
0: La musique passe avant tout. La voix de Kalash, incroyable. Vous l'avez entendu dans plein de registres déjà depuis le début de l'émission. Et en live, alors qu'est-ce que ça donne? Live acoustique, Kalash.

0: expressif, toujours Kalash, ça c'est Can't Live Without You, donc un live acoustique. Vous l'avez découvert comment, votre voix? Comment vous vous êtes rendu compte que vous pouviez aller du plus grave, du plus guttural au plus angélique?
1: Ça s'est venu au fur et à mesure. Au début, j'ai toujours envie de le faire, mais j'avais pas soit les capacités ou pas assez d'entraînement ou pas assez peut-être confiance. Et à force de faire des concerts, des petits sons de système, des gros sons de système, des scènes un peu partout, je pense que qu'avec l'entraînement et la confiance, la voix s'est forgée elle-même, quoi. Mais j'ai toujours eu envie de chanter, quoi, que ce soit en toastant de façon entre guillemets hardcore, de rapper, de chanter de façon suave ou dans les aigus. J'ai toujours voulu faire ce qui m'influençait déjà, hein, les morceaux gospel, ouais, les morceaux de Bob Marley, les morceaux de Francis Cabrel, même du Johnny Hallyday. Enfin, j'ai toujours Michael Jackson aussi beaucoup.
0: Ouais.
1: J'ai toujours voulu faire ce genre de grand écart là, quoi. Donc à force d'essayer, et beaucoup de studios, beaucoup de scènes, je pense que c'est venu, et puis la confiance aussi aide beaucoup.
0: En fait, c'est comme un athlète avec votre voix. Vous devez la chauffer, vous devez l'entraîner. Vous devez pas vous faire des foulures en démarrant trop vite, etc.
1: Ouais,
0: vous travaillez tous les jours la voix?
1: Je travaille pas la voix tous les jours, mais je fais de plus en plus attention à mes cordes vocales. Et c'est quelque bon. On a un coach de cordes vocales aussi, enfin qui est un médecin pour les cordes vocales, qui surveille avant chaque tournée. Mais c'est vrai que je faisais plus jeune, on fait pas attention à ce genre de choses-là.
0: On fait n'importe quoi.
1: Et c'est peut-être ça qui rend les cordes vocales aussi robustes. D'avoir fait n'importe quoi.
0: C'est ça. Alors, votre nouvel album s'appelle Ex Voto.
1: Ouais.
0: Il y a dedans, vous vous en doutez, des chansons d'amour. Moi, j'adore. Chansons de jalousie, j'adore 18h30.

0: 7h33, chanson de jalousie très savoureuse que je vous recommande. L'album s'appelle Ex Voto. Alors un ex voto, c'est un petit objet qu'on dépose en remerciement au Dieu auquel on croit quand il a exaucé nos prières. Alors est-ce à dire, cher Kalash, que certaines de vos prières ont été exaucées et que cet album, c'est une façon de montrer une gratitude ?
1: Une gratitude, une reconnaissance. Je suis très reconnaissant envers la vie, envers Dieu, envers les gens que Dieu met sur mon chemin. Et c'est exactement ça. Ça représente la gratitude et la reconnaissance pour toutes les prières et les bénédictions que je reçois.
0: Ouais.
1: Et que ma famille et mes enfants aussi reçoivent.
0: Alors ces petits objets, les ex-votos, ça peut être en forme d'oiseaux, ça peut être des sculptures, ça peut être des peintures, mais ça peut être aussi ces chœurs. Vous savez qu'on voit notamment les chœurs mexicains, ouais, absolument magnifiques. Il y en a un d'ailleurs sur la pochette. Donc forcément le chœur, je me suis dit l'amour. Et là j'ai écouté, je me suis dit c'est dingue. Il dit beaucoup « je t'aime » dans cet album. Et on sait que pour les hommes, alors vous êtes jeunes, mais pour les hommes en général, alors les générations précédentes encore plus, mais c'est dur de dire « je t'aime », ça fait pas très viril. Est-ce que vous avez dû apprendre, vous, à dire « je t'aime » ?
1: Non, je suis né dans des « je t'aime », même ouais, si ma situation familiale, enfin mes parents ne sont pas restés ensemble très longtemps, ouais, mais à leur façon, chacun me disait « je t'aime », non. Et puis aussi grandir dans la foi, on entend beaucoup « je t'aime », que ce soit de par les écrits bibliques, etc., il y a beaucoup cette notion d'amour, etc. Donc non, j'ai jamais eu de mal à dire je t'aime, moi. Peut-être à recevoir un je t'aime, ouais, mais à le dire, non.
0: Alors en tout cas, vous le chantez merveilleusement. Alors il y a une chanson qui est géniale, qu'on va écouter, qui s'appelle « Vous, mes amours, pitié ». Vous n'êtes pas tout seul sur cette chanson, Kalash. Vous êtes avec une petite fille qui s'appelle Yeva, ouais. Valerie, comme vous, parce que c'est votre fille.
1: Ouais.
0: Quel âge elle a ?
1: Elle aura 10 ans.
0: 10 ans. Ouais. Alors vous allez l'entendre hein, dans la chanson Yeva, mais vous n'allez pas entendre juste Kalash et Yeva. Vous allez peut-être entendre aussi quelque chose qui va vous rappeler un roi de la rumba congolaise, Monsieur Taboulay Rochereau.

Mireille Rochereau, qui est hyper connue pour ses chansons et aussi pour le fait d'avoir, alors lui, on ne sait pas exactement, plusieurs dizaines d'enfants probablement. Et parmi ces enfants, il y a Youssoupha, un rappeur que vous connaissez bien, qui est déjà venu plusieurs fois dans Décibel et qui a samplé cette chanson Pitié sur sa chanson Les disques de mon

0: Et donc vous avez, vous aussi, Kalash, utilisé ce sample de Tabouleh Rochereau, Pitié. Elle raconte quoi, sa chanson, à lui? C'est un papa qui est tout le temps sur la route parce qu'il est chanteur.
1: Hein, ouais, et puis qui exprime quelques remords d'être absent et qui veut quand même le rappeler ou se rassurer, je sais pas, en disant je travaille, c'est pour vous que je le fais, quoi. Je suis pas en train de m'amuser, bon, même si on s'amuse aussi, hein.
0: Oui.
1: Mais c'est quand même pour vous, c'est votre héritage, soit culturel ou financier ou je sais pas, mais ouais, c'est pour vous que je le fais, quoi.
0: Ouais. Et c'est ça aussi le message, alors, que vous voulez passer dans Vous mes amours, ou c'est un peu plus large que ça?
1: Ben, il y a plein de choses. Il y a de la tristesse, du chagrin, la distance. Et ça rejoint ça aussi. Je suis tout le temps sur les routes. J'habite dans un pays différent. Je suis à 8 heures de mes enfants. Et voilà, il y a aussi ce genre de sentiments-là, de remords, de pas, il y a l'absence à la distance, quoi.
0: Ouais. En tout cas, il y a deux de vos filles, hein, sur.
1: Il y a Imani.
0: Voilà.
1: Et Eva. Et il y a mon fils Ethan à la fin.
0: C'est ça, et ouais. Tout le monde est là. Et,
1: presque,
0: et puis,
1: tout le monde.
0: La pochette.
1: Ouais.
0: La pochette,
1: il y a Joy.
0: Il y a Joy, ouais. Voilà, votre petite. Mieux sapée que la plupart des adultes que je connais. Vraiment, vraiment, cet enfant est magnifique. Et on écoute Kalash et sa fille Yeva sur cette chanson Vous, mes amours, donc. Et clin d'œil dès le début de la chanson à Tabouleh Rochereau.

0: Papa, t'inquiète pas, je sais.
1: Et on versera notre petite larme, hein. Tellement c'est beau et dit simplement. C'est vraiment une grande chanson, vous mes amours, pitié. Merci. Kalash, si un de vos enfants veut devenir artiste, qu'est-ce que vous faites? Vous les collez en pension ou vous les encouragez?
2: On mélange des deux. Je les encourage en pension. Non, je vais toujours les encourager, mais je vais leur dire qu'il n'y a pas que ça dans la vie.
1: Ouais.
2: La musique ou le foot, comme le cliché qu'il y a maintenant.
1: C'est vrai. Hein. Ou influenceur.
2: Non.
1: Non, c'est bon, ils sont à l'abri.
2: Je respecte tous les métiers, mais non, je leur dirais qu'il y a d'autres choses aussi dans la vie. Mais je les encouragerais, si c'est ça leur choix, je serai avec eux. En tout cas, je pourrais leur donner quelques conseils et quelques boucliers pour ne pas faire certaines erreurs, quoi.
1: Ex Voto, le nouvel album de Kalash sort vendredi. Dessus, il y a cette chanson, Vous, mes amours. Et restez dans le coin parce qu'on va parler de cet énorme concert de vendredi. C'est à Paris, La Défense Arena, la plus grande salle d'Europe. Kalash, il sera dans 5 jours.
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1: Et dans l'actu musicale de ce lundi 8 juin, il y a notre anniversaire du jour, celui de Bonnie Tyler, la voix rauque de la Galloise qu'on écoutera à la fin de l'émission. La découverte du jour, c'est la jeune Marguerite qui n'a pas gagné la Star Academy mais qui visiblement a gagné votre cœur. Elle sort une nouvelle chanson que vous découvrirez un petit peu plus tard et puis on va jouer au blind test aussi autour des chansons qui parlent de la mer. Si ça vous inspire, appelez-nous pour jouer. Oui, c'est Yanis qui vous attend au standard. Et le numéro 0810 055 056. Le cadeau du jour, c'est le nouvel album de Kalash. Il sort vendredi, il s'appelle Ex Voto. Ouais, j'ai dit J-5, mais en fait on est lundi. Donc mardi, mercredi, jeudi, vendredi. En vrai c'est même J-4.
2: Ouais.
1: Il est sympa parce qu'il a vu que je m'étais trompée. Kalash, il a rien dit mais... Moi les maths c'est pas mon truc. On aurait dû me mettre en pension, vous voyez ce que... C'est ça. Ouais, J-4 pour l'album, votre anniversaire et La Défense Arena, tout le même jour.
2: Ouais.
1: Ces nouvelles chansons alors qui seront sorties le jour même comme 18h33.
2: Oh,

0: allez jouer tout le nouvel album, même si les gens auront eu le temps de l'écouter qu'une ou deux fois dans la journée avant de venir
1: une partie,
0: au concert.
1: Ouais, une partie. Ouais. Une partie. Parce qu'on peut pas faire comme on fait, on a déjà fait par exemple dans un stade 4 heures de show. Mais ici, c'est pas possible. Donc, il va falloir choisir.
0: Exactement. Alors, je sais très bien de quel concert vous parlez, parce qu'on en parle encore là-bas en Martinique. C'est le stade de Dillon à l'été 2024. Ouais. C'est ça. Vous avez vendu 23 000 tickets en 10 minutes. C'était incroyable. Et vous avez joué, ouais, plus de 4 heures. Une arrivée à la Johnny Hallyday, m'ont dit ceux qui étaient là-bas avec des flammes et tout, la totale. Vous aimez le grand spectacle pour,
1: ouais,
0: les concerts?
1: Pour ce genre de salle, de configuration, les stades, les arènes, ouais. J'aime les grosses arrivées. Mais ça, c'est par rapport à tout ce que je regardais déjà. Michael Jackson encore, certains artistes jamaïcains, Johnny Hallyday. J'aime le spectacle. J'aime surprendre les gens aussi, que ça fasse comme si c'est un moment dans le temps, quoi.
0: Ouais, et moi je trouve ça vraiment super parce que il y a ce côté rockstar qui n'est pas réservé qu'aux stars du rock justement, mais qui doit pouvoir se décliner dans tous les styles musicaux. Et moi je trouve que vous incarnez bien ça. Même, enfin voilà, vous êtes toujours super sapé. On sent qu'il y a des efforts sur le stylisme et tout. Non, mais c'est vrai. C'est-à-dire que c'est pas réservé aux rockstars, aux stars du rock.
1: Mais je trouve que maintenant notre génération, enfin notre style de musique, c'est le nouveau rock dans l'attitude, ouais, dans la façon de s'habiller, dans même les matières.
0: Oui, vous avez un pantalon en cuir, ouais, de toute beauté.
1: Les bijoux, ouais, les shows. Ouais. Y a plus, je trouve que ouais, c'est le nouveau rock'n'roll, quoi. Ouais. Même dans le mode de vie.
0: Très bien. Attention, J-4.
1: Ouais.
0: Attention à la voix. J-5 pour la grosse fête, ouais, du coup. Voilà. Ouais. Parce que J-4, c'est le concert.
1: Dans 5 jours, par contre, je vais faire la fête.
0: C'est ça. Je voulais qu'on dise deux mots aussi des artistes avec qui vous collaborez. On vous a entendu tout à l'heure en duo avec Satori. Il y a beaucoup de rappeurs avec qui vous avez enregistré. Damso, on a entendu Booba, Gazo, le regretté Werenoi, Niska, Dadju, Nino. Et là, sur le nouvel album, ah, là c'est un nom qui va vous parler si vous êtes une vieille personne comme moi, il y a Lino d'Arsenic,
1: ouais,
0: et du Bisson Abisso, ouais, qui est avec vous.
1: Ouais.
0: Légende, Lino.
1: Énorme légende.
0: Ouais.
1: Énorme légende, imbattable en couplet.
0: Non,
1: c'est un kiff de... Bah, c'est un flex personnel déjà, d'avoir Lino sur un album en 2026. Et il fait partie aussi des artistes sur lesquels j'ai grandi, avec son regretté frère Calbo.
0: Calbo, ouais.
1: À son âme, et voilà, c'est un immense honneur d'avoir Lino sur l'album.
0: Ouais, et puis tiens, pour les rêves de personnes âgées, le premier groupe de rap qui m'a parlé de vous, Kalash, c'est IAM, en me disant, ah bah lui c'est pas compliqué, c'est le meilleur chanteur du monde.
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0: Ça, c'est vous qui lâche sur la chanson Eldorado d'IAM sur un super album qui s'appelait Yasuke, qui est un peu sous-coté d'ailleurs, vous devriez le réécouter. C'est très plaisant pour vous d'aller en studio avec d'autres artistes, de mélanger, de confronter parfois vos univers, ça vous nourrit?
1: Moi, j'adore déjà ce genre d'invitation. Je trouve que c'est très flatteur déjà. Et quand il s'agit de groupes comme IAM qui sont des groupes sur lesquels on a grandi et qu'on ne peut que respecter, bah c'est pas des défis, mais être au studio avec eux, j'aime bien montrer quelque chose, quoi. J'aime bien faire des démonstrations.
0: Et ça, c'est un truc que vous avez en plus des rockstars, parce que dans le rock, ça se faisait pas trop. Et là, je trouve que vous, bah, votre carrière montre que oui, quoi. Plus on se mélange.
1: Ouais, j'aime beaucoup ça, le partage.
0: Ouais. Hein.
1: Et puis, échanger avec des artistes qui m'ont inspiré et d'une autre génération, je trouve ça super enrichissant. Et ouais, c'est des kiffs. Je dis ça souvent, c'est des kiffs personnels, c'est des cadeaux. C'est pour ça, Ex-Voto, encore, ça rejoint tout ça. C'est
0: la
1: reconnaissance.
0: Ouais.
1: Si je pense déjà, quand j'étais petit, j'avais ce genre d'objectif, de rêve au fond de ma tête, de faire des sons avec NTM, IAM, Bounty Killer. Et tout,
0: ah oui, le Jamaïcain qui est aussi sur un
1: fait.
0: De vos titres.
1: Et tout, ouais. Tout s'est fait, en fait.
0: Tout s'est réalisé.
1: Tout est venu, ouais.
0: Ah là là. Alors puisque ce Ex-Voto, cet album arrive vendredi comme un témoignage de gratitude pour tous vos vœux et toutes vos prières qui ont été exaucées, est-ce que vous avez là en cette semaine vraiment spéciale où vendredi vous êtes sur la plus grande scène d'Europe, vous sortez votre album, vous fêtez votre anniversaire, vous avez encore des prières, des vœux, des rêves dans la tête?
1: Moi mes prières se sont simplifiées, mes vœux aussi. Ça, maintenant, l'essentiel pour moi, c'est la paix, la santé, surtout la santé mentale et physique. Pour bon, c'est cliché pour tous, mais je prie beaucoup pour la santé de mes enfants, mon entourage. Quand je rentre sur scène, avant de monter sur scène, je prie pour la santé des gens dans la salle, dans l'avion. Je prie pour la santé des passagers. Enfin, je prie toujours pour la santé des gens.
0: Et que le pilote aille bien.
1: Et que tout le monde aille bien. Ouais, maintenant, mes vœux se sont simplifiés. C'est très simple et je trouve que c'est le plus important en plus.
0: Bah, je vous souhaite tout ça et le bonheur. Et je vous remercie d'être venu nous voir.
1: Merci, c'est moi. Merci
0: Kalash. J-4 pour Paris, la Défense Arena. À très bientôt et bravo pour votre nouvelle
1: année. Merci beaucoup.
0: Merci.
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0: Vendredi est sorti Attraction. Oui, je sais, je prends une voix un peu bizarre pour vous parler de Attraction, parce que c'est un petit peu cette ambiance-là que le titre a envie d'installer. C'est un duo entre Sébastien Tellier et la divine Juliette Armanet, qui vient d'avoir un deuxième enfant. Félicitations Juliette Armanet, qu'on aime et qu'on embrasse, et qui fait donc son retour discographique sur une chanson de Sébastien Tellier. Ça tombe bien, ça faisait des années que ces deux-là avaient envie de travailler ensemble. Sébastien Tellier a donc pris une chanson de son dernier album, Kiss the Beast, une chanson qui était en anglais, qui s'appelait Thrill of the Night. La voici adaptée en français avec la voix cristalline de Juliette Armanet. Ça vient de sortir, tube de l'été ou pas, vous allez me le dire.

0: Alors, grande joie de retrouver la voix de Juliette Armanet. Et j'avoue que ce petit duo avec Sébastien Tellier a de quoi nous émoustiller. J'espère que ça vous a plu.
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0: 20h42, mais il est grand temps de jouer au Blind Test. Le cadeau de ce soir, c'est le très beau nouvel album de Kalash, qui était notre invité tout à l'heure. Il s'appelle Ex Voto. Il y a sa fille sur la pochette, elle est tellement mignonne. Mais bon, c'est pas que ça qui me plaît dans le disque. Évidemment, les chansons sont magnifiques, mais cette pochette, oh là là, c'est une merveille. Et pour jouer avec nous au Blind Test et gagner ce joli cadeau, il y a Romain. Bonsoir Romain.
2: Bonsoir Rémini.
0: Comment ça va ce soir?
2: Bien content de participer au Blind Test comme toujours.
0: Ah, ça me fait plaisir. Mais Romain, attention, il y a de la concurrence. Oui. Jacqueline est avec nous aussi. Bonsoir Jacqueline.
3: Bonsoir
2: Jacqueline.
0: Bonsoir, bienvenue chère Jacqueline. Je crois que c'est la première fois qu'on joue ensemble. Hein.
3: Tout à fait.
0: Ah, je suis contente, j'aime bien Jacqueline. Mmh. Alors du coup, le Blind Test, est-ce que c'est un exercice nouveau ou au contraire une bonne habitude?
3: Avec vous, c'est nouveau, sinon ça va.
0: Mais dans la vie, oui voilà, vous jouez en famille ou avec des amis.
3: Ça peut arriver, oui.
0: Bon, formidable. Alors,
2: Émilie, je voulais te demander, on n'est pas à Noël, mais est-ce qu'il te reste des cahiers de vacances pour l'été?
0: Alors, il m'en reste un. Donc si tu veux, le cahier de vacances sur la musique?
2: Voilà, oui.
0: Eh ben on va te l'envoyer, il n'y a pas de problème Romain.
2: Merci Émilie.
0: T'as envie de travailler en juillet, août et de réviser ta musique?
2: Oui.
0: Ça marche. Oui, bah, il n'y a pas de souci. Je le passerai à Alexandra pour qu'elle te l'envoie. Romain et Jacqueline. Mais Romain, évidemment, on n'est pas à Noël. Enfin, les cahiers de vacances, c'est pas à Noël. De toute façon, c'est pas la saison.
2: Oui,
0: ben voilà. Donc ne t'inquiète pas. Jacqueline et Romain, le thème du Blind Test de ce soir, ce sont des chansons qui parlent de la mère. Alors pas la maman, comme la fête des mères la semaine dernière, enfin la semaine d'avant. La mère, M-E-R, la mère, l'océan, les vagues, etc., etc. Jacqueline et Romain, comme à chaque fois, je vous demande de bien donner votre prénom avant de donner la réponse, pour que je sache lequel de vous deux a dégainé. Hein, c'est l'équivalent du buzzer dans Question pour un champion, mais là je ne vous vois pas, donc je dois vous entendre dire votre prénom. Et puis on cherche donc bien le nom de l'interprète, pas le nom de la chanson. Enfin, je rassure tout le monde, Décibel, tout le monde gagne à la fin, tout le monde aura l'album de Kalash. Voilà, Jacqueline et Romain, êtes-vous prêts à jouer?
2: Prêt.
0: Alors c'est parti, voici une première chanson qui nous amène à la mer. Dites-moi qui chante ça.
2: Romain, Jacqueline. Oh là,
0: et Romain
2: Calogero.
0: Eh oui, vous l'avez tous les deux. Bravo.

0: quel rappeur?
1: Passy, face à la mer, elle est dingue cette chanson. Bravo Romain et Jacqueline, vous l'avez tous les deux. Je sens que...
2: Bravo Jacqueline.
1: Très beau, haut niveau ce soir. Alors on continue avec une deuxième chanson. Il s'agit d'un chanteur français.
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2: Romain.
1: Romain.
2: Étienne Dao.
1: Oui, bravo.
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0: bien joué, Étienne Dao, un homme à la mer. Dernière chanson de ce blind test.
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0: Chanteur français.
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0: Jacqueline. Oui, bravo.
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0: Julien Doré qui vous attend le 2 juillet prochain au cinéma pour la version film de son énorme tournée. Vous le savez, il y a eu plus d'un million de spectateurs.
2: Oui. Je l'ai vu, j'ai dit de Lille.
0: Alors, Jacqueline, verdict.
2: Soirée de folie. Il est fou.
0: Mais oui, oui, alors je pense qu'il est complètement zinzin, mais fait des beaux spectacles.
2: Ah, c'était génial. C'était en novembre, c'était génial. Franchement, très très bien.
0: Ah bah voilà, le 2 juillet au cinéma, là, ça va permettre aussi peut-être de voir des détails ou des choses qu'on n'a pas remarquées quand on était pris comme ça dans le concert.
2: Peut-être.
0: Voilà.
2: Peut-être.
0: Et aussi, d'après les petits avant-goûts qu'il a publié sur ses réseaux sociaux, on va le voir aussi un petit peu en coulisses, donc on va comprendre ce qui se passe derrière le spectacle aussi.
2: Et quand il saute sur scène, etc.
0: Ouais, et voilà. Ça. Donc 2 juillet au cinéma, Julien Doré, les billetteries sont déjà ouvertes. Et c'est un bel ex-écho qu'on a du coup ce soir, Romain, Jacqueline, 2 points chacun. Bravo, bravo,
2: bravo, je vous félicite.
0: Bravo.
2: Super, bravo Romain, à toi aussi.
0: Merci, je vous embrasse, je vous envoie l'album de Kalash et un petit cahier de vacances pour Romain parce qu'il a envie de bosser. Et puisqu'on était dans la mer, c'est Renaud qui débarque car le vent souffle.
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0: je ne sais pas quoi dire sur ce jeu de mots qui finalement est de qualité. Hein. Merci Renaud, dès que le vent soufflera.
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0: Vient de sortir une très jolie chanson signée Marguerite, rescapée de l'avant-dernière saison de la Star Academy. Elle a peut-être pas gagné le programme, mais elle a gagné mon cœur et le vôtre aussi, je crois. Alors après son joli tube, les filles, les femmes, les meufs de l'été dernier, la voici, la voilà, qui annonce son premier album. Il a

0: Quelle merveille, cette chanson Total Eclipse of the Heart, immense tube de 1983. Et bon anniversaire à Bonnie Tyler. Merci d'avoir écouté Décibel. L'équipe du jour, Iris Guitoni, Sarah Bécard, Alexandra Sackberg, Elodie Biancamaria, Franck Moilier, Yanis Kalem, Emma Quenardel et Océane Diaz. Eh ouais, il y avait du monde. 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
0: Et bonne nouvelle, la musique continue sur votre radio ici à 21h. On monte le son.
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0: Un grand monsieur qui est inspirant, je l'ai vu en concert il n'y a pas longtemps et je peux vous dire que j'ai pris une claque vraiment énorme, déjà parce que je ne m'attendais pas à entendre autant de chansons connues. C'est incroyable de se rendre compte de l'œuvre de ce monsieur-là. Et puis sur scène, la création vidéo, la création lumière, la création sonore aussi m'a estomaqué.
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0: Imaginez l'un des plus gros vendeurs de disques français dont personne ne voulait.
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0: En 1981, Jean-Jacques Goldman a 30 ans et toutes les maisons de disques lui ferment la porte. Son rêve, rester dans l'ombre et écrire pour les autres. Mais personne ne veut de ses chansons. Son directeur artistique, Marc Lombroso, finit par lui dire « Voici, personne ne veut de tes morceaux, chante-les toi-même ». Goldman finit par céder et enregistre « Il suffira d'un signe ». Un titre fou de 6 minutes, inspiré par la révolution en Iran, avec une guitare martelante.

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0: 1999, Hélène Ségara s'apprête à signer son plus grand tube et pourtant, sa maison de disques n'en veut pas.
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0: Jugée trop triste et trop classique, la chanson « Il y a trop de gens qui t'aiment » est sauvée par l'obstination d'Hélène. À sa sortie, tout le monde y voit une lettre de rupture avec son ex-compagnon Damien Sargue. Erreur, le texte a été écrit bien avant leur rencontre. «

0: C'est là toute la force d'Hélène Ségara, transformer une métaphore sur sa célébrité en un cri du cœur universel. Résultat, un disque de platine qui finalement lui a donné raison contre tous.
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0: 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Françoise Hardy, j'écoute de la musique soul, la chanson préférée de Michel Jonas.
4: Je suis assez fier que ça s'appelle « J'écoute de la musique soul » de Françoise Hardy. La musique est de Gabriel Yared, qui a joué un rôle important dans ma vie. Et Gabriel s'occupait de Françoise. Et il m'a demandé d'écrire des textes pour Françoise. Et j'avais écrit ce texte, donc il a fait la musique, avec un arrangement très original. C'est drôle parce que ça ne lui ressemblait pas. C'est-à-dire, c'était pas dans son style. Et elle le disait, mais enfin, moi, je pourrais jamais chanter ça, etc. Je l'ai même entendu un jour dire, non, mais moi, j'aime pas cette chanson. Mais ça n'empêche. Moi, j'ai une grande admiration, je l'ai toujours, pour Françoise, qui est une chanteuse magnifique.
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2: Pour Chloé Valette, la musique est une histoire de famille, car c'est avec son papa qu'elle a appris la musique.

0: Originaire de Boulogne-sur-Mer, Chloé est une artiste sensible. La musique et l'écriture lui permettent de lâcher prise. Chloé Valette, Rentrée tard, un coup de cœur ici Nord. 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
1: Quand j'étais petit, j'étais malade en voiture. Donc même si on partait tôt le matin, j'avais pas d'autre choix que de regarder la route. Et c'est comme ça que je me suis un peu intéressé à l'environnement routier, à tout ce qui se passe autour des routes.
2: Ici Touraine, les gens d'ici.
1: Bonjour, Laurent Carré, j'ai 54 ans, je suis professeur d'histoire géographie au Collège de Descartes. Je suis président de l'association Nostalgie, une association qui milite pour la sauvegarde du patrimoine et la mémoire de l'ancienne route nationale 10.
3: Je crois qu'on a là aujourd'hui la définition du prof cool. C'est celui qui arrive encore en 2025 en deux chevaux sur le parking du collège et qui met de l'humain avec un grand H dans toutes ses histoires.
1: Je suis né moi-même un peu par accident sur les bords de la Nationale à Sainte-Maure-de-Touraine. Et moi, l'attachement me vient du fait que j'ai grandi devant une agence Citroën. Ma mère allait souvent me rechercher dans le garage, ramener les catalogues que je ramenais de chez moi, donc je pense que ça vient de là.
4: Vous êtes une des rares personnes pour qui le mot bouchon ne fait pas tellement peur.
1: Non, voilà, enfin, même jusqu'à, on pousse le vif jusqu'à en réorganiser. Depuis 2013, on organise à Sainte-Maure-de-Touraine le bouchon de la Nationale 10. La Nationale 10, c'est la route qui fait Paris-Bordeaux-Espagne. 765 km de bitume. En Touraine, c'est vraiment une colonne vertébrale du département puisqu'elle la traverse quasiment, elle la coupe en deux, pratiquement moitié-moitié.

0: Depuis Château-Renaud jusqu'au sud de Sainte-Maure.
1: On pose les cartons, les albums photos, petit tour du département dans les années 50, 60, 70 avec toutes les photos, toutes les cartes postales.
0: Le cocardier dans les années 50 était tenu par un cuisinier humoriste qui avait dressé un petit coq qu'il avait sur l'épaule. Là par exemple on est à Ville-Domé, à la Grand-Vallée, Pierre de Tours, la Cocotte Minute, le garage Citroën, le policier monté sur cette plateforme, la grillade. Elle a brûlé très peu de temps après son ouverture.
1: Pas drôle vu le nom.
0: Et en plus...
1: Alors l'incarnation concrète de cette passion pour Laurent, c'est une station. On monte dans la Dodoche, direction Ozo.
0: On est au lieu dit Bellevue. Voilà pourquoi on l'appelle la station Ozo Bellevue et on est sur la commune de Sainte-Maure-de-Touraine. Premier but, ça a été de la sauver cette station. On a tous reconnu le caractère patrimonial exceptionnel de l'architecture. Chaque fois, je suis fier. C'est grâce à l'association qu'on a fait bouger un petit peu les
1: Retour
0: choses.
1: Retour à la belle époque, Laurent, sans ceinture, sans limitation de vitesse. Vous le savez, hein, le bonheur des uns.
0: Et avoir une caravane ou une vieille de chevaux devant soi, quand on avait une voiture plus puissante.
1: Et le malheur des autres.
0: C'était une vision d'horreur.
1: À vous de lui envoyer vos souvenirs et vos histoires pour décortiquer tout ça. Il saura prendre le temps.
2: Vous, vous prenez l'autoroute ou pas?
0: Très rarement. Je veux profiter du paysage, je veux m'arrêter où je veux, quand je veux. Le voyage ne commence pas à destination, il commence quand je monte dans ma voiture.
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4: Et le cocktail américain, c'est quoi?
5: C'est un cocktail grillé avec une sauce américaine, tomate, échalote, une pointe de cognac, du vin blanc. C'est un peu relevé.
6: Un déca.
7: Pâté, jambon, c'est du pain rayette, gruyère, chantal, rosier, jambon de pays.
8: Eh ben, tout ça, ça va aller dans la blanquette. Bon appétit.
9: L'endroit est pittoresque. Voyage au centre d'un Paris méconnu. Il suffit de franchir une porte, rue du Faubourg Saint-Denis, toute proche de la cave épicerie Jules, se faufiler dans une longue arrière-cour et entrer dans un hangar d'un autre temps. À l'intérieur, un alambic à la Jules Verne. On pensait que fabriquer de l'alcool en plein Paris était proscrit depuis 1925. C'était sans compter sur la dextérité et l'obstination du Al Capone de Paname, Nicolas Jules.
10: J'ai voulu créer une distillerie à Paris. Parce que Paris, justement, c'était une sorte d'anti-terroir. On avait une terre vierge pour aller créer et tout l'écosystème d'influence, d'énergie créative qu'il y avait à Paris, de cette beauté comme ça qu'on pouvait exploiter. Alors c'est un très bel alambic Holstein qui vient du sud de l'Allemagne, près de la frontière suisse, et avec une partie qui est ce qu'on appelle un pot style, un petit alambic de pot qui donne quelque chose de généreux, de puissant. Et à droite, on a une colonne qui ressemble plutôt à un saxophone de distillation et qui peut prendre différentes tonalités en fonction des réglages qu'on lui soumet.
9: Nicolas Jules distille Mar de Bourgogne, Armagnac, gin et vodka. En 2024, il est approché par une bande d'amis de Montmartre. Ensemble, ils décident, en partant du Mar, des fameuses vignes de la Butte, d'élaborer un alcool qui titre à 25 degrés. La Montmartroise est née dans un flacon au joli design, en 70 centilitres 49 euros ou en mini 20 centilitres 22 euros. Entre finesse et puissance, on est séduit par les notes citronnées et de framboise de la liqueur. Au même titre que le Sacré-Cœur ou le Moulin Rouge, la Montmartroise devient le symbole de la Butte. Delphine Socha, présidente de l'entreprise.
11: Mon mari et moi, on s'est dit qu'il manquait quelque chose à Montmartre, un produit qui pouvait être l'identité du quartier. On vit au pied des vignes. Et ça faisait longtemps qu'on trouvait que c'était dommage qu'on jette le mar. Et puis on s'est dit qu'on pouvait en faire quelque chose de chouette, quelque chose de convivial. Et avec Nicolas, on a élaboré une recette, Nicolas et puis d'autres Montmartrois, une recette à partir de l'ADN des vignes.
9: Comment vous conseillez de boire la Montmartroise?
11: Eh bien, vous pouvez la boire pure, avec de la glace ou avec du Schweppes pour en faire un spritz.
9: Que dire d'autre de la Montmartroise? Rafraîchissante, peu sucrée, la puissance aromatique est là, c'est vraiment bon. Où trouver cette liqueur? Sur la Butte Montmartre, bien sûr, et dans nos bistrots de Paris préférés.
10: Alors par exemple, il y a l'iconique Bar à Bulles, hein, le bar du Moulin Rouge à Montmartre. On a aussi le Nazir et le Saint-Jean qui sont vraiment des brasseries aussi pareilles de Le Pic où on retrouve cette vibration montmartroise. Et puis on a aussi des fans absolus comme le Guerre Persan ou Bacave, qui sont où là leur clientèle sont devenues des Montmartrois de cœur, hein, puisqu'ils ont vraiment c'est des endroits où la Montmartroise est consommée vraiment de manière assez systématique, quoi.
9: Et la Montmartroise est en vente également dans les caves Épicerie Fine Jules, dont le navire amiral se trouve au 54 rue du Faubourg Saint-Denis, dans le 10e arrondissement. Et là, c'est le paradis des gourmands.
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6: Tout ce qui a trait au caractère des humaines et des humains, j'adore. Je trouve que la langue occitane se délecte à qualifier les comportements humains. Roumé, je savais que tout le monde connaît Kéomo. C'est un bon exemple. Hein. Tu pourrais faire un sourire plutôt que de roumé. Roumé. Comme ce mot l'indique dans sa construction, ça grogne, ça fait trembler les murs. Quelqu'un qui roume, c'est un râleur d'excellence. T'as voulu faire les courses? On y est. Qu'est plus le moment des roumas, mon grand. Ce n'est plus le moment de râler, ok? Plutôt que de roumer, on finit vite et on rentre. Roumer, ok? Vous connaissez, bon. Et si je dis marouné, marouna, c'est la même chose. Dans le mot, le R roulé nous montre une personne qui râle aussi, qui bougonne. Il marronne comme un burga au kevonvo, non. Il râle comme un frelon qui vrombit. Roumer, marouné, faites vos courses, mesdames et messieurs. Allez, adieu.

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1: Je rêvais d'avoir une maison à la campagne. Cette maison, c'est comme si j'y étais née. C'est ma maison de famille.
2: Ma maison s'appelle l'Ostao de la Mar.
3: C'est une maison un peu envoûtante.
4: Eh bien, vous voyez, des livres et trois fenêtres qui me donnent le paysage du pays, comme si c'était trois tableaux.
5: Ils ont vécu ici.
0: Thibaut Gaudry.
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5: En juillet 1968, Huguette Carin, présidente du comité des fêtes du charmant village de Cotignac, écoute son transistor quand elle entend Joe Dassin chanter « Siffler sur la colline ». Et c'est là que germe une idée un peu folle.
7: J'ai demandé donc au maire, je lui ai dit « Qu'est-ce que vous pensez si nous donnions un terrain de Cotignac, si toutefois la mairie est d'accord, pour que Joe vienne chanter ?» Et il me dit « Bon, ben d'accord, fais-moi une lettre, je vais le proposer. » Ce qui a été fait et accepté. Donc, il est venu chanter une vingtaine de jours après. Et dès qu'il avait un gala sur la côte, il venait coucher chez nous. Et voilà comment ça s'est passé.
5: Joe Dassin donne un concert mémorable le 12 août 1968 dans la cour de l'école. Après sa prestation, Huguette l'accompagne visiter le terrain proposé. Un bel emplacement que le chanteur estime néanmoins trop proche du village. On lui en propose alors un autre, dans le quartier Saint-Joseph, sur les hauteurs, près d'un monastère. Enthousiaste, il l'accepte illico. Séduit autant par le lieu que par son nom. Il faut dire qu'il s'appelle Joseph Dassin.

0: Joe ne fera construire une maison sur le terrain que 10 ans plus tard. Mais il revient souvent à Cotignac et loge au Look à l'Aine, l'hôtel-restaurant créé par Huguette en plein cœur du village. Il y prend toujours la chambre 6. Look à l'Aine, où l'on peut croiser les Pink Floyd ou Yvonne de Gaulle. Et la chambre 6, où Joe dormira le 14 janvier 1978, mais pas seul.
1: Joe Dassin va chanter dans un instant. Joe Dassin a vécu hier un moment important dans sa vie, puisqu'il s'est... un moment troublant. Il avait sans doute plus le trac hier à Cotignac dans le Var que sur scène, devant Monsieur Martin, le maire de la localité, qui a uni Christine et Joe pour le meilleur et pour le pire.
0: Après avoir hésité avec Tahiti, c'est finalement à Cotignac que Christine dit oui à Joe. Ce jour-là, ce n'est pas vraiment l'été indien, mais un déluge, qui cependant ne gâchera pas la fête pour les 500 invités conviés par le couple. On chantera une partie de la nuit, un concert improvisé qui se terminera en duo avec l'ami Serge Lama.
2: Samedi 14 janvier, contrairement à l'habitude, il pleuvait sur Cotignac. Était-ce les larmes des admiratrices de Joe Dassin qui, ce jour-là, épousaient dans la mairie du village la ravissante Christine Delvaux? Enfin, malgré le mauvais temps, tout Cotignac était là, dans les rues, aux abords de la mairie, pour saluer celui qu'il considère maintenant comme un enfant du pays, puisque Joe Dassin y possède une fort belle maison. C'est monsieur le maire en personne qui, vers 15h30, procédait à la cérémonie, ponctuée par le crépitement des appareils photos, tandis que la musique des sapeurs-pompiers de Brignoles interprétait les succès de Joe Dassin.
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0: Pour le dessert, un pâtissier a créé un gâteau géant, reproduisant la maison que Joe vient de faire construire, dans la Pinède, en haut de la colline. Si un jour, vous allez visiter Cotignac, labellisé plus beau village de France, et que vous souhaitez dormir au Look à l'Aine, demandez la chambre 6.
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5: Me voilà parti en quête de brèves de comptoir. Et pour ça, nous allons rentrer au Zanzibar. Bonjour messieurs, dames.
6: Bonjour.
7: Bonjour. Là, la brève de comptoir, tu sais, c'est la circulation. Et comment dire, le bordel, les bouchons, les vélos sur les trottoirs, les trottinettes sur les trottoirs, qui ne respectent pas. Et puis voilà, c'est le bordel. Ouais. Je me dis qu'à un moment donné, il faudra respecter les codes de la route et respecter les piétons.
5: Donc c'est bien l'heure où on râle.
7: C'est mon surnom, figurez-vous.
5: Non.
7: Si, la râleuse. Moi j'en ai marre, donc après voilà, c'est comme hier, tu vois, il y a un vélo électrique qui était sur le trottoir, il m'a à peine bousculé, machin, j'ai... même une trottinette, à un moment donné, il faut contrôler, quoi. Et comme... hier, on est parti en voiture, on avait un vélo devant nous qui était sans lumière. Et je l'ai pas vu parce que on est là, quand on descend sur Sidoine, les voitures montantes, on a les lumières en pleine face. Donc quand les gens viennent pour la piste cyclable ou traversée, on voit en rien. Il y a une voiture, il y a un vélo qui est sans lumière. Je l'ai pas vu. C'est mon mari qui a dit attention. J'ai freiné. Ben mon mari aurait rien dit. Et ben le vélo sans lumière, sans le voir, j'aurais percuté. Qui c'est qu'a tort?
5: Alors, est-ce que vous faites que râler ou est-ce que parfois vous montrez votre mécontentement vis-à-vis d'un cycliste ou un gars en trottinette? Est-ce qu'il entend la suite et le reste?
7: Alors, des fois, on a un petit doigt d'honneur et des fois, la personne s'arrête et on discute. Il y a des gens qui sont bien sympas qui s'arrêtent en disant voilà, comme les vélos qui sont sur la route et que je klaxonne en disant que je vais passer. Il dit qu'est-ce que madame? Ben, monsieur le maire fait 2 millions pour une piste cyclable, allez-y, quoi. Il dit oui, vous n'avez pas faux, madame. Du coup, il va sur piste cyclable et voilà. Et des fois, il y a des gens qui vous emmerdent ou voilà, des bons gros mots. Après, ben, je prends la patience et puis voilà quoi. Et puis là, je râle dans un bon tour toute seule.
5: Et après, on vient défouler tout ça aux Zanzibar.
8: Et ma râleuse, elle s'appelle comment?
7: Nadine.
8: Au revoir, Nadine.
7: Au revoir, madame. Mais vous, comment alors?
8: Patricia.
7: Patricia, enchantée, ouais. Patricia.
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9: Et aujourd'hui, dans les histoires insolites, on va découvrir le parcours d'une femme exceptionnelle du forêt, une historienne résistante, pionnière, Marguerite Gonon. Bonjour Jessica Vial.
10: Bonjour.
9: De l'Office du Tourisme Forêt Est. Qui était-elle, cette Marguerite Gonon?
10: Alors Marguerite Gonon, c'est vraiment une figure incontournable du Forêt. Elle naît en 1914 à Saint-Étienne d'un père, Joanny, issu d'une famille de chapeliers de Chazelles-sur-Lyon, et d'une mère, Marguerite, de famille de meuniers à Poncin. Elle grandit dans cette commune, une enfance plutôt simple, mais qui annonçait ses futurs intérêts.
9: Oui, car elle ne va pas rester très longtemps dans l'ombre des moulins.
10: Non, pas du tout. Elle devient institutrice à Artin, et là, elle rencontre le comte de Neubourg qui l'encourage dans sa passion pour l'histoire médiévale. Elle entre alors à la Diana, la grande société historique du Forêt, et rejoint l'équipe des chartes du Forêt. Un travail titanesque qui a consisté à lire, traduire et publier plus d'un millier de textes datant d'avant 1300.
9: Ce qui frappe surtout, c'est qu'elle ne s'est pas contentée de fouiller les archives. Elle a aussi pris part à l'histoire qui était en train de s'écrire.
10: Exactement. Quand son frère est tué en 1940, elle entre dans la résistance. Elle organise une filière d'évasion pour des officiers de la France libre. Et en 1943, elle devient même l'une des responsables de l'armée secrète du secteur de feu. Une femme vraiment de courage.
9: Et après la guerre, elle poursuit sa carrière d'érudite et devient même la première femme à être nommée au sein du CNRS.
10: En effet, elle devient donc docteur en lettres, ingénieure dans cette institution. Elle passe même un doctorat au sujet de la vie familiale en forêt au XIVe siècle et sera récompensée par le Grand Prix Gobert de l'Académie française.
9: Ouais, c'est une résistante, une historienne, une pionnière. On n'en a pas beaucoup parlé de cette Marguerite Gonon.
10: Non, c'est vrai. Elle meurt en 1996 à Feur et elle nous laisse en fait une connaissance immense de l'histoire et de la langue du forêt. Marguerite Gonon, c'est un peu la mémoire vive de notre territoire.
9: Merci beaucoup Jessica Vial. À bientôt.
10: À bientôt.
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6: Adieu Nao.
7: Adieu.
8: Oui, qui te bon parler d'expression Abe Boun Cachao. Littéralement, ça voudrait dire avoir une bonne dent. Mais en français, on dirait plutôt avoir un bon coup de fourchette.
6: Ah.
8: Qui est mise en des cousata qui nous cita, qui sont las dents qui utilisent, mais qui est français, qui est la fourchette. Ce qu'on peut remarquer qui est amusant, c'est que en occitan, ce sont les dents, alors qu'en français, c'est la fourchette.
6: Et qu'abête anecdotes?
8: De la même famille qui utilise souvent avec l'expression. Surtout de l'omégrane paille, qu'on ait her hami qui vient de her et qui a cavé toutes les assiettes. Dans ma famille, on utilise souvent cette expression. Surtout mon grand-père, pour moi, quand j'ai très faim, que je mange beaucoup et que je finis les assiettes de tout le monde.
9: J'ai la dalle, j'ai faim, nourris-moi.
8: Mon petit frère qui est minge her, que la péram mais léo la chichangle. Prends mon cueil magre, coumieux chichangle. Mon petit frère ne mange moins. On l'appelle plutôt la chichangle, le lézard. Car il est maigre comme un lézard.
6: Qu'est-ce qui est à gras de meille?
8: Las glaces, qui n'est eu coffre fort, une sorte de mesran pais.
6: Des glaces dans chez tes grands-parents.
8: Un coffre fort entier.
6: Merci, sœur.
8: Adieu.
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10: Et adieu, miadiou, kushiba. Vous allez bien, Franck?
11: Très, très bien. J'ai une pêche aujourd'hui.
10: Bon, mais tant mieux. Moi, je ne sais pas, je n'ai pas bien dormi la nuit dernière. Il passe plat dormite, là, l'année passée. Vous savez pourquoi?
11: Ben non.
10: Ben à cause de mes voisins. Ils m'ont empêché de dormir. Alors, mais, à quoi arrive au paga et les grangau perieu? Alors, heureusement pour moi, grangau perieu, ça n'arrive pas souvent. Mais quand même, quel sagan que mes voisins ont fait la nuit dernière.
11: Quel sagan? Alors je connais pas, qu'est-ce que ça veut dire ça?
10: Mais qu'est-ce que le sagan? C'est le bruit, le sagan c'est le vacarme, le tapage. Vous voyez le genre de nuit que j'ai passé.
11: Oh là là, oui.
10: Alors faire du sagan, faire des sagans, c'est faire du bruit. Chez nous, en français régional, en francitan, vous pouvez entendre quel sagan et qu'une sagan, un sagan du diable, une sagan del diable, en version originale. Le sagan, c'est aussi le tapage consécutif à une querelle. Quel sagan?
11: C'est marrant parce que Sagan, moi, ça me fait penser à Françoise Sagan.
10: Ah, c'est vrai, vous avez tout à fait raison. Mais oui, Françoise Sagan, effectivement, une femme de lettres française. Ben, Noscudo, un Corsia Cazar en 1935, né dans le Quercy et dans le Lot à Cajar en 1935 et décédé en 2004. Alors, une précisionnette, elle passe au nom officiel. En réalité, Sagan n'était pas son véritable nom. Elle s'appelait Françoise Quarez. Fifinalo, la question que nous pouvons poser à Franz. On peut se poser cette question. Pourquoi avait-elle choisi ce pseudonyme Sagan? Ben, peut-être espérait-elle que son nom fasse du bruit.
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12: Ai-je encore besoin de le présenter? Arnaud Fromage est avec nous. Bonjour Arnaud.
13: Bonjour, bonjour. Ah,
12: pour votre nécessaire minute comtoise, Arnaud, il y a quelques temps, vous nous avez expliqué pourquoi l'emblème de la Franche-Comté était un lion.
13: Mais je ne suis pas allé au bout du raisonnement. Pour rappel, la Franche-Comté adopte le lion vers 1278-79 quand le comte de Bourgogne, Othon IV, décide de se rapprocher du royaume de France. Il décide pour cela d'adopter le lion, le roi des animaux et symbole de la monarchie française. La Franche-Comté n'est d'ailleurs pas la seule région à arborer cet animal que l'on retrouve aussi sur les armoiries de la Normandie ou en Aquitaine et qui est tout autant le symbole de Belfort que de la ville de Lyon parce que oui, il y a une logique là-dedans. Mais voilà, maintenant qu'on a dit ça, reste une question. Pourquoi le lion, qui n'est pas le plus imposant des animaux et qui, soit dit en passant, est une sacrée grosse feignasse, a-t-il pu devenir le roi des animaux et pas la baleine bleue ou le chinchilla?
12: Bon, déjà, ce n'est pas le cas partout, hein.
13: C'est vrai. En Asie, c'est plus souvent l'éléphant ou le tigre qui sont considérés comme les rois des animaux. En Amérique, c'est l'aigle qui règne aux côtés de l'ours, du jaguar ou du puma. En Afrique, le rhinocéros et le léopard sont aussi dans la place aux côtés, c'est vrai, du roi lion. et en Europe, eh bien avant le lion, c'était l'ours qui était considéré comme le roi des animaux, mais tout va changer au Moyen-Âge. En gros, ce sont des histoires de symboles. Au Moyen-Âge, on se passionne pour la mythologie grecque, dans laquelle Hercule, qui était méga fort, a tué le lion de Némée, dont la peau était pourtant censée être impénétrable. Et puis, la crinière du lion est vue comme une sorte de couronne, ce qui fait bien plaisir aux souverains du continent, d'autant que bon, l'Afrique c'est méga loin et que personne n'ira vérifier.
12: Et bon, un roi c'est très humain, alors comment un animal peut-il être le roi de quoi que ce soit quelque part, Arnaud ?
13: Là encore, vous marquez un point, mais ce qualificatif de roi des animaux, depuis qu'il s'est débarrassé de sa symbolique royale, est plutôt là pour qualifier ce qu'en zoologie on appelle les super-prédateurs. Ces animaux qui sont tout en haut de la chaîne alimentaire et qui sont relativement imprenables à la baston contre les autres espèces du coin. Et même dans ces cas-là, on devrait dire que ce sont les lionnes qui sont les reines, parce que ce sont elles qui chassent, mais seulement les reines de la savane. Bah oui, si on va par là, chaque type de terrain a son roi. Celui de la jungle amazonienne, ce serait plutôt le jaguar, et celui de nos forêts à nous, eh ben ce serait plutôt le cerf. Mais au fond, une grosse feignasse qui laisse les autres combattre à sa place, qui se fait nourrir et qui prend la lumière, est-ce que ce serait pas ça, la définition d'un roi ? Bon bah, je retire tout ce que j'ai dit alors.
12: Retirez tout. Merci beaucoup Arnaud.
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1: Allez, c'est le moment de découvrir les origines de vos communes en Vienne et en Deux-Sèvres avec Patrick Citeau dans Nom de Nom. Et il est aujourd'hui à Mazières-en-Gâtine, une commune située au centre des Deux-Sèvres et qui possède de nombreuses sources, hein, Patrick.
2: Comme son nom l'indique, Mazières-en-Gâtine a planté son décor dans ce paysage de bocage avec ses vallées et ses haies propres à la Gâtine poitevine. Située dans l'arrondissement de Parthenay, ce n'est pas une très grosse commune. Sa configuration est d'ailleurs assez particulière. La commune dessine ainsi un 8 resserré au centre où se trouve le bourg, ce qui a des conséquences assez inédites par rapport à ses trois communes voisines. Elle se trouve en effet en très grande proximité du cœur de vie et notamment de l'église de Mazières-en-Gâtine. La limite avec Saint-Paul Pardoux se trouve ainsi à 50 mètres de l'édifice religieux. Une distance qui est de 100 mètres pour Saint-Mars-la-Lande et 500 mètres pour Véruy. Mazières correspond bien à l'image de château d'eau du Poitou que l'on donne à la Gâtine. La commune possède ainsi de nombreuses sources qui alimentent ruisseaux et étangs jusque dans le bourg. Une présence qu'elle doit à sa situation géographique. Mazières est en effet située sur la ligne de partage des eaux de la Sèvre niortaise au sud et du Touet au nord.
1: Et côté sous-sol, la commune affiche également des caractéristiques particulières.
2: Des particularités qui prennent la forme d'une pierre bleue très dure appelée diorite. Elle est notamment exploitée pour la réalisation des routes. Le nom de la bourgade apparaît quant à lui dans un texte de l'abbaye de Saint-Mexant du milieu du XIe siècle. Mazières est alors appelée Macerias, un nom qui signifie « ruine » en latin. Il est possible que les vestiges antiques d'un théâtre gallo-romain aient alors influencé cette dénomination. La commune traverse les siècles pour se retrouver à la Révolution en bordure de la Vendée militaire. Mazières sera relativement épargnée par cette période tourmentée. En 1849, le comte de Tussaud y installe la première ferme-école du département des Deux-Sèvres. L'établissement contribue au progrès de l'agriculture en Gâtine. Il faut attendre la seconde moitié du 19e siècle pour voir le village se développer avec notamment la construction des halles couvertes et d'une gare. Depuis, Mazières-en-Gâtine continue sa route sur les rails de l'histoire.
1: Eh bien, n'hésitez pas à aller faire un tour à Mazières-en-Gâtine en Deux-Sèvres, à visiter ce joli bourg poitevin. Merci Patrick Citeau pour toutes ces infos. On vous retrouve le week-end prochain, évidemment, même heure, samedi et dimanche, aux alentours de 8h20. 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
3: Taureau, je crois que c'est du 21. Ah non, je sais plus.
4: Savez-vous ce que c'est que l'astrologie ?
5: C'est les astronautes qui vont dans l'espace.
3: C'est l'espace et les constellations, le placement des étoiles.
4: Vous êtes de quel signe ?
5: Verseau. Moi, je crois que je suis taureau.
6: Moi, je suis taureau.
7: Ah si, je suis taureau.
4: Comment on a découvert que vous étiez de ce signe-là ? C'est grâce à quoi ?
3: Bah, au mois de l'année, par exemple, le taureau, je crois que c'est du 21 mars jusqu'au 20... Ah non, je sais plus.
8: Moi, j'avais un petit carnet de jeu et il y avait un jeu. Si on réussit le jeu, ben, on savait on était de quel signe.
9: C'est quand même magique, hein ?
10: Waouh, c'est fabuleux ! Et pourquoi on fait ça ?
11: Je suis un peu Verseau. C'est de quel temps à quel temps ? C'est de la fin de janvier au début de février. Et moi, vu que je suis née le 31 janvier, bah, je suis Verseau, du coup. Ça s'appelle des signes astrologiques. Et l'astrologie, du coup, bah, c'est des signes astrologiques.
4: T'es taureau, ça veut dire que tu rentres, t'as besoin d'une étable ?
3: Non, c'est sur les qualités. C'est quand on est, par exemple, taureau, bah, dans le mois de où on est taureau, bah, on n'est pas comme d'habitude.
4: Et vous êtes comment, messieurs les taureaux ?
3: Bah, j'en sais rien.
12: Il possède certainement des qualités, mais voilà. Lesquelles ?
11: Je sais pas, moi, je pense de l'émotion. Beaucoup, beaucoup d'émotions. Après, je sais pas.
13: Comment je peux te montrer que je peux être fort et sensible, noble et affectueux ?
14: Les taureaux, eh ben, par exemple, ce sont des personnes qui sont nées pendant les mois de taureau.
15: C'est logique.
3: Quand on est taureau, on se contrarie plus, on est plus vexé, alors que d'habitude, non.
11: Taureau, bah, vu que les taureaux, c'est costaud, bah, je pense que les taureaux, ils sont costauds. Enfin, ceux qui ont les signes astrologiques taureaux, ils sont peut-être très forts.
4: Et les balances, alors ?
11: Quand on était le signe astrologique balance, c'est-à-dire que quand il y a quelqu'un qui nous dit quelque chose, on va le balancer.
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6: Pour changer, je ne vais pas vous apprendre un mot, mais vous apprendre quelques subtilités pour écrire en breton. Et ensuite, place à un prénom pour changer aussi.
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6: Ouais, c'est la journée du changement. Alors, je vous apprends chaque jour des mots. La pratique orale, c'est bien, mais l'écrit, c'est important aussi. Alors, dans l'alphabet breton, il y a deux ou trois petites choses à savoir. En premier, vous verrez une lettre que vous connaissez, mais que vous ne prononcez pas bien. C'est le C'H, qui sert à écrire le son RE, et donc pas CHE ni QUE, c'est RE. C'est un gros H aspiré. Pensez à un hangar, hein, voilà, comme ça, ça va vous aider. Ensuite, une autre chose à savoir, pas de bol, le Q n'existe pas en breton, on ne parle pas de Q, mais à la place, nous avons le K, qui sert à remplacer donc le Q, mais aussi le C, et ça sert à faire le son que. Un K, tout simplement. Donc avec ça, vous ne devriez plus confondre C'H, c'est le he, le hangar, hein. Et si c'est un K, eh ben là, vous pourrez dire K. Ça paraît bête comme chou, mais c'est important à connaître pour pouvoir écrire, mais aussi lire et retrouver la bonne prononciation. À vous de répéter, ou alors écrivez-le quelque part pour vous en souvenir.
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6: Et pour changer des noms de lieux de famille, un prénom aujourd'hui qui est sûrement parmi les plus répandus, ou du moins dans le top des prénoms bretons, c'est Maël, avec sa variante Maëlan. Alors Maël, c'est un très vieux prénom, commun à d'autres langues celtiques. Maël, ça vient du Moyen-Âge, de l'époque du vieux breton, et ce nom était celui des princes ou des chefs de clan, à l'époque où la Bretagne était clanique, évidemment. Mais ce joli prénom est resté. Maël, c'est un prénom masculin, féminisé depuis peu, mais Maël, c'est le chef de clan, et dans Maëlan, eh bien là, on a une contraction de Maël et Tan, qui donne Maël Dan. Et ensuite, Maëlan, c'est-à-dire le chef de feu, donc au caractère bien trempé. C'est glissé en Maëlan. Voilà. Il est temps pour moi de vous laisser, de vous dire à demain, même heure, Canevarhoise.
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1: Hier, vous étiez supporter du MUC 72, aujourd'hui vous êtes supporter du Mans FC, bravo Vincent Malher. Et comme vous, Vincent Malher, qui se partage entre la France et l'Autriche, est parvenu à se constituer une incroyable collection de maillots authentiques de joueurs de l'équipe sartoise. Vincent Malher, légende d'ici.
2: Bonjour, je m'appelle Vincent Malher, j'ai 45 ans, je suis né au Mans. Je me partage aujourd'hui entre le Mans, où j'ai une maison, et puis l'Autriche. Mon métier, c'est vice-président pour un grand groupe logistique français, où je m'occupe de tous les entrepôts en Europe. Et ma particularité, c'est que j'ai réuni une collection de maillots du Mans FC MUC 72 de plus de 100 pièces. Et moi, j'étais à l'école au Mans, j'ai fait Bellevue, j'étais pas un très très bon élève. Et puis, j'ai financé mes études avec de la logistique. J'étais préparateur de commandes pendant les week-ends. Aussi chez Ouest France, où j'ai travaillé 10 ans sur le circuit en animateur commercial. J'ai fait pas mal de courses. Comment je suis arrivé à mon poste de vice-président avec un effectif de plus de 30 000 personnes? Eh bien, par la base, petit à petit, j'ai augmenté donc mes effectifs, mes fonctions, pour arriver maintenant à être gérer une équipe en Europe. Toutes les semaines, je prends l'avion. J'ai réussi à constituer une collection de plus d'une centaine de maillots du MUC 72, puis ensuite du Mans FC. C'était pas intentionnel au départ. Quand j'étais enfant, je faisais des revues de presse. Je collectionnais tous les articles de journaux. Et puis j'ai eu l'idée de faire une revue de presse pour chacun des joueurs que je distribuais en fin d'année. Magie, j'ai reçu un jour de la part d'un joueur, Aziz Alouali, je m'en souviens comme si c'était hier, son sac de sport à la fin du dernier match de l'année contre l'Olympique de Marseille, avec son maillot que j'ai gardé précieusement. Ça m'a donné l'idée, en fait, de continuer, d'aller à la rencontre des joueurs de foot qui étaient, pour moi, intouchables à l'époque. Hein. J'étais très jeune. De fil en aiguille, un maillot, deux maillots, 10 maillots. Et puis, cette collection de maillots, qui la collection démarre des années 90. J'avais 10 ans à l'époque, jusque dans les années 2010, quand je suis parti du Mans pour des raisons professionnelles. Aujourd'hui, ma collection, donc c'est plus d'une centaine de maillots du Mans. Ce que j'aimerais faire de la collection, ça c'est une vraie question. Je suis en lien avec la ville du Mans, avec le département, pourquoi pas, et j'aimerais beaucoup la mettre à disposition pour pouvoir en faire profiter un maximum de personnes. Voilà, c'était Vincent Malher. J'ai été heureux de vous parler de mon parcours, de mes passions, et je voudrais vous dire que l'important dans la vie, c'est de vivre chaque jour des choses magiques.
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3: Direction Bourges aujourd'hui, et lorsqu'on se trouve place Malus, eh bien on peut descendre le long du boulevard Laïtol pour sortir de Bourges justement, élonger ainsi le campus qui porte le même nom. Mais alors, c'était quoi avant? Eh bien vous allez le savoir tout de suite.
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3: David Ledrich, guide conférencier, est avec nous. Bonjour David.
6: Bonjour Margot et bonjour à tous les auditeurs.
3: Bon alors, qu'est-ce que c'était avant que ces établissements militaires?
6: Alors là, c'est une page importante de l'histoire de Bourges. C'est l'histoire de la fonderie de canons de Bourges. En 1860, l'empereur Napoléon III crée la fonderie impériale de canons. Alors pourquoi Bourges? Parce que Bourges est au cœur du pays, loin des frontières, et la ville est reliée par le chemin de fer, et fait non négligeable, elle dispose d'un champ de tir. Le champ de tir, il existe toujours aujourd'hui, c'est ce qu'on appelle le polygone de tir, qui va de Bourges à Flavigny. Il représente 10 000 hectares sur une longueur de 30 km. Après la guerre de 1870, l'école d'artillerie qui est à Metz s'installe à Bourges. Et donc, imaginons que nous partons de la place Malus. Nous allons découvrir les monuments tels qu'ils étaient à l'époque. Sur notre droite, on pourra voir tour à tour l'école d'artillerie, qui forme donc les militaires à l'utilisation des canons, la fonderie de canons, l'arsenal, et enfin, au bout, le dépôt de matériel.
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6: Et là, on arrive entre la rue de Pignou et la chaussée de Chape. Cette zone, vraiment, elle employait énormément de gens. Ça concerne 8000 ouvriers en 1918. Et à l'époque, on ne rigolait pas avec les cadences de travail, puisqu'on fabriquait 40 canons de 75 mm chaque jour.
3: Oui.
6: Le site est pillé par les Allemands pendant la Seconde Guerre mondiale. En 1967 est créé l'établissement de fabrication d'armement de Bourges, les FAB, c'est un nom qu'on utilise parfois encore, puis qui devient GIAT et aujourd'hui Nexter. C'est à cet endroit qu'ont été fabriqués les canons des chars Leclerc. Aujourd'hui, c'est un campus universitaire qui porte toujours le nom de l'AITOL. C'est un officier polytechnicien, vétéran de la campagne du Mexique, blessé à la bataille de Reichshoffen, qui a dirigé l'établissement militaire de 1875 à 1879. Et c'est un endroit de Bourges qui mérite aussi d'être connu.
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3: Et je suis ravie de retrouver dans cette rubrique celle qui a été la révélation littéraire dromoise de 2024, Valérie Patureau, avec sa cuisinière des Kennedy qui a conquis 100 000 lecteurs l'année dernière. Elle publie cette rentrée aux Escales, un très très beau troisième roman qui s'appelle L'Enseveli. L'Enseveli, c'est d'abord l'histoire d'Abel, poilu de la Grande Guerre, blessé au combat en sauvant un inconnu. Il est transféré dans un hôpital de fortune où il va faire la connaissance d'un mystérieux voisin de lit, une gueule cassée qui, incapable de parler, va communiquer avec lui à l'aide d'un petit carnet. Adrien, c'est son nom, est médecin et officier, tandis qu'Abel, simple soldat, vient de la Drôme paysanne. Mais là, pour passer les journées, ils vont se raconter l'un à l'autre et tisser un lien si puissant que lorsqu'ils seront séparés, il faudra à tout prix se retrouver. Pourquoi Valérie Patureau a-t-elle voulu redonner vie à des combattants de la Grande Guerre ? C'est la question que je lui ai posée.
5: Peut-être parce que je suis la dernière génération à les avoir croisés. Je m'en souviens très bien, je devais avoir 7-8 ans et le frère de ma grand-mère me terrorisait parce que quand on allait chez lui, il retirait son œil de verre et donc il avait eu un terrible, voilà, sur un obus pendant la guerre de 14. Moi j'ai un intérêt très fort pour l'histoire, pour cette période particulière de l'histoire aussi, parce qu'elle représente vraiment, je trouve, au même titre que la Révolution française, elle représente le socle de notre société moderne. Et je suis pas historienne, donc j'ai pas du tout voulu écrire un livre sur la guerre. J'ai voulu écrire un livre sur l'amitié et surtout poursuivre ma quête que j'avais déjà dans Nésida de cette interrogation sur le déterminisme social qui fait que nous rencontrons tous, sans que ce soit vraiment conscient, des gens qui partageons à peu près les mêmes choses, les mêmes... Voilà. Et il y a pas 36 circonstances. Il y a l'hôpital qui parfois vous amène à partager une chambre d'hôpital avec quelqu'un qui a pas du tout la même vie que vous, ni en âge, ni en lieu, ni rien. Et puis la guerre. Et c'était vraiment ça mon sujet. Et là, j'ai eu envie de m'intéresser, de m'interroger sur la sensibilité des hommes qui, en fait, n'est pas si lointaine de la nôtre.
3: Et puis, contrairement à la cuisinière des Kennedy, on est dans un roman du temps long.
5: C'est vrai que dans la cuisinière, je suivais sa vie, et Dieu sait que sa vie est assez trépidante et qu'elle nous emmenait d'épisode en épisode. Là, c'est un temps long, c'est un livre à la fois de terre, je dirais, parce que la terre est présente tout le temps, la terre qui vous engloutit, la terre qui... Enfin, c'est vraiment un livre de terre et un livre sur le temps, parce qu'il n'y a que dans ce temps long qu'on arrive aussi à se connaître, à se livrer, à apprendre les uns des autres. La grosse différence aussi avec mes deux premiers romans, c'est que c'était des histoires qui parlaient de personnages qui avaient existé. Là, ils sortent tous les deux de mon imagination. Ils sont nourris de tout mon imaginaire qui a été bercé par tous ces livres formidables sur cette période. Et beaucoup de choses de ma propre vie, sans s'en rendre compte, les deux grand-mères présentes dans ce livre, bah, ce sont les miennes. Mais je ne sais pas si je l'ai vraiment décidé. Je crois que c'est vraiment arrivé au fil de l'eau.
3: Et de cette écriture puissante de Valérie Patureau qui, en quelques mots, fait naître des images fortes, des émotions qui vous envahissent, c'est vraiment une magnifique écrivaine que je vous conseille de découvrir avec L'Enseveli qui est paru aux Escales.

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2: 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Ah, je suis trop fier de mon jingle, j'en suis fier. Je l'assume, j'en suis fier. Comment ça va les gens sur Ici Picardie? C'est la Camini Minute, votre chronique de la joie et de la bonne humeur. Écoutez-moi, ça va, sauf que je suis encore un petit peu ému, parce que comme beaucoup de Français, j'ai vu le biopic sur la vie de Philippe Nicolic des To Be Free partir un jour sans retour. C'était émouvant. Il paraît que Caris, le rappeur, l'a vu et il a pleuré. C'est pas vrai. Je précise que c'est pas vrai parce que j'aime mon nez, ok, je veux le garder. Les années 90, nous, on a connu les grandes manias, les plus belles manias. Michael Jackson mania, Club Dorothée mania, Patrick Bruel mania. Et vous, vous avez quoi? La Chikung mania. Voilà, c'est Chikungunya, c'est nul, nul. Nous, on a connu des manias de ouf, on a connu les boys bands. Et au final, les To Be Free, qu'est-ce qu'ils faisaient? Ils faisaient un peu de la dance et de la techno. Vous connaissez cette musique? La musique avec des textes extraordinaires, dignes de Baudelaire, de Balzac et de Molière. Il y a un Américain, il est arrivé, il a dit... I like to move it, move it. I like to move it, move it. I like to move it, move it. You like to move it.
3: I like to move it, move it. I like to move it, move it.
2: Ça, c'est même pas un refrain. C'est un mantra, les gars. Extraordinaire. Les Allemands, ils ont vu ça, ils ont dit, OK, nous aussi, on va s'y mettre. Eins, zwei, Polizei. Drei, vier, Grenadier. Fünf, sechs, Saint-Kirk. Titenach, Gutenacht. Je suis pas très fort en allemand, j'ai fait ce que j'ai pu. Mais on sentait le niveau du texte. Il y a un mec qui a écouté ça, il a dit, OK, d'accord, vous voulez jouer ça? Tout ta, tout ta, tout ta ta. Tout ta, tout ta, tout ta ta. Lui, on pensait qu'il avait fini le game. Mais non. Après, les mecs, ils se sont dit, nous, on fait plus de mots, on fait juste des sons. Pi, pa, pa, palopo. Pa, pa, palopo. Pi, pa, pa, palopo. Même les chanteurs, ils comprenaient même plus ce qu'ils disaient.
4: I'm a scat man.
2: Vous allez pas me faire croire que le mec, il comprenait ce qu'il disait. Voilà, c'était ça les années 90. De la créativité, des chansons à texte. Mais bon,